0: souveraineté sous toutes ses formes et de préparer les générations futures à relever les défis d'un monde en mutation profonde. Cela m'engage à dire avec solennité que la première infrastructure stratégique d'une nation n'est ni une route, ni un port, ni un aéroport. La première infrastructure stratégique d'une nation est son école. Lorsque les historiens écriront l'histoire du Sénégal de ce premier quart du XXIe siècle, je souhaite qu'ils puissent dire qu'à cette époque, notre pays a compris que la plus grande richesse d'une nation ne se trouve ni dans son sous-sol, ni dans ses infrastructures, ni dans ses statistiques. Elle réside dans l'intelligence de son peuple. Je souhaite qu'ils puissent écrire en ce moment-là que le Sénégal a fait le choix de bâtir sa souveraineté par le savoir, sa prospérité par la mathématique, la science, la technologie et l'innovation, sa cohésion par le respect du bien commun et son rayonnement par l'excellence. Mesdames, Messieurs, ce sont là autant de raisons essentielles qui confortent notre engagement à faire des mathématiques, des sciences et des technologies, mais aussi de l'innovation, une priorité nationale. Bien entendu, nous ne saurions occulter les efforts remarquables au profit de l'attractivité et de la qualité de l'enseignement des mathématiques et des sciences, mais aussi des technologies, notamment la création du lycée scientifique d'excellence de Diourbel. Le déploiement des lycées Nations armées pour la qualité et l'équité. Et la mise en œuvre de plusieurs innovations didactiques orientées vers l'amélioration des apprentissages en mathématiques, en sciences et en technologie. Au demeurant, les résultats ne sont pas à la hauteur de nos ambitions. Pour preuve, la plupart des effectifs dans les séries scientifiques au niveau du secondaire général a globalement oscillé autour de 20%, stagnant entre 21,7% en 2020 et 21,4% en 2025. Dans la même perspective, la part des effectifs de nouveaux inscrits en seconde S dans les effectifs de seconde a régulièrement baissé en passant de 27,5% à 25,8%. Il nous faut résolument travailler à inverser cette tendance. En privilégiant les séries scientifiques et techniques dans le cadre de la refondation du système éducatif, nous devons unir toutes les forces et intelligences de la communauté éducative pour éradiquer la situation tragique de trop nombreux lycées sans terminal S1, le fleuron de notre système éducatif et le creuset de l'excellence, comme les résultats des 6 décennies du concours général l'ont démontré. Tout aussi, je veux faire du Sénégal une république où chaque enfant pourra dire avec fierté « Mon avenir ne dépendra pas de mon origine sociale ou de l'endroit où je suis né, mais de l'effort que je suis prêt à fournir et des opportunités que mon pays m'offre. » Cette transformation ne pourra réussir que si elle demeure profondément inclusive. Le Sénégal que nous construisons ne laissera aucun talent au bord du chemin. C'est cette république de l'égalité des chances que nous voulons bâtir. Chers enseignants, je voudrais à cet instant m'adresser à vous, vaillants soldats du savoir. Votre métier est noble et utile. Chaque leçon que vous délivrez constitue une pierre précieuse qui enrichit le patrimoine national. C'est la raison pour laquelle l'État attache une grande importance à votre mission. Il attend de chacun d'entre vous que vous continuiez à incarner ce qui fait la noblesse de votre vocation. L'exemplarité, la rigueur, le sens du devoir, l'amour de la patrie. Enseigner, vous le savez bien, ce n'est pas seulement transmettre des connaissances. C'est éveiller des consciences. C'est donner à chaque enfant la certitude qu'il peut dépasser les limites que les circonstances semblaient lui imposer. Mes chers élèves, d'abord à vous, chères lauréates, chers lauréats. Aujourd'hui, la République vous honore. Demain, elle vous appellera à la servir. Vous êtes parmi les meilleurs de votre génération. Mais souvenez-vous toujours que l'excellence n'est jamais un privilège. Elle est le fruit de l'effort. Votre nation attend désormais que vous mettiez ses talents au service d'une ambition plus grande que vous-même. Elle ne vous demande pas d'être les meilleurs pour vous-même. Elle vous demande d'être les meilleurs pour le Sénégal. Mesdames, Messieurs, la plus belle victoire du Sénégal ne se remportera pas dans un stade. Elle sera celle d'un peuple qui aura choisi de faire de l'intelligence, du mérite et du bien commun les fondements de sa destinée. Et dans cette voie, le Sénégal avance. Il avance avec confiance. Il avance avec lucidité. Il avance avec l'énergie de sa jeunesse. Il avance avec la force de son école. Ensemble, poursuivons cette marche. Ensemble, faisons de cette jeunesse, de notre jeunesse, la plus grande puissance de notre nation. Je vous remercie de votre attention.
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1: Bien sûr Ahmed Babou qui a raflé je rappelle donc 4 prix au total aussi bien en français en sciences en SVT je dirais
2: physique,
1: en physique voilà c'est ça physique et également civisme et droits de l'homme.
2: Exactement.
1: Voilà 4 prix nationaux Ahmed Babou et les autres aussi à travers Ismaël Kolé.
2: Et qui se sont très très bien illustrés comme on l'a dit depuis le début de cette cérémonie c'est l'excellence qui est célébrée aujourd'hui à travers l'ensemble du territoire national.
1: Tout à fait. Nous arrivons au terme de cette 60e édition du concours général, une compétition académique instituée en 1966 qui a célébré et primé 118 lauréats au total à travers 33 disciplines réparties entre les classes de première et de terminale qui couvrent également les séries scientifiques, littéraires et techniques. Pour cette présente édition dont le thème est le Sénégal à l'heure des JOJ 2026, reprendez le sens du bien commun à l'école des valeurs olympiques. À Dramé, on va se dire à l'édition prochaine.
2: Exactement, ce fut un réel plaisir d'avoir partagé ce plateau avec vous, Ramatoula Issar. Je remercie infiniment ces techniciens qui étaient derrière nous, ces hommes qu'on ne voit pas mais qui abattent un travail formidable, sans oublier ceux qui sont du côté de Radio Sénégal International au niveau des studios et qui vous transmettent en direct cet événement d'une importance capitale, aussi bien pour la République que pour les élèves qui ont été célébrés, primés aujourd'hui. Ces parents d'élèves qui se sont donnés à fond pour la réussite de leurs enfants, mais également le ministère de l'Éducation qui a toujours été là pour accompagner ces pépites de l'éducation nationale.
1: 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tay à travers ce fut un plaisir également de partager ce micro avec vous.
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3: 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maintenant tu dougues, hein? Je donne l'exemple de moi j'ai assisté récemment à une conférence de presse des travailleurs licenciés, le rassemblement des travailleurs sénégalais dirigé par Boubacar Fall. Mais ce qu'il révèle, c'est ignoble comme attitude d'un État à l'égard de ses administrés, un silence. D'abord, un licenciement massif dans les structures étatiques, publiques, parapubliques. Inexplicable. En violation même, ci li xamné dialgati li xamné moy yoon yu jox digënté ligéy kat ak ñi ay ñiatigem. Plus de 30 000 agents comme ça. Et puis, ñu procéder à des remplacements. 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rejette et qu'on jette à la rue comme ça sans même s'acquitter de leurs droits obligations yo xamné mom la le yon texte sa kaw en tant qu'employeur pour nga doxal
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2: 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après l'arrivée du président de la République Bassirou Diomaye Diakhar Faye amon na du temps de Macky Sall amon na du temps d'Abdoulaye Wade tay également ce débat refait surface ban enseignement lañ 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
3: Waxtan c'est la concertation impérativement et dans l'urgence. Les autorités ont en concertation tous les acteurs concernés. Parce que on a une caution, mais il y a d'autres délais par rapport au dépôt des listes. Il y a d'autres délais par rapport à la convocation des élections. Plus, le malheur de la révision exceptionnelle. Mais il y a beaucoup de cumulés. Moi, à mes expériences, parce que il y a toujours des difficultés, du yomb. 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

Aussitôt après avoir nourri la foule dans le désert, Jésus obligea les disciples à monter dans la barque et à le précéder sur l'autre rive, pendant qu'il renverrait les foules. Quand il les eut renvoyés, il gravit la montagne à l'écart pour prier. Le soir venu, il était là seul. La barque était déjà à une bonne distance de la terre. Elle était battue par les vagues, car le vent était contraire. Vers la fin de la nuit, Jésus vint vers eux en marchant sur la mer. En le voyant marcher sur la mer, les disciples furent bouleversés. Ils dirent : « C'est un fantôme !» Pris de peur, ils se mirent à crier. Mais aussitôt Jésus leur parla : « Confiance, c'est moi, n'ayez plus peur !» Pierre prit alors la parole : « Seigneur, si c'est bien toi, ordonne-moi de venir vers toi sur les eaux. » Jésus lui dit : « Viens !» Pierre descendit de la barque et marcha sur les eaux pour aller vers Jésus. Mais voyant la force du vent, il eut peur et comme il commençait à enfoncer, il cria : « Seigneur, sauve-moi !» Aussitôt, Jésus étendit la main, le saisit et lui dit : « Homme de peu de foi, pourquoi as-tu douté ?» Et quand ils furent montés dans la barque, le vent tomba. Alors, ceux qui étaient dans la barque se prosternèrent devant lui et ils lui dirent : « Vraiment, tu es le Fils de Dieu. »

Oui, chers frères et sœurs, l'évangile qui nous est présenté aujourd'hui montre une scène, ou du moins deux, où on voit que Jésus demande à ses disciples de monter dans la barque, de parcourir le chemin qui mène vers l'autre rive et d'aller l'attendre sur cette rive pendant qu'il allait s'occuper de renvoyer lui-même les foules chez elles. Et l'autre scène est Jésus qui monte sur la montagne seul pour se recueillir dans le silence absolu. Les disciples montent dans la barque et ils rencontrent, chemin faisant, sur ces eaux, un vent redoutable qui secoue les eaux sous la barque, semant la panique dans le collège des 12 disciples. Aucun d'eux n'a été épargné par la sensation de peur. Selon l'Évangile, tellement que le vent était contraire, c'est-à-dire s'opposait à la stabilité de la barque, que tous étaient en train de crier. Jésus, de son côté, était dans un calme paisible où il se recueillait. Parfois, quand nous sommes dans des situations horribles, dans des situations où notre vie est menacée, quand nous sommes dans des situations où nous avons des épreuves qui nous atteignent de partout, y compris le Seigneur, et que la réponse qu'on attend de lui dans l'immédiat n'est pas cette réponse qui s'affiche devant nous, mais un silence sidéral, glacial, qui donne l'impression que le Seigneur est dans son monde à lui, il s'est déconnecté de nous, c'est à nous de nous débrouiller avec nos épreuves. Et c'est exactement ce que les disciples vivaient. Ils ont eu l'impression d'être abandonnés, d'avoir été envoyés sur une mer, sachant très bien que les vents pouvaient à tout moment dévaler sur la surface de cette mer. Il nous arrive parfois d'être comme les disciples, de crier, d'avoir peur. Et c'est humain, c'est normal. C'est tout à fait normal parce que si les épreuves arrivent dans notre vie et que nous ne nous plaignons pas et que nous n'en parlons pas et que nous ne faisons pas savoir à Dieu que ça nous dérange, ça voudrait dire que nous sommes heureux là-dedans. Ça voudrait dire que son intervention n'a pas lieu d'être. On n'en a pas besoin puisque nous complaisons dans l'épreuve. Mais quand tu ne te complais pas dans l'épreuve et que tu fais savoir à Dieu que l'épreuve te dérange, ça veut dire qu'il y a communication entre toi et le Créateur. Tu as communiqué au Créateur ce qui te dérange. Vous savez, le Créateur a pouvoir sur toutes choses, c'est vrai. Il peut régler tous nos besoins en un clin d'œil. Mais en même temps aussi, il nous a donné des facultés. L'une des facultés importantes, toutes sont importantes, mais celle même que Dieu veut voir constamment activée, c'est la faculté de la parole. Ouvrir sa bouche, prier Dieu. Présenter ses besoins, présenter ses peurs, présenter ses succès, présenter ses réussites, présenter ce qui nous tracasse. Quand la bouche s'ouvre et qu'on s'adresse à Dieu, même si c'est sous des accents de mécontentement, de plainte, ça ne dérange pas le Seigneur, pas du tout. Au contraire, ça sera l'indice aux yeux du Seigneur que nous sommes troublés de l'intérieur par quelque chose. Il faut toujours présenter ce qui nous tracasse. Et le Christ aime ça. Il aime bien ça. Il a fait exprès, il les a laissés prendre la barque tout seul, partir, afin que leur niveau de peur, ou du moins leur réactivité en pleine épreuve, puisse être vraiment une réactivité qui apparaît à la surface pour que lui, en les mettant en confiance, il puisse dissoudre en eux ce manque de confiance-là. Parce que plus tard, quand l'Église va naître, quand l'Esprit Saint viendra et que l'Église va naître, ils seront confrontés à des épreuves plus redoutables que ce que les vents de la mer leur ont fait subir. Ils vont subir des épreuves plus violentes. Et là, c'était juste le vent de la mer. Mais les épreuves de persécution seront encore plus redoutables. Donc, il leur faudra donc avoir une intériorité reconstruite, une intériorité tournée désormais vers l'entité divine du Christ. Parce que si elle est tournée vers leurs moyens humains,
ils risquent d'épuiser tous ces moyens humains en un de temps et donc, n'ayant plus de recours, ils risquent de baisser les bras. Donc, quand le Christ les envoie sur les eaux, c'est aussi en préparation de tout ce qui va venir là-bas. C'est donc une pédagogie divine de Jésus-Christ de les mettre concernant des contextes pareils afin que tout ce qui se cache en eux, comme fragilité humaine, comme peur, comme angoisse, comme manque de foi, puisse remonter à la surface. Et vous voyez, quand il va les rencontrer, la phrase qui va sortir de leur bouche, de sa bouche du moins, n'ayez pas peur, c'est moi. Il va donc apposer sa signature de présence divine qui rassure et non qui fait des reproches et non qui condamne parce qu'il y a eu des doutes, parce qu'il y a eu des peurs. Non, il n'est pas dans cette logique. Parce qu'il les connaît, il sait que l'être humain est limité. Et c'est lui-même qui les a envoyés sur ce lac afin qu'ils vivent les limites de leur humanité en termes de peur, en termes de fragilité, et qu'ils découvrent que ces limites sont surmontables quand on se tourne, comme Pierre l'a fait, vers le Seigneur pour dialoguer avec lui.

Oui, nous devons exalter le Seigneur pour ses interventions inattendues, mais en fait prévues déjà dans les interventions providentielles. Dans ces interventions providentielles, la providence, ce n'est pas seulement quand on reçoit notre pain quotidien par l'effet de la grâce de Dieu sur nos activités. Hein. Non, non. La providence divine aussi, c'est le fait que le regard divin redirige, réoriente les événements tragiques vers des fins heureuses, en nous unissant à lui dans l'épreuve, comme il a fait par exemple pour Joseph dans le livre de la Genèse. Il a réorienté les événements pour que son plan s'accomplisse sur la vie de Joseph. Ses frères l'avaient vendu. C'était fini pour lui. Coupé de la famille, il est parti tout petit, voilà. Mais le regard divin de Dieu veillait au grain pour que progressivement les dons qui sont en Joseph puissent éclore en prison et que Pharaon en entende parler, le sollicitant, cela le propulse auprès de celui qui avait les leviers de commande. Et c'est exactement ce que Jésus va faire avec ses disciples dans cet évangile. Ici, ce n'est pas question de les promouvoir à des fonctions prestigieuses comme tel était le cas avec Joseph, mais le regard divin qui a veillé sur Joseph et son histoire, ce même regard divin veille sur les disciples, sur ses eaux. Vous voyez, l'évangile nous dit, quand Jésus a fini son temps de prière sur la montagne, il est descendu, il les a rejoints sur ses eaux et il marchait. Cette marche sur les eaux, c'est la signature de sa seigneurie absolue sur la création. Elle lui est soumise dès la création, puisque rien de tout ce qui existe n'a été fait sans lui. Et les disciples, dans cette panique déjà générée en eux par les vents violents, associés à ça, un être qui marche sur les eaux, ce qu'on n'a jamais vu, et en pleine tempête, qui vient vers vous, et sûrement que c'était la nuit, puisque si c'était dans la journée, ils auraient reconnu que c'est Jésus qui arrive. Ils l'auraient reconnu, c'est très physique. Ici, s'ils disent que c'était un fantôme, ça veut dire que c'était la nuit. Voilà. Et associé au fait que il arrive sur les eaux, imaginez un peu le niveau de la peur. Le niveau, cette sensation d'angoisse, de peur, de voir que non seulement les vents menacent notre vie de renverser la barque, on va se noyer, mais en même temps, au même moment qu'on est en train de gérer cette peur due à la forte tempête, on voit quelqu'un qui marche sur les eaux, qui vient vers nous. Ah, imaginez un peu le niveau d'angoisse. Et la phrase qui va sortir de la bouche de Jésus-Christ va indiquer que depuis là où il était, il veillait au grain. Son regard voyait tout ce qui se passait. Il va leur dire simplement, n'ayez pas peur, c'est moi. Il rassure au cœur de l'épreuve. Il ne supprime pas l'épreuve, non. Toute vie humaine connaît toujours des épreuves, c'est comme ça. Tu peux pas naître, grandir, mourir sans connaître une petite épreuve, c'est pas possible. Parce que si tu ne découvres pas cette partie, cette amertume de la vie, il te sera difficile de comprendre les autres. Il te sera difficile d'être miséricordieux. Il te sera difficile d'être charitable. Il te sera difficile de manifester l'hospitalité à ceux qui sont dans l'indigence, dans le besoin. Il te sera difficile d'avoir un point de vue constructif sur les autres. Mais c'est parce que tu es passé par des épreuves violentes qui t'ont déconstruit et que la providence divine, c'est-à-dire ce regard divin qui possède les remèdes qui permettent de recréer notre intériorité, de la fortifier, de la rendre forte pour de futures épreuves. Ce regard divin, quand il nous reconstruit, il nous permet de pouvoir faire miséricorde aux autres. Il nous permet de comprendre d'où nous venons, quelles ont été nos fragilités humaines qui nous ont fait chuter régulièrement. Et quand sa grâce est intervenue, on s'est rendu compte qu'en fait, même au cœur de nos chutes,
même au cœur de nos péchés, même au cœur de nos fragilités, il y a quelqu'un qui voyait tout, qui avait prévu en son temps nous accorder la grâce qui va nous permettre de nous relever. Parce qu'il avait un enseignement à nous demander de tirer de chaque épreuve de notre vie pour pouvoir s'en servir pour relever d'autres personnes. Il y a l'histoire de beaucoup de personnes dans le calendrier liturgique de l'Église qui présentent cette situation. L'histoire de Saint Augustin, par exemple. Dieu avait laissé faire. Il s'adonna à toutes sortes de débauches. Il allait chercher cette unification intérieure de son cœur dans des doctrines telles que chez les manichéistes, chez les manichéens, chez les philosophes. Mais un jour, de l'intérieur, une voix lui a parlé. Il a ouvert la Bible, la voix lui dit, prends, lis. Ce que tu cherches se trouve là. Ça se trouve pas chez les manichéens, ça se trouve pas chez les métaphysiciens, non. Parce que là-bas, c'est des sciences humaines, c'est limité. Prends le livre révélé, lis. C'est là que la sagesse pleine et totale du Créateur est donnée. Et tu vas découvrir la vraie philosophie de la vie. Et quand Saint-Augustin a lu, c'est fini. Il a abandonné sur le champ toute sa vie de violence, de débauche, tout. Et vous voyez, sa vie a changé. Quand le Créateur ouvre ses yeux sur la vie de quelqu'un, quand il intervient en son temps, le changement est net. Parfois, il ne faut pas trop se plaindre quand on a des fragilités, on n'arrive pas. Non, Dieu sait. C'est lui qui a permis que tu viennes sur cette terre. Il sait. Il sait que tu as ça. Il sait comment il va s'en servir en son temps pour toi-même te permettre de tirer une leçon de ça et ensuite aider les autres à se redresser. C'est ce que les disciples ont vécu sur les eaux. Voilà. Plus tard, ils vont rencontrer des personnes qui ont des fragilités plus énormes que celles que eux-mêmes ils ont. Ils ont en eux, pardon. Et le Christ va donc les fortifier pour que plus tard, il aide les autres aussi à se construire. Nous aussi, en 2026, présentons donc au Christ par la faculté de la parole. C'est très important entre Dieu et ses créatures. Dieu s'adresse à nous à travers les livres saints. Il attend que chacune des créatures ouvre la bouche aussi pour s'adresser à lui. Parce qu'il veut la communion entre lui et les hommes. Quand il décide de s'adresser aux êtres humains, en retour, il attend que l'être humain réagisse. Quand on ne réagit pas, c'est une signature d'indifférence vis-à-vis de Dieu. Et quand tu es indifférent vis-à-vis de Dieu, les grâces qu'il a prévues pour toi, ça sera difficile que tu les reçoives puisque la porte de ton cœur est fermée. Le dialogue n'est pas activé. Les disciples ont activé le dialogue. Ils ont exprimé leur angoisse et vous voyez, le Christ est intervenu. Que Dieu nous accorde cette grâce-là, de savoir présenter au Seigneur ce qui nous angoisse. Même si c'est sur d'un ton de mécontentement, de colère, Dieu accueille. C'est parce que nous sommes dérangés par quelque chose qu'on est en colère. Et donc, c'est pour Dieu l'occasion d'accueillir ce qui nous dérange, qu'il nous l'accorde maintenant et pour les siècles des siècles. Vous avez vu la partie technique, Madame Aïda Diop, et pour la prédication, Frère Jean Touré, nous disons merci de nous avoir suivis.

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1: 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Frères et sœurs dans la foi, amis auditeurs, que la grâce et la paix de Dieu soient toujours avec vous. Les textes bibliques de ce 19e dimanche du temps ordinaire de l'année A nous invite à corriger l'idée que nous nous faisons de Dieu. C'est ce qu'a dû faire le prophète Élie sur la montagne de l'Horeb, le mont Sinaï. Il se le présentait comme un Dieu de puissance. Il pensait le trouver dans l'ouragan, puis dans le tremblement de terre. Mais le Seigneur n'était ni dans l'un, ni dans l'autre. Après cela, ce fut le murmure d'une brise légère. C'est là qu'il y découvre le vrai Dieu. Lui qui croyait sauver son honneur en massacrant les infidèles, découvre qu'il était sur une fausse piste. Le vrai Dieu est amour et miséricorde. Ce n'est qu'en aimant que nous disons quelque chose de lui. L'apôtre Paul s'était aussi trompé sur Dieu. Dans un premier temps, il a violemment persécuté les chrétiens. Mais un jour, il a rencontré Jésus sur le chemin de Damas. Pour lui, ce fut le point de départ d'une véritable conversion. Cette découverte extraordinaire, il voudrait la partager avec ses frères de la communauté juive. Mais ces derniers refusent de reconnaître Jésus comme le Messie. Paul nous fait part de sa douleur face à leur incrédulité. Ces derniers n'ont pas accepté de reconnaître que le privilège du peuple élu soit étendu aux païens qui ont mis leur foi en Dieu. Ils ne comprennent pas que si le Christ a livré son corps et versé son sang, c'est pour eux et pour la multitude. Avec l'évangile, c'est Jésus lui-même qui vient remettre les choses à l'endroit. Rappelons-nous, il vient multiplier les pains pour nourrir une foule affamée.

0: Première lecture. Lecture du premier livre des rois. Chapitre 19, versets 9a et des versets 11 à 13a. En ces jours-là, lorsque le prophète Élie fut arrivé à l'Horeb, la montagne de Dieu, il entra dans une caverne et y passa la nuit. Le Seigneur dit, « Sors et tiens-toi sur la montagne devant le Seigneur, car il va passer. » À l'approche du Seigneur, il y eut un ouragan si fort et si violent qu'il fendait les montagnes et brisait les rochers, mais le Seigneur n'était pas dans l'ouragan. Et après l'ouragan, il y eut un tremblement de terre, mais le Seigneur n'était pas dans le tremblement de terre. Et après ce tremblement de terre, un feu, mais le Seigneur n'était pas dans ce feu. Et après ce feu, le murmure d'une brise légère. Aussitôt qu'il l'entendit, elle se couvrit le visage avec son manteau. Il sortit et se tint à l'entrée de la caverne. Parole du Seigneur.
1: Nous rendons grâce à Dieu.

0: Deuxième lecture. Lecture de la lettre de Saint Paul apôtre aux Romains. Frères, c'est la vérité que je dis dans le Christ. Je ne mens pas. Ma conscience m'en rend témoignage dans l'Esprit Saint. J'ai dans le cœur une grande tristesse, une douleur incessante. Moi-même, pour les Juifs, mes frères de race, je souhaiterais être anathème, séparé du Christ. Ils sont en effet israélites. Ils ont l'adoption, la gloire, les alliances, la législation, le culte, les promesses de Dieu. Ils ont les patriarches, et c'est de leur race que le Christ est né, lui qui est au-dessus de tout. Dieu béni pour les siècles. Amen. Parole du Seigneur.
1: Nous rendons grâce à Dieu.

0: Évangile de Jésus-Christ selon saint Matthieu, chapitre 14, versets 22 à 33. Aussitôt, après avoir nourri la foule dans le désert, Jésus obligea les disciples à monter dans la barque et à le précéder sur l'autre rive, pendant qu'il renverrait les foules. Quand il les eut renvoyés, il gravit la montagne à l'écart pour prier. Le soir venu, il était là, seul. La barque était déjà à une bonne distance de la terre. Elle était battue par les vagues, car le vent était contraire. Vers la fin de la nuit, Jésus vint vers eux, en marchant sur la mer. En le voyant marcher sur la mer, les disciples furent bouleversés. Ils dirent, « C'est un fantôme ?» Pris de peur, ils se mirent à crier. Mais aussitôt, Jésus leur parla. « Confiance, c'est moi. N'ayez plus peur. » Pierre prit alors la parole. « Seigneur, si c'est bien toi, ordonne-moi de venir vers toi sur les eaux. » Jésus lui dit, « Viens. » Pierre descendit de la barque et marcha sur les eaux pour aller vers Jésus. Mais voyant la force du vent, il eut peur. Et comme il commençait à enfoncer, il cria, « Seigneur, sauve-moi !» Aussitôt, Jésus étendit la main, le saisit et lui dit, « Homme de peu de foi, pourquoi as-tu douté ?» Et quand ils furent montés dans la barque, le vent tomba. Alors ceux qui étaient dans la barque se prosternèrent devant lui et ils lui dirent, « Vraiment, tu es le Fils de Dieu. » Acclamons la parole de Dieu.
1: Louange à toi, Seigneur Jésus.

Que la grâce de Jésus notre Seigneur et l'amour de Dieu le Père et la communion de l'Esprit Saint soient toujours avec vous. Bien-aimés dans le Christ, en ce 19e dimanche du temps ordinaire de l'année A, la parole de Dieu nous convie de contempler le Christ qui marche sur les eaux et il sauve les disciples abattus par le vent, abattus par les vagues, parce que leur barque était en train de chavirer. Bien-aimés dans le Christ, Jésus demande aux disciples de le précéder sur l'autre rive. Lui grimpe la montagne pour prier. Il reste là seul pour communiquer avec le Père Céleste, seul pour se ressourcer. Bien chers frères et sœurs, c'est plus loin, le texte nous dit, aux petites heures, que Jésus retrouve les disciples dans une circonstance que nous connaissons, ils marchent sur les eaux. Bien-aimés dans le Christ, la première chose que nous pouvons retenir, Jésus demande aux disciples de le rejoindre sur l'autre rive, d'aller, de traverser, d'aller sur l'autre rive du lac. Jésus nous demande au quotidien de traverser, traverser pour aller sur la rive de la vie divine, traverser pour atteindre la rive de la paix intérieure, traverser pour rejoindre le calme de la vie. Mais tout seul, les disciples se sont rendus bien compte, ils ne peuvent rien. Ils ont besoin de la présence de Dieu, de la présence de Dieu parmi nous, le Christ. La première lecture d'aujourd'hui, nous avons entendu et nous entendrons encore comment le prophète Élie se retrouvait sur la montagne en écoutant la présence de Dieu qui passait par une brise légère. Il a été protégé, il a reçu la présence de Dieu, Dieu l'a reconforté, Dieu l'a accompagné, Dieu a été avec lui. Également, dans la part de l'évangile, les disciples vont faire justement l'expérience de la présence de Dieu parmi eux et l'expérience de la présence de Dieu que nous faisons nous aussi aujourd'hui. Leur barque était battue par les vents et par les vagues et ils ont eu peur. Ils étaient terrifiés, désemparés, comptaient pour rien. Ils ne savaient pas comment s'y prendre. Une situation difficile. Quand on se retrouve sur la mer, ceux qui voyagent, parfois dans des petites pirogues, ils en savent quelque chose. Quand le vent est contraire, tout devient compliqué. Même les grands bateaux peuvent chavirer. Bien, chers frères et sœurs, notre vie de tous les jours est cette barque et ces bateaux. Et plus souvent, généralement, nous titubons. Nous sommes dans une situation difficile, les vents sont contraires, la vague est là et nous ne savons rien faire, nous sommes battus, nous sommes essoufflés. Mais Jésus le Christ nous accompagne. Il nous accompagne, il marche sur les eaux. La marche sur les eaux, c'est une théophanie. La marche sur les eaux, il s'agit d'une épiphanie. La marche sur les eaux, il s'agit de la manifestation de Dieu parmi nous. Et Jésus le Christ, le Dieu parmi nous, il se manifeste à nous de différentes facettes, de différentes façons. Mais il nous accompagne toujours à des moments difficiles, à des moments de joie également. Jésus qui marche sur les eaux, les disciples, ils ont peur que c'est un fantôme. Dans notre vie quotidienne, toute réalité extraordinaire nous renvoie à penser que c'est un fantôme. Mais pourquoi? Pourquoi nous sommes si désemparés? Mais parce que l'humanité nous assaillit. Parce que les sens humains nous emportent parfois. Par ainsi, chers frères et sœurs, quand on y met de l'humain tout le temps, nos relations interpersonnelles sont brisées. Quand on y met de l'humain tout le temps, l'égoïsme prend la place, le tribalisme prend la place, le clientélisme prend la place, ainsi de suite. Nous n'arrivons pas à avancer parce que les vagues nous touchent et on a peur. Pourquoi les disciples ont ici peur que c'est un fantôme qui ne pouvait pas tout de suite reconnaître le Messie, reconnaître Jésus? Chers frères et sœurs, cette page de l'évangile est riche d'enseignements et Jésus nous invite justement à faire l'expérience de la présence de Dieu, de rentrer en nous-mêmes, d'être fort dans la prière, de nous attacher réellement au Christ à travers la prière, afin que nous puissions vraiment compter sur cette présence de Dieu parmi nous. Parce que cette présence ouvre notre cœur, fait ressortir ce qu'il y a de bon en nous. Cette présence ne nous écrase pas, elle ne nous détruit pas. Par contre, elle nous redonne vie. Par contre, elle nous présente le calme et la paix. Bien, chers frères et sœurs, la barque, c'est notre Église qui est tourmentée par bien des preuves. La barque, c'est nos amis. La barque, c'est notre famille. La barque, c'est notre lieu de travail. La barque, parfois, c'est nous-mêmes confrontés à des épreuves de tout genre, de toutes sortes. Mais Jésus nous dit, n'ayez pas peur, c'est moi, n'ayez pas peur. Je suis avec vous, je vous accompagne. Jésus est avec nous. Peu importe les circonstances difficiles, peu importe les tentations de tous les jours,
peu importe l'orage qui remplit nos cœurs, Jésus, il est avec nous. Il nous dit, n'ayez pas peur. N'ayez pas peur, comptez sur moi. Je suis la lumière du monde. Comptez sur moi. Et notre ami Pierre, qui prend notre place régulièrement, Pierre dit, Seigneur, si c'est vous, ordonne-moi aussi de marcher sur les eaux. Et Pierre a commencé à marcher sur les eaux. Mais il va encore revenir sur sa propre humanité. Pierre commence à s'enfoncer. Il crie, Seigneur, sauve-moi. C'est une belle petite prière, si courte prière. Seigneur, sauve-moi. À chaque fois que nous sommes dans les tentations, dans des circonstances difficiles, prions, Seigneur, sauve-moi. Si tu n'as pas assez de temps, quelqu'un qui demande de prier pour lui, il est malade, il est dans une situation difficile, prie seulement, Seigneur, sauve-moi. Et le Seigneur nous sauve toujours. Chers frères et sœurs, n'ayons pas peur, peu importe la crise. Mais on voit aujourd'hui, à cause des crises, les gens perdent les différentes pédales. Ils ne savent plus rouler, ils ne savent plus pédaler, ils ne savent plus faire quoi que ce soit. Ils perdent contrôle. La foi s'envole. Mais Jésus, dans des circonstances difficiles, voudrait que nous puissions garder la foi. Parce qu'il est avec nous. Et que nous puissions prier, Seigneur, sauve-nous. Prions ainsi, Seigneur, sauve-nous, n'ayons pas peur. La turbulence est généralement là. La turbulence des manques d'argent. La turbulence des manques de biens économiques. Beaucoup de jeunes gens sont en train de se jeter dans la gueule des lions avec des expressions « courte vie ». Mais courte vie, une vie avec de l'argent, avec beaucoup d'argent, mais sans savoir où est-ce que tu vas obtenir cet argent. Non, courte vie, c'est bon. Les gens qui prennent la voie de Satan, les gens qui prennent la voie du diable, mais parce qu'ils ont peur. Ils ont peur d'affronter la vie. Ils ont peur de travailler de leurs mains. Ils ont peur de travailler de leur intelligence. Et ils se jettent dans des guerres de lions, des compromissions de tous bords. Ils sont chrétiens, juifs de la journée, mais la nuit font autre chose. Ils adorent et le Christ et le diable. Ça ne peut pas être ainsi. N'ayons pas peur de la vie. Soyons optimistes, car le Christ nous accompagne. Et quand nous lui disons, Seigneur, sauve-nous, il nous sauve toujours. N'ayons pas peur. Les disciples vont faire l'expérience et confirmer pour dire, c'est vrai, vous êtes le Fils de Dieu. Vous êtes le Fils de Dieu parce que vous avez la force de stopper le vent, de stopper les esprits, de stopper n'importe quoi qui peut nuire à notre vie. Vous êtes le Fils de Dieu. Votre présence nous réconforte. Jésus, Fils de Dieu, réconforte nos familles, réconforte nos cœurs. Accompagne-nous. Donne-nous le courage de te reconnaître que tu es le Fils de Dieu. Aide-nous au quotidien à traverser la mer qui a parfois des crocodiles, des rivières qui ont parfois des crocodiles, des rivières et des lacs qui ont parfois des animaux aquatiques si féroces. Mais tu es avec nous. Le vent contraire de la nature, les calamités naturelles de tout genre, de tout bord. Mais tu es avec nous. Aide-nous à traverser toujours, à traverser avec vous pour retrouver la rive du calme et la rive de la paix. Recevez la bénédiction du Seigneur, au nom du Père et du Fils et du Saint-Esprit. Amen.

0: Chers frères et sœurs, merci d'avoir suivi votre émission dominicale du jour du Seigneur, Parole de Dieu et Louange de l'Afrique, présentée en ce 19e dimanche du temps ordinaire, année A. Cette émission vous a été présentée par Joseph Gutsane
1: et Joanna Sylvie Yvette Manga.
0: Merci à Abidjei qui a assuré la partie technique. À présent, cédons la place à John Mendy pour l'émission en Wolof.
1: Bon dimanche et sainte semaine dans le Christ.

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1: 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Nous sommes le lundi 10 août 2026. Nous sommes à J-42 des JOJ, Jeux Olympiques de la Jeunesse. Merci de vous réveiller avec nous sur la radio de tout le Sénégal. Salam Sénégal, votre matinale, le premier numéro de la semaine, c'est

0: Voilà, votre matinale que nous démarrons comme tous les matins par les bulletins. Le Wolof, ce sera tout à l'heure avec Sidina Aline Diop, Sidina Nuna.
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0: Voilà, va dire de fait de que on dit la ñana da nga delu
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0: Dominique Kama dike ziar bu ba ak wa tiyan ko Youssef Konté bonjour
2: bonjour Arna bonjour à tous
0: voilà très heureux de vous retrouver
2: tout le plaisir est pour moi Ronald Diouf
0: alors c'est parti pour le bulletin de 6 heures
2: et l'Assemblée nationale du Sénégal qui est convoquée en session extraordinaire ce lundi les députés se réunissent à partir de 10 heures à l'ordre du jour l'examen de plusieurs projets de loi, parmi eux, le code du travail, le code de la sécurité sociale et un texte sur la sécurité numérique et la protection des infrastructures critiques. Les représentants du peuple se pencheront également sur deux propositions de loi, l'une portant sur la modification de l'article 37 de la Constitution, l'autre sur le régime des crédits spéciaux. Enfin, quatre commissions d'enquête parlementaires devraient être ratifiées. Elles vont porter notamment sur la gestion du foncier, les cessions irrégulières de biens de l'État, l'utilisation de mécanismes financiers de type TRS par le gouvernement et sur les marchés du programme Un étudiant, un ordinateur du ministère de l'Enseignement supérieur, de la recherche et de l'innovation pour un engagement cumulé de 48 milliards depuis 2017. Et sur la question du contrôle des fonds spéciaux, l'invité de l'émission En vérité de Radio Sénégal, Elhaj Momar Samb, secrétaire général du Rassemblement des travailleurs africains Sénégal, membre du Fonds pour la défense de la démocratie et de la République, appelle à aller au-delà de l'affrontement entre l'Assemblée nationale et l'exécutif. Il appelle à faire toute la lumière sur la gestion des ressources publiques et estime que plusieurs dossiers, comme celui de l'ONAS, mériteraient également la mise en place de commissions d'enquête parlementaires.
3: Il y a quelque chose d'extraordinaire dans cette affaire-là, quelque chose qui nous préoccupe. Pourquoi ? Parce que simplement, ceux-là qui étaient aux affaires en termes de Premier ministre, qui étaient majoritaires à l'Assemblée depuis 2 ans, n'ont pas daigné ouvrir, n'est-ce pas, cette fenêtre pour regarder un peu ces fonds spéciaux. Et on peut aller plus loin, et de manière plus générale, même les conclusions des assises auxquelles il se réfère, les conclusions de la CNRI, n'ont jamais été appliquées d'une manière ou d'une autre. Il n'y a eu jamais une volonté d'application. C'est pourquoi nous disons, nous sommes simplement dans l'expectative, et nous pensons que c'est une manœuvre politique, et dans le cadre d'un combat politique partisan entre ceux qui sont à l'Assemblée majoritaire et l'exécutif incarné par le président de la République.
2: Et là, je m'en ressemble, secrétaire général du Rassemblement des travailleurs africains au Sénégal, par ailleurs, membre du Front pour la défense de la démocratie et de la République que vous venez d'entendre. Il était l'invité de Migi Maram Diaye hier dans l'émission En vérité, disponible sur la chaîne YouTube de Radio Sénégal. Ouverture ce lundi du nouvel hôpital de niveau 3 de Tivaouane, une des directives du président de la République avant l'inauguration officielle qui interviendra ultérieurement en raison de l'agrandissement de la ville de Tivaouane. C'est une nécessité de disposer de cet établissement sanitaire, selon les dignitaires de la ville sainte. Le Khalife général des Tidiane a remercié le chef de l'État, Bassirou Diomaye Diakhar Faye, pour cette réalisation. L'ouverture de cet hôpital intervient 2 semaines avant le Gamou, qui commémore la naissance du prophète Mohammed, paix et salut sur lui, le Maulud, qui est prévu dans la nuit du 24 au 25 août prochain. Les fortes intempéries enregistrées le week-end à Nioro à la Santal et à Kër Saloum Diané ont causé d'importants dégâts. Plus de 50 maisons ont été endommagées, des animaux ont péri et plusieurs familles ont vu leurs biens détruits. Face à cette situation, les populations sinistrées lancent un appel pressant aux autorités pour une intervention urgente et un accompagnement afin de faire face aux conséquences de ces intempéries. Vous entendrez donc le reportage de Mamsi Nabundour dans l'édition de 7h.
0: Merci
2: donc,
0: beaucoup.
2: Bonjour aussi à Sidina Aline Diop.
0: Merci beaucoup Youssef Konté. Pour le bulletin de 6h, vous revenez à 7h pour la principale édition foncière de la matinale. 6h à passer de 4 minutes. La suite dans un instant.

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3: d'accord merci
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0: voilà maso ba pour les une des quotidiens dans un court instant

0: Voilà les unes des quotidiens de ce lundi 10 août 2026. Mansour Bab, bonjour.
1: Bonjour Arono Diouf et bonjour à tous les auditeurs de Salam Sénégal. Un auditeur, un étudiant, un ordinateur, 48 milliards francs CFA et des comptes pistés, les détails explosifs de la proposition de commission d'enquête des députés de PASTEF sont à lire ce matin à la une de l'Observateur. Entre Kiraï et PASTEF, c'est la course au pouvoir, c'est la une du journal Le Quotidien, début aujourd'hui de la session parlementaire extraordinaire. Diomaye Faye lance la massification de son parti. Célébration de la journée nationale de l'arbre, assurer la survie des plantes, c'est la une du quotidien national. Le Premier ministre Ahmadou Al-Aminoulo a annoncé hier à Darussalam un changement de paradigme dans la manière de mesurer les résultats des campagnes de reboisement autour du slogan « Reboiser, c'est bien, faire pousser, c'est nous ». Le journal informe qu'on va vers la création d'un prix du président de la République. Un ingénieur corrompu est un danger public. Les propos de Dekefal, parrain des nouveaux sortants de l'école polytechnique de Thiès, sont à la une du journal L'As. Parrain des promotions 48 et 49 des ingénieurs de l'EPT de Thiès, Dekefal sert un puissant discours à ses cadets. Titre ce matin, le journal Les Échos. Terminons avec Réumi Quotidien, Maouloud 2026. Après Touba, Tivaouane met en garde les influenceurs. Le gamou n'est pas du folklore, c'est un moment de prière et de dévotion. Montrer les célébrités, ce qu'elles portent, ce qu'elles mangent, ne nous intéresse pas. Incendie au restaurant Abyss Garden à Bindour a perdu plusieurs millions de francs CFA, à lire Arono Diouf dans le journal Réumi Quotidien.
0: Voilà, c'était les unes en français, le Wolof dans un court instant.

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0: 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Il était une fois, cher Diop, revient ce matin sur un moment d'histoire, l'élection par l'Assemblée législative du Sénégal de Léopold Sédar Senghor comme premier président de notre jeune État. C'était le 5 septembre 1960, épisode 6 de la série de reportages sur l'état de nos routes. Ce matin, nous serons dans les îles du Salou, Misira Touba, la route de la détresse à chaque hivernage. C'est le reportage que nous propose Mme Seyne Boundour qui sera en ligne avec nous tout à l'heure. La pensée du jour, allons nous contribuer à rendre le monde meilleur ou plus lourd qu'hier. Réflexion à suivre avec notre chroniqueur, le docteur Massamba Gueye. Les sports chez Diop. Les actualités internationales à suivre également. Salam Sénégal, vous avez le programme du jour à la mise en onde. Cédine Noël Diop, assisté de Mohamed Baraya Mbaye, OCDM Ousmane Ba. Tout de suite, les infos météo.
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0: Au cours des prochaines heures, le temps sera marqué par des activités pluvio-orageuses sur les localités sud du pays, avec des cumuls de pluie plus importants attendus dans le sud-ouest du pays. Des débordements de ces précipitations pourraient toutefois concerner les localités du centre-sud. Ailleurs, le ciel sera progressivement nuageux. En fin d'échéance, une amélioration progressive des conditions météorologiques est attendue avec un ciel ensoleillé à passage. Passagèrement nuageux sur la quasi-totalité du territoire. Et en raison de la couverture nuageuse, la chaleur sera moins ressentie sur la majeure partie du territoire. Toutefois, une légère hausse des températures diurnes est prévue au cours de la journée de ce lundi. Radio Sénégal, Salam Sénégal, 6h passées de 16 minutes.
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0: Le 10 août 1832, d'abord, les Lébous cèdent aux Français un terrain à la pointe de Bel Air, ici à Dakar, pour accueillir un cimetière. Les Lébous sont un groupe ethnique du Sénégal vivant sur la presqu'île du Cap-Vert. Leur principale activité est la pêche. 10 août 1872, création des deux premières communes de plein exercice du Sénégal, à Saint-Louis et Gorée. Les deux autres communes de plein exercice, Rufusque et Dakar, seront créés respectivement en 1880 et 1887. La commune de plein exercice est une commune d'outre-mer dont l'organisation, le fonctionnement et les attributions sont comparables à ceux d'une commune métropolitaine, avec notamment l'élection d'un maire par la population. La commune mixte, quant à elle, était placée sous l'autorité d'un administrateur nommé portant le titre d'administrateur maire. Les trois premières communes mixtes du Sénégal, Thiès, Tivavane et Louga, ont vu le jour en 1904. 10 août 1895, arrestation à Djéol dans le Djolof de Cheikh Ahmadou Bambambaké, fondateur du mouridisme, par la troupe coloniale française dirigée par l'administrateur Leclerc, commandant du cercle de Saint-Louis. Le 5 septembre 1895, Lecher sera présenté devant le conseil privé de la colonie, présidé par le gouverneur par intérim, lui Mouté, qui décidera de son internement au Gabon. Et puis on termine par le 10 août 2019, ouverture au complexe sportif Dakar Arena de Diagne de l'Afro-Basket féminin. 2019, le Nigeria conservera son titre en s'imposant en finale face au Sénégal sur le score de 60-55. 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
0: Cette razzia historique, nous sommes le 22 mars 1959. L'Union progressiste sénégalaise, dans certains, Léopold Sédar Senghor écrase tout sur son passage et rafle l'intégralité des sièges de l'Assemblée législative. Un plébiscite qui scelle ce jour-là la domination politique de l'UPS sur le Sénégal autonome. Un an et demi plus tard, la même Assemblée allait faire basculer l'histoire. Le 5 septembre 1960, les députés réunis à Dakar portent à l'unanimité Léopold Sédar Senghor à la tête du jeune État. Le poète devient président de la République. Le Sénégal entrait dans l'ère de son indépendance avec un homme et un parti aux commandes. Il était une fois chronique signée, cher Diop.
4: 22 mars 1959, élection à l'Assemblée législative du Sénégal. Laïla, ilala, kodja de maïsé, l'imansé, samba de malé moutard. C'est cette assemblée qui, le 5 septembre 1960, élit Léopold Sédar Senghor, premier président de la République du Sénégal. L'Union progressiste sénégalaise du président Léopold Sédar Senghor remporte la totalité des 80 députés de l'Assemblée législative. L'UPS obtient 86% des votants à cette élection. Il y avait d'autres partis en compétition. Le Parti de la solidarité sénégalaise, le PSS de Cheikh Tidiane Sy Al-Maktoum, et le PRA Sénégal, le Parti du regroupement africain. Cette élection était précédée par les élections aux assemblées territoriales du 31 mars 1957, remportées par le BPS, le Bloc populaire sénégalais, et par le référendum du 28 septembre 1958 sur la communauté franco-africaine, remportée par le oui à une écrasante majorité. Le président Senghor était élu pour la première fois au suffrage universel. C'était le 1er décembre 1960. Il est
0: Voilà, il était une fois donc sur l'élection de Léopold Sédar Senghor comme premier président du jeune État sénégalais. Radio Sénégal, Salam Sénégal, 6h passées de 21 minutes.
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0: Allez, on poursuit notre série de reportages sur l'état de nos routes. Alors, chaque année, la saison des pluies replonge Missira dans le même calvaire. Dans le département de Foundiougne, la route reliant Missira à Toubakouta disparaît sous les eaux dès les premières précipitations. Alors, devenue impraticable, cette route coupe cette localité du reste de la région. Conséquence directe, le quotidien des populations est paralysé. À pire, les produits de la pêche, principale activité économique de la zone, ne peuvent plus être acheminés vers d'autres marchés du pays. Un problème récurrent qui perdure depuis des années en l'absence de solutions durables. En ligne, notre correspondante dans les îles du Salou, Mamsé Nebundour, bonjour.
6: Bonjour à vous.
0: Merci d'être avec nous ce matin, Mamsé Nebundour, Missira Toubakouta, la route de la détresse à chaque hivernage. C'est votre reportage. On l'écoute ensemble et on se retrouve juste après.
6: Depuis plusieurs années, la route reliant Toubakouta à Missira se dégrade davantage à chaque hivernage. Pour les habitants, les difficultés de déplacement reviennent comme un éternel recommencement. Maïkor Diouf et Omar Faye.
7: À chaque saison des pluies, les routes sont coupées, impactent négativement les populations qui vivent dans ces zones parce que ces pistes-là ne sont pas encore prises en compte. C'est compliqué et difficile.
8: Pendant l'hivernage, les routes se dégradent très facilement. Il n'y a pas de route bitumée.
6: Au-delà des populations, cette route impraticable pèse lourdement sur l'économie locale. Les acteurs de la pêche peinent à acheminer leurs produits vers les marchés. Alessane Bouj est leur porte-parole.
9: Tous ceux qui vivent autour de la pêche rencontrent de véritables problèmes en termes de transport de leurs produits, en termes de commercialisation de leurs produits, en termes même d'écoulement de leurs produits. Parce que et les voitures et les camions frigorifiques ont du mal à accéder à Missira. Ils rencontrent de véritables problèmes pour accéder ou bien pour pouvoir donc entrer à l'intérieur du pays, pour pouvoir commercialiser le produit comme il le faut en termes de quantité, en termes de qualité. Tout ce qui est pêche artisanal atterrissent à Missira en termes de produits. Les gens vivent vraiment un calvaire.
6: Au-delà de l'axe Toubakouta-Missira, le problème des routes impraticables se pose dans plusieurs localités du département. À chaque hivernage, les mêmes difficultés refont surface. Déplacements compliqués et populations souvent enclavées. En attendant des solutions durables, les habitants espèrent que cette situation trouvera enfin une réponse concrète de la part des autorités. Mamsé Nebundour Foundiougne, RTS.
0: Voilà, dit que Diaye Defal Boubar, Mamsé Nebundour. Alors, Mamsé Nebundour, nous sommes dans une localité qui est en train de se faire. Alors, nous avons dit que le reportage, et je pense que c'est très important, nous avons dit que nous avons dit que nous avons dit que nous avons dit que nous avons dit que également bu fa amul rek day indi ay soxé ci komu ko bilé localité.
10: Merci beaucoup Arona, comme nous ko waxé rek tay ko wax Missira xamné que le pêche du gena que le pêche du gena mak dans le département de Foundiougne fofu non la nek ci Missira ni fay génné ci ay jël xawati na ci par nek na quantité ba nga xamantene bu djéggi dayo la. 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

0: Mam Seyna Bundour di sunu correspondante ci île du Saloum à Foundiougne ak liko wër ce reportage comme yeneen yi dal ko am ci kanam touti Mam Seyna Bundour ci xarale yi la suite de cette série avec un autre reportage et un autre reportage demain dans notre matinale de demain mardi Radio Sénégal Salam Sénégal 6 heures à partir de 28 minutes
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0: Alors, chaque matin, la question revient. Allons-nous contribuer à rendre le monde meilleur ou plus lourd qu'hier? Dans les concessions, comme dans les bureaux, l'enjeu dépasse le travail. Il touche à la responsabilité familiale et sociale. À l'heure où l'individualisme fragilise les liens, la question n'est plus « qu'est-ce que j'ai fait ?» mais « qui est-ce que je choisis d'être ?» La pensée du jour, une chronique signée Dr Massamba Gueye. Bonjour.
3: Bonjour. Poser le pied le matin, c'est se poser la question « Pourquoi me suis-je levé ? » Quelle est ma vocation et quelle est la charge que je donne à cette journée ? Me suis-je levé pour rendre le monde pire qu'il était avant de me coucher ? Me suis-je levé pour donner plus de force à ma famille ? Me suis-je levé pour rendre les liens sociaux plus huilés ? Ou au contraire, me suis-je levé pour être un danger pour le monde ? Me suis-je levé pour casser des mariages ? Me suis-je levé pour vilipender des réputations ? Me suis-je levé pour faire le mal, ancrer le mal, semer le mal, la zizanie dans les familles, dans les couples ? Me suis-je levé pourquoi ? Pour être utile, si c'est pour cela, lève-toi. Pourquoi est-ce que je prends mon petit déjeuner ? Je le prends pour avoir de la force, mais de la force pour faire quoi ? De la force pour faire le bien, pour aller au travail. Un travail qui rend le monde meilleur. Dans l'entreprise où je suis, si je dis le mal, si je sème le mal et que je meurs d'une mort subite, mériterai-je mes funérailles ? Dans ma famille, si je ne respecte ni mes parents, ni mes voisins, ni mes parents par alliance, ni mes frères, ni mes sœurs, ni mes cousins, si je crée la zizanie entre les religions, entre les confréries, entre les groupes ethniques, passer une journée de plus sur Terre, c'est se donner l'opportunité de renforcer la paix sur la Terre. On ne sait pas quand on va mourir. Puisque tu ne le sais pas, puisque je ne le sais pas, faisons de chaque instant le dernier instant de notre vie et construisons la paix. La paix entre le gouvernement et l'opposition. La paix entre les guides religieux et les talibés. La paix entre l'église et les mosquées. La paix dans les entreprises. La paix dans les écoles. Cette copie des élèves que je ne corrige pas, cette copie que je ne rends pas, si je meurs avant de la rendre, que répondrai-je au paradis ou en enfer ? Ces matériaux que j'ai demandé à ce chef de chantier, ce chantier que je ne finis pas, si je meurs entre-temps, que dirai-je ? Voilà les questions dont les réponses sont en nous. Si je dois me lever et manger pour avoir de l'énergie et de la force, si tu dois te lever et manger pour avoir de l'énergie et de la force, si c'est pour construire le bien dans le monde, allez, vas-y, allons-y. Mais si c'est pour faire le mal, méritons de vivre une journée de plus, une seconde de plus. Docteur Massamba Gueye, Naira Fett.
0: Voilà, donc se lever n'est plus un réflexe, c'est une décision chronique. La pensée du jour du docteur Massamba Gueye à réécouter en podcast sur les différentes plateformes digitales de Radio Sénégal. Votre matinale à 6h passée de 31 minutes. Alors, la pause. La pause musicale, amène-moi, le choix musical du jour, amène-moi, un titre de Pierrette Adams, surnommée Mère Z ou Maman Zalumette, chanteuse congolaise, née en 1962 à Pointe-Noire. Pierrette Adams a fait l'essentiel de sa carrière à Abidjan, Côte d'Ivoire. Elle mélange soukous, zouk et ndombolo. Et dans Amène-moi, la chanteuse parle de l'envie de s'échapper avec l'être aimé, loin, loin, loin du bruit.

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2: Le Focus Sport à 6h passées de 37 minutes. Cher Dieu, bonjour.
3: Bonjour, Aaron Diouf.
2: Au basketball d'abord, chez les hommes, l'AS Douane s'empare également de la Coupe du Sénégal.
3: Doublé pour l'AS Douane après le championnat, les Gabolos ont remporté hier la Coupe du Sénégal. En finale, ils ont battu l'AS Ville de Dakar au stade Maurice Ndiaye sur le score de 76 à 58. Un bilan satisfaisant pour les camarades Alkali Ndour. Leur entraîneur, Abdou Khadr Ndiaye, affiche toute sa satisfaction au micro de Alicia Pereira.
4: Très bon match. On a joué contre la ville de Dakar, l'une des plus grandes équipes de ce championnat. Donc nous, on a su jouer contre eux depuis le premier match qu'on a eu contre eux, qui nous ont gagné. Donc on a appris à jouer pour 4-4 ans. Mashallah, Dieu nous a aidés. Alhamdulillah, on a gagné. Parce qu'au début, le premier match, on les a menés des trois premières cartons. Au quatrième, ils sont revenus sur nous, ils nous ont gagné. Donc après, le match aller du championnat, on les a menés les trois premières. Au quatrième, ils sont revenus à la cinq dernières minutes. Donc on a fait trois cartons plus cinq minutes. Après la finale retour, on a su jouer les quatre cartons. Et c'est ce qu'on a répété aujourd'hui. Encore. Satisfaisant, parce que c'est vrai qu'on a, depuis deux ans, on était en train de chercher, de trouver les combinaisons pour arriver à ce stade. Si on arrive à faire le doublé, franchement, on est satisfait du résultat.
5: Vous avez atteint l'objectif?
4: Loin de nos objectifs.
3: C'est donc Abdou Khadr Ndiaye, entraîneur de l'AS Douane, au micro de Alicia Pereira. Elle a également tendu son micro à l'entraîneur de l'AS Ville Dakar, Moustapha Gueye, qui reconnaît la supériorité de l'adversaire, même s'il concède l'absence de certains de ses cadres qui ont impacté le jeu de son équipe. Voici Moustapha Gueye.
6: On a essayé de jouer avec ce que nous avions. Nous avons joué sans notre meneur titulaire. Nous avons joué sans nos deux pivots. On a fait des ajustements. Ça n'a pas porté ses fruits. Mais dans l'ensemble, la Douane a été meilleure vraiment sur les finales qu'on a jouées avec eux. Je les félicite vivement. Et je félicite mes joueurs. Vraiment. Ils ont été impeccables.
5: Est-ce que l'AS Ville Dakar a atteint son objectif pour cette saison?
6: Bon, quand tu fais 8 finales, tu gagnes 5 trophées. L'AS Ville Dakar est au-dessus de toutes les équipes. Tous les clubs, qu'on le veuille ou non, sont au-dessus. Maintenant, chez les garçons et filles, on a perdu le championnat, qui était notre objectif principal. Mais ça ne veut pas dire qu'on va se suicider. Non, non, non. On va évoluer tranquillement, à niveau posé, voir pourquoi on n'a pas gagné. C'est de côté. Mais je vous rappelle, le championnat, c'est beaucoup d'équipes et chaque équipe veut gagner. Donc si on ne gagne pas, il ne faut pas se plaindre. Il faut essayer de voir sereinement que ça n'a pas marché. Mais nous avons fait une saison top niveau. C'est bien qu'on a arrêté les finales, mais ça arrive.
3: Et donc, chez les filles, c'est l'AS Ville Dakar qui a remporté la Coupe du Sénégal. C'était samedi aux dépens de l'équipe du Duc 60 à 63.
2: JOJ Dakar 2026, cher, les scrimeurs sénégalais sont prêts à relever le défi.
3: À 82 jours du début des JOJ de Dakar, les scrimeurs sénégalais ont bouclé leur stage de performance, de perfectionnement, autant pour moi. Durant 6 mois, l'équipe nationale s'est préparée intensément dans un cadre paisible propice à la concentration et à la performance. Objectif, décrocher plus de médailles d'or au JOJ. Notre reporter Alicia a assisté à leur séance d'entraînement au stade Le Bossard Senghor de Dakar. Reportage.
7: 16 heures dans la salle d'armes, nichée sous les tribunes du stade Léopold Sédar Senghor. Ici, l'épée, le fleuret et le sabre rythment la vie de ces escrimeurs. Entre assauts, parades, feintes et contre-attaques, ils essayent de maîtriser toutes les techniques en vue des JOJ Dakar 2026.
8: Moi, je fais l'arme épée. On a amené des coachs au niveau pour nous entraîner.
9: Antasek, j'ai 17 ans, je suis épéiste. On a mis à notre disposition tous les matériels dont on a besoin. On a appelé des maîtres de haut niveau afin de nous entraîner. Nous sommes dans de très bonnes conditions. J'espère pouvoir amener une médaille pour mon pays afin de tenir fièrement le flambeau du Sénégal.
7: Les séances d'entraînement se répartissent en séances individuelles et collective, le tout dans une ambiance bon enfant. Salimata Sabali est le sélectionneur de l'équipe nationale d'escrime.
10: On s'entraîne pratiquement toute la semaine avec les techniciens pour maintenir le groupe avant qu'on aille en Chine pour avoir un maximum de préparation.
7: Maître Seydou Koli, ancienne gloire d'escrime, est venu partager son expérience et son expertise avec les jeunes. Il les familiarise aux pratiques du haut niveau.
11: Moi, je les aide vraiment à connaître les réalités du haut niveau en leur montrant, par exemple, la leçon. Vous avez vu, ça est très très dur. Donc voilà, c'est leur montrer que voilà, il faut beaucoup de travail.
7: L'équipe nationale d'escrime espère rééditer ses performances du championnat d'Afrique. Elle avait décroché plusieurs médailles.
2: reportage d'Alicia Prera sur l'escrime et puis Cannes féminine chère. Le tableau de demi-finale est connu depuis hier.
3: Après les qualifications du Maroc, pays hôte de l'Algérie et du Cameroun, le Malawi a complété le tableau de demi-finale en écartant le Ghana. Cette qualification historique pour les Malawites, pour leur première participation à une phase finale de Coupe d'Afrique féminine, elle atteint directement les demi-finales et décroche en même temps leur billet pour la Coupe du Monde. Les demi-finales de cette Cannes sont prévues donc mercredi 12 août. La première affiche sera attendue entre l'Algérie et le Malawi à 17h et la deuxième oppose le Maroc pays hôte au Cameroun, tombeur du Nigeria en quart de finale à partir de 21h.
2: Les sports signés, cher Diop, grand merci. On se retrouve tout à l'heure, cher, dans le bloc d'infos pour d'autres informations sportives. Radio Sénégal, Salam Sénégal, 6h à partir de 42 minutes après les sports. Place à la fenêtre inter. Deux mots donc sur l'inter. Les djihadistes d'abord. Les djihadistes du groupe de soutien à l'islam et aux musulmans Djenim qui ont attaqué hier dimanche le principal camp militaire de l'armée malienne dans le centre du pays. Au moins 12 militaires ont été tués, du matériel militaire emporté. Les assaillants sont arrivés vers le principal camp de l'armée malienne de la localité de Sand à moto, d'autres à pied. Certains étaient vêtus de l'uniforme de l'armée régulière pour se faire passer pour des alliés. Cette offensive a été revendiquée par le Djenim, tandis que dans un communiqué publié, l'armée malienne évoque une simple tentative d'attaque sur l'emprise Fama. Et puis, dernière ligne droite pour les candidats en lice à la présidentielle en Zambie. Les électeurs, vous le savez, sont appelés à voter jeudi prochain pour un scrutin serré qui oppose le président sortant Hakainde Hichilema au leader de l'opposition Brian Mundu Bide. Ils sont 14 candidats en lice, mais la compétition se joue surtout entre le président sortant et une figure de l'opposition. Au cœur de la campagne électorale se trouve la question du coût de la vie préoccupation majeure des Zambiens. Radio Sénégal, Salam Sénégal, 6h passées de 44 minutes. Dans une minute, on passe à la synchronisation avant de poursuivre avec nos chroniques en Wolof dans la seconde partie.

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0: 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première partie de votre matinale salaam Sénégal grand merci à toutes nos équipes à la mise en onde ce matin Céline Noël Diop assisté de Mohamed Baraya Mbaye au CDM Ousmane Ba coordination Papa Malik Ndao Elisabeth Agnessar logistique Ibrahima Diop salut Diouf merci l'équipe de la rédaction Dina Aline Diop, Cheikh Diop, Mansour Ba, Rahmatoullah Essar, Youssouf Konté, son journal, justement, c'est dans 4 minutes.
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1: Arona Diouf.
0: Le journal Youssouf Konté, bonjour.
2: Bonjour Arona, bonjour à tous.
0: Et dans l'actualité ce matin, l'Assemblée nationale en session extraordinaire ce lundi. Et
3: à partir de 10h, les députés vont examiner plusieurs projets de loi, le code du travail, le code de la sécurité sociale. Ils vont également débattre des propositions de loi sur la modification de l'article 37 de la Constitution et sur les fonds spéciaux. Et là, Momar Sambre appelle à dépassionner le débat et à faire toute la lumière sur la gestion des ressources publiques. Vous entendrez le membre du Front pour la défense de la démocratie et de la République dans ce 7 heures. Un prix spécial du président de la République pour le reboisement et le verdissement des collectivités territoriales. C'est le souhait du chef du gouvernement Al-Aminoulou qui va saisir le chef de l'État sur la question. Il l'a annoncé hier lors du lancement de la campagne nationale de reboisement 2026. Plus de 50 maisons endommagées, des animaux ont péri à Nioro Alassane-Tall et à Kër Saloum Diané. Ce sont les conséquences des fortes pluies enregistrées le week-end. Les sinistrés lancent un SOS dans le reportage de Mam Sina Bounou.
0: Youssouf Konté, à votre suite, vous aurez la revue de presse de Mansourba. Lundi, Écho, le dossier du jour. Direction ce matin, fatigue la ville de Mam Nindis. On s'intéresse à la création d'unités de production d'eau filtrée. Fatigue l'eau filtrée prend d'assaut les ménages. Un dossier Écho signé ce matin Henri Sen. L'Esport, Cheikh Diop édition, mise en onde ce matin par Cédine Noël Diop, assisté de Mohamed Barayam Bayan.
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0: À 7h01, l'Assemblée nationale du Sénégal convoquée en session extraordinaire ce lundi.
3: Les députés se réunissent à partir de 10h à l'ordre du jour l'examen de plusieurs projets de loi. Parmi eux, le code du travail, le code de la sécurité sociale et un texte sur la sécurité numérique et la protection des infrastructures critiques. Les représentants du peuple se pencheront également sur deux propositions de loi. L'une portant sur la modification de l'article 37 de la Constitution, l'autre sur le régime des crédits spéciaux. Enfin, quatre commissions d'enquête devraient être ratifiées. Elles vont porter notamment sur la gestion du foncier, les cessions irrégulières de biens de l'État, l'utilisation de mécanismes financiers de type TRS par le gouvernement et sur les marchés du programme Un étudiant, un ordinateur du ministère de l'Enseignement supérieur, de la Recherche et de l'Innovation pour un engagement cumulé de 48 milliards francs CFA depuis 2017 et sur la question du contrôle des fonds spéciaux. L'invité de l'émission En vérité de Radio Sénégal, Elhaj Momar Sambre, secrétaire général du Rassemblement des travailleurs africains au Sénégal et membre du Front pour la défense de la démocratie et de la République, appelle à aller au-delà de l'affrontement entre l'Assemblée nationale et l'exécutif. Il appelle à faire toute la lumière sur la gestion des ressources publiques et estime que plusieurs dossiers, comme celui de l'ONAS, mériteraient également la mise en place de commissions d'enquête.
5: Il y a quelque chose d'extraordinaire dans cette affaire-là, quelque chose qui nous préoccupe. Pourquoi ? Parce que simplement, ceux-là qui étaient aux affaires en termes de Premier ministre, qui étaient majoritaires à l'Assemblée depuis 2 ans, n'ont pas daigné ouvrir, n'est-ce pas, cette fenêtre pour regarder un peu ces fonds spéciaux. Et on peut aller plus loin, et de manière plus générale, même les conclusions des assises auxquelles ils se réfèrent, les conclusions de la CNRI, n'ont jamais été appliquées d'une manière ou d'une autre. Il n'y a eu jamais une volonté d'application. Je dois dire sur ce sujet-là, à ce propos, que même des organismes de la société civile ont alerté, écrit des lettres, ils n'ont jamais eu pour réponse qu'un silence assourdissant. C'est ce silence dont je parlais qui couvre tout, c'est un voile qui couvre tous les méfaits et toutes les dérives dans ce pays, de ce régime-là. C'est pourquoi nous disons, nous sommes simplement dans l'expectative et nous pensons que c'est une manœuvre politique et dans le cadre d'un combat politique partisan entre ceux qui sont à l'Assemblée majoritaire et l'exécutif incarné par le président de la République.
3: À l'instant, Elhaj Momar Sambre, secrétaire général du Rassemblement des travailleurs africains au Sénégal, par ailleurs membre du Front pour la défense de la démocratie et de la République que vous venez d'entendre. Il était l'invité de Migi Maram Diaye dans l'émission En vérité qui est disponible sur la chaîne YouTube de Radio Sénégal.
0: Et on reparle, Youssouf, de la journée nationale de l'arbre célébrée hier.
3: Et le Premier ministre Al-Aminoulou va soumettre à l'appréciation du chef de l'État la création du prix du président de la République pour le reboisement et le verdissement des collectivités territoriales. Objectif valoriser davantage l'engagement des territoires dans la restauration du patrimoine naturel. Il a annoncé à Darussalam, dans le département du Nioro du RIP, région de Kaolack, qui a abrité la cérémonie officielle de la Journée nationale de l'arbre. Voici la correspondance de Fatou Sall.
1: Le choix porté sur Darussalam, zone agro-silvopastorale, n'est pas fortuit. Le premier ministre Ahmadou Al-Aminou Lo.
2: Cette localité au cœur du département de Nioro du RIP et du bassin arachidier est confrontée, comme de nombreux territoires de notre pays, à la dégradation des terres, à la régression du couvert végétal, à la pression sur les ressources naturelles et aux effets croissants du changement climatique. Mais Darussalam est également une terre de mobilisation et d'engagement communautaire.
1: Des plans aux arbres, la responsabilité aux communautés, un thème qui place l'humain au cœur du reboisement. Les suivis et l'entretien font également essentiel, d'où l'appel lancé à toute une communauté.
2: Nous devons nous poser une question simple, que deviennent les arbres que nous plantons? Car notre ambition ne peut plus se mesurer uniquement au nombre de plants, produits distribués ou mis à terre. Elle doit désormais se mesurer au nombre d'arbres qui survivent, qui grandissent, qui restaurent nos sols, qui nourrissent nos populations, qui protègent nos territoires et qui améliorent durablement notre cadre de vie. J'invite les collectivités territoriales à inscrire davantage le reboisement et le verdissement dans leur politique locale. J'invite nos écoles, universités et d'art à faire de l'arbre un outil d'éducation à la citoyenneté environnementale.
1: À l'occasion de la journée, le premier ministre a lancé un challenge aux collectivités territoriales, Ahmadou Al-Aminou Lo.
2: Dans cette optique, je soumettrai prochainement à la appréciation du chef de l'État la création du président de la République pour le reboisement et le verdissement des collectivités territoriales.
1: Kaolack Fatou Sall, Radio Sénégal.
0: Kaolack, toujours Fatou Sall, un autre appel lancé, cette fois par la mairie de Gandiaï.
3: Il s'agit de l'achèvement des travaux du centre de santé dont la construction a démarré depuis 2007. On appelle lancé lors des journées de consultation gratuite organisées par la direction de l'Agence nationale de l'État civil. Le sous-préfet de Ngotch s'engage à faire le nécessaire pour la reprise des travaux. Et la Chicane signe la correspondance.
6: Le sous-préfet de l'arrondissement de Ngotch compte entreprendre des démarches pour l'effectivité du centre de santé de Gandiaï, Modou Bassirou Ndaw.
7: Nous avons déjà rendu compte à nos supérieurs, mais nous allons également continuer sous forme de note à l'attention de la haute autorité, solliciter donc la mise en œuvre de ce centre de santé avec la nomination d'un médecin chef de centre de santé et avec l'accompagnement de la collectivité territoriale et de tous les fils de Gandiaï. Ensemble, on va essayer de voir comment faire pour rendre fonctionnel donc ce centre de santé.
6: Ces journées médicales répondent à une urgence selon le directeur général de l'ANEC, Martar Ndaw.
8: Pour déplacer 23 médecins répartis en 14 spécialités pour qu'ils viennent séjourner pendant 2 jours dans la commune pour assister et accompagner cette population qui en a besoin. Voilà donc les motivations, c'est de rapprocher la santé de la population de Gandiaï.
6: Le président de l'association SIN Univers Santé a fait le point sur les cas diagnostiqués. Docteur Dembegué.
9: D'après les rapports bruts qu'on a, on a dépassé les 300 personnes. Au niveau de la consultation ophtalmologique, il y a beaucoup de rechants. Vu que c'est une spécialité un peu rare dans la zone, il y a aussi les maladies cardiovasculaires qui ont été signalées. Côté pédiatrie, il y a les parasitoses, les dermatoses et les maladies respiratoires. Au niveau de la chirurgie dentaire aussi, il y a beaucoup de caries dentaires.
6: Des journées de consultation médicale gratuite dont l'initiative vise à faciliter les soins spécialisés aux populations de l'arrondissement de Ngotch, Kaolack Radio Sénégal et la Tchikane.
0: Et puis ce même cri de détresse dans le nord du pays, précisément à Saint-Louis.
3: À Pékin, Pékin n'a pas de centre de santé, elle n'a pas encore de marché, encore moins d'infrastructures scolaires adéquates, longtemps emmurées dans un silence. Les 150 000 âmes qui se réveillent dans ce quartier populaire de Saint-Louis ont sonné l'alerte. Les populations ont marché hier arborant des brassards rouges pour exiger la prise en charge rapide de leurs revendications. Et parmi celles-ci, la communalisation du quartier, un réseau d'assainissement, nous dit notre correspondant Souleymane Choi.
10: Ils sont sortis en masse, bravant la forte canicule qui se vit actuellement à Saint-Louis, à travers une marche pacifique encadrée par la police, assistée des sapeurs-pompiers. Ils, ce sont les habitants de Pékin-Saint-Louis, pour dénoncer leurs dures conditions de vie et d'habitation. À l'issue de la longue procession, le porte-parole du jour, Adam Agnan, membre du comité du cadre de vie de Pékin, initiateur de l'événement, décline leurs préoccupations.
11: Nous œuvrons pour l'amélioration de notre cadre de vie. Et quand on parle de cadre de vie, on parle forcément d'assainissement, d'évacuation des eaux fluviales également, de toute action qui pourrait aider à la promotion du quartier. Et ce que nous voulons, c'est que dans un avenir très proche, que Pikin soit érigé en commune, ce qui nous permettrait de prendre nos problèmes à bras le corps et de pouvoir les régler nous-mêmes.
10: Au de ces griefs, il s'y ajoute d'autres problèmes récurrents qui polluent l'atmosphère des Pikinois.
11: Vous voyez fortement ces eaux stagnantes sur les rues essentielles. Et ces eaux-là ne peuvent pas bouger parce que tout simplement, les canalisations sont mal faites. Ce qui fait que ce volet assainissement, c'est un volet qui nous intéresse. Sans parler maintenant des eaux usées, il faut savoir où les mettre. Nous n'avons qu'un seul poste de santé. Donc nous avons besoin d'un hôpital qui aujourd'hui qui fait plus de 100 000 habitants. Si nous devons recourir à un seul dispensaire, nous risquons d'avoir énormément de problèmes. Il y a le problème également des écoles élémentaires, les collèges, les lycées. Pour faire leur marché, nos femmes sont obligées d'aller en dehors de Pékin. Mais pourquoi ne pas nous faire un marché ici?
10: Rappelons que l'unique ambulance dont dispose le poste de santé de Pékin n'est plus fonctionnel depuis Belle-Lurette. C'est le match depuis Saint-Louis pour la RTS.
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0: C'était dans vos titres, Youssouf. D'importants dégâts ont enregistré le week-end à Nioro, à la Santal et à Cœur Saloum, Djané, à la fuite de fortes intempéries.
3: Plus de 50 maisons ont été endommagées, des animaux ont péri et plusieurs familles ont vu leurs biens détruits. Face à cette situation, les populations sinistrées lancent un appel pressant aux autorités pour une intervention urgente et un accompagnement afin de faire face aux conséquences de ces intempéries, nous dit Mamsine Aboundour.
12: À Nioro, à la Santal et à Cœur Saloum Djané, les populations se remettent difficilement des intempéries du week-end. La pluie accompagnée de vents violents a causé d'importants dégâts matériels et plusieurs pertes dans les deux communes. Aldiana Tal est le chef de village de Nioro, à la Santal et Yusungay, adjoint au maire de la commune de Cœur Saloum Djané.
13: La pluie accompagnée de vents violents a causé beaucoup de dégâts dans la commune. Plus de 50 maisons ont été touchées. Certains murs se sont effondrés et des toitures ont été arrachées. Les dégâts sont considérables. Le vent était très violent et a causé d'importants dommages. La situation est très grave.
14: Peut-être que la pluie n'était pas tellement mais c'était le vent qui était tellement fort qu'il y avait beaucoup de dégâts et même perte de vie d'animaux.
12: Face à l'ampleur des dégâts, l'adjoint au maire de Cœur Saloum Djané demande une intervention rapide des autorités. Youssou Ndiaye.
14: Nous lançons un appel, un cri de cœur pour que le gouvernement fasse très rapidement pour faire un recensement au niveau de ces villages pour pouvoir encore les aider. Donc, l'arrondissement de Kourtouba-Kouta est impacté plus particulièrement. Donc, nous lançons un appel pour qu'ils fassent très rapidement une solution pour que ces gens puissent survivre encore jusqu'à presque la fin de l'hivernage.
12: Pour les familles touchées, les conséquences de ces intempéries restent lourdes. Certaines ont perdu leur maison et leurs biens. Avec des greniers désormais vides, la situation reste particulièrement difficile pour les sinistrés. Mamsine Aboundour Foundioun, RTS.
0: Et puis le reportage du jour, direction Kédougou.
3: Au marché central, la période d'hivernage rime avec bonnes affaires. Les vendeurs d'encens ou tchouraï, si vous voulez, et d'encensoirs voient leur chiffre d'affaires se multiplier. Et dans ce reportage de Mama Sigayouf, vous entendrez des femmes qui s'y ravitaillent pour garder une odeur agréable et forte à la maison.
15: En cette période d'humidité, les vendeurs d'encens, plus connus sous le nom de tchouraï, se frottent bien les mains. Madame Dour, Tinclair, prépare les commandes.
16: En cette période d'hiver, tout le temps, le stock est vidé. Les commandes sont tout le temps activées. Tout le monde passe la commande. Moi, je vends des pots de tchouraï comme Ouldou, Goé, Santang et tout.
15: À quelques mètres de là, nous sommes chez
17: Mohamed Tonkara. Il y a beaucoup de tchouraï ici. Goyesav, Ketchav, Nako. Tchouraï utilisé beaucoup. Amna Goyesav, utilisé beaucoup. Ak tchouraï Oud.
15: Ces encens sont souvent accompagnés par de bonnes senteurs à cette période.
17: Il y a des parfums Chamoula, des parfums Yaram. Beaucoup de sacs ici.
16: Tout le monde passe la commande. Et les parfums aussi, comme les déodorants, les parfums de chambre marocains, Aqua Plus.
15: Fatoumata, la trentaine révolue, est venue se ravitailler.
18: Les encens sont très bons à cette période dans les chambres. Je le dis souvent, les femmes mariées doivent être conscientes de cela. Il y a beaucoup d'eau dans le marché. Les parfums également. La femme doit aimer les parfums. Je le dis souvent, il faut aimer les parfums. Tu vois, toutes les femmes sont dans le marché. Il y a beaucoup de tchoura et beaucoup de parfums aussi. Les vendeurs d'encensoir à charbon ou électrique et les vendeurs de charbon ne sont pas en reste à cette période à Kédougou. Maman Sigue Diouf, Kédougou, Radio Sénégal.
0: Maman Sigue Diouf, grand merci. Youssouf Konté, l'hémicycle qui aura certainement besoin de ses bonnes senteurs. Le reportage du jour pour mettre un terme donc à la première partie de cette édition. Grand merci Youssouf Konté. Avant de nous quitter, le rappel des titres avec l'Assemblée nationale qui est en session extraordinaire ce lundi.
3: À partir de 10h, les députés vont examiner plusieurs projets de loi, le Code du travail, le Code de la sécurité sociale. Ils vont également débattre des propositions de loi sur la modification de l'article 37 de la Constitution et sur les fonds spéciaux. Et là, je m'assemble, appelle à dépassionner le débat et à faire toute la lumière sur la gestion des ressources publiques. Un prix spécial du président de la République pour le reboisement et le verdissement des collectivités territoriales. C'est le souhait du chef du gouvernement Al-Amin Lo qui va saisir le chef de l'État sur la question. Il a annoncé hier lors du lancement de la campagne nationale de reboisement 2026. Et plus de 50 maisons endommagées, des animaux ont péri à Nioro Alassantal et à Kursaloum Diané. Ce sont les conséquences des fortes pluies enregistrées le week-end. Les sinistrés lancent un SOS dans le reportage que vous avez suivi de Mamsine Boundou.
0: Le 7h signé Youssouf Konté, grand merci. Vous nous revenez à 9h pour le Flash Info. En attendant, il est 7h passé d'un quart d'heure. La suite de votre matinale, la revue de presse de Mansouba à la une ce matin. Kira et Joe Maïfaï lancent la campagne de massification. Le grand entretien de Salam Sénégal, notre invité ce matin, Chartidiane Cissé, directeur des programmes de l'ONG à 3D. Lundi Écho, à fatigue, c'est la nouvelle tendance. Au lieu des petits sachets ou bouteilles, on vend maintenant l'eau en grande quantité à partir de la bouteille de 10 litres. Les ménages privilégient donc l'achat en grande quantité qu'ils jugent plus sûr et plus pratique. Sauf que le business devient souvent compliqué pour ceux qui investissent.
19: Ce qui nous perturbe, c'est la cherté des factures, que ce soit l'eau ou l'électricité. La toute dernière qu'on a payée s'est levée presque à 200 000 francs CFA. Qu'en faire? Il nous faut travailler pour pouvoir subvenir à nos besoins.
0: Fatigue, la création d'unités de production d'eau filtrée a un coût, un dossier économie signé Henri Sen à suivre après les sports.
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0: Cher Diogo, bonjour.
20: Bonjour, Aaron Diouf.
0: Le basketball chez les hommes, l'AS Douane s'empare également de la Coupe du Sénégal.
20: Doublé pour l'AS Douane. Après le championnat, les Gabelous ont remporté hier la Coupe du Sénégal aux dépens de l'AS Civil de Dakar au stade Maurice Ndiaye sur le score de 76 à 58. Un bilan satisfaisant pour les camarades de Al-Khali Ndour. Leur entraîneur, Abdou Khadir Ndiaye, affiche toute sa satisfaction au micro de Alicia Pereira.
21: C'était un très bon match. On a joué contre la ville de Dakar, l'une des plus grandes équipes de ce championnat. Donc nous, on a su jouer contre eux depuis le premier match qu'on a eu contre eux, qui nous ont gagné. Donc on a appris à jouer pour 4-4 ans. Mashallah, Dieu nous a aidés. Alhamdulillah, on a gagné. Parce qu'au début, le premier match, on les a menés des trois premières cartons. Au quatrième, ils sont revenus sur nous, ils nous ont gagné. Donc après, le match aller du championnat, on les a menés les trois premières. Au quatrième, ils sont revenus à la 5 dernières minutes. Donc on a fait 3-4 ans plus 5 minutes. Après la finale retour, on a su jouer les 4 cartons. Et c'est ce qu'on a répété aujourd'hui encore. Satisfaisant, parce que c'est vrai qu'on a, depuis 2 ans, on était en train de chercher, de trouver les combinaisons pour arriver à ce stade. Si on arrive à faire le doublé, franchement, on est satisfait du résultat.
22: Vous avez atteint l'objectif?
21: Loin de nos objectifs.
20: Et du côté de l'AS Ville de Dakar, on regrette l'absence de plusieurs cadres qui a impacté donc cette finale. Les tenants du titre étaient sans solution face à une équipe de la Douane dominatrice dans tous les secteurs du jeu. Voici Mustapha Gueye.
23: On a essayé de jouer avec ce que nous avions. Nous avons joué sans notre meneur titulaire. Nous avons joué sans nos deux pivots. On a fait des ajustements. Ça n'a pas porté ses fruits. Mais dans l'ensemble, la Douane a été meilleure vraiment sur les finales qu'on a jouées avec eux. Je les félicite vivement. Et je félicite mes joueurs. Vraiment, ils ont été impeccables.
22: Est-ce que l'AS Ville Dakar a atteint son objectif pour cette saison?
23: Bon, quand tu fais 8 finales, tu gagnes 5 trophées. L'AS Ville Dakar est au-dessus de toutes les équipes. Tous les clubs, qu'on le veuille ou non, sont au-dessus. Maintenant, chez les garçons et filles, on a perdu le championnat, qui était notre objectif principal. Mais ça ne veut pas dire qu'on va se suicider. Non, non, non. On va évoluer tranquillement, à se reposer, voir pourquoi on n'a pas gagné. C'est d'autres côtés. Mais je vous rappelle, le championnat, c'est beaucoup d'équipes et chaque équipe veut gagner. Donc si on ne gagne pas, il ne faut pas se plaindre. Il faut essayer de voir sereinement que ça n'a pas marché. Mais nous avons fait une saison top niveau. Top niveau. C'est bien qu'on a arrêté les finales, mais ça arrive.
0: JOJ Dakar 2020. Si cher, l'escrimeur sénégalais prêt à relever le défi.
20: À 82 jours du début de ces JOJ de Dakar, l'escrimeur sénégalais ont bouclé leur stage de perfectionnement. C'était vendredi. Durant 6 mois, l'équipe nationale s'est préparée intensément dans un cadre paisible propice à la concentration et à la performance. Objectif, décrocher plusieurs médailles lors de ces JOJ. Notre reporter Alicia Pereira a assisté à leur séance d'entraînement. Reportage.
1: Bravo. 16 heures dans la salle d'armes, nichée sous les tribunes du stade Léopold Sédar Senghor. Ici, l'épée, le fleuret et le sabre rythment la vie de ces escrimeurs. Entre assauts, parades, feintes et contre-attaques, ils essayent de maîtriser toutes les techniques en vue des JOJ Dakar 2026.
2: Je fais l'arme épée. On a amené des coachs au niveau pour nous entraîner.
5: Alta Sec, j'ai 17 ans, je suis épéiste. On a mis à notre disposition tous les matériels dont on a besoin. On a appelé des maîtres de haut niveau afin de nous entraîner. Nous sommes dans de très bonnes conditions. J'espère pouvoir amener une médaille pour mon pays afin de tenir fièrement le flambeau du Sénégal.
1: Les séances d'entraînement se répartissent en séances individuelles et collectives. Le tout dans une ambiance bon enfant. Salimata Sabali est le sélectionneur de l'équipe nationale d'escrime.
7: On s'entraîne pratiquement toute la semaine avec les techniciens pour maintenir le groupe avant qu'on aille en Chine pour avoir un maximum de préparation.
1: Maître Seydou Koli, ancienne gloire d'escrime, est venu partager son expérience et son expertise avec les jeunes. Il les familiarise aux pratiques du haut niveau.
24: Moi, je les aide vraiment à connaître les réalités du haut niveau en leur montrant, par exemple, la leçon. Vous avez vu, ça est très très dur. Donc voilà, c'est leur montrer que voilà, il faut beaucoup de travail.
1: L'équipe nationale d'escrime espère rééditer ses performances du championnat d'Afrique. Elle avait décroché plusieurs médailles.
0: Voilà le reportage d'Alicia Pereira sur l'escrime épicane féminine. Cher, le tableau des demi-finales est connu depuis hier.
20: Après les qualifications du Maroc, de l'Algérie et du Cameroun, les Malawi a complété le tableau de ses demi-finales. Cette qualification historique pour les Malawi était pour leur première participation à une Coupe d'Afrique féminine. Elles atteignent directement les demi-finales et décrochent en même temps leur billet pour la Coupe du Monde. Les demi-finales de cette canne féminine au Maroc sont prévues mercredi 12 août. La première affiche sera très attendue entre l'Algérie et le Malawi à 17h et la deuxième affiche va opposer le Maroc pays hôte donc au Cameroun tombeur du Nigeria. Ce sera à partir de 21h.
0: Merci beaucoup à cher Diop pour toutes ces informations sportives.
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0: La fatigue, l'eau de la bouteille de 10 litres à le vent en poupe. La région compte désormais 62 unités de production d'eau filtrée et la tendance est claire. Les familles délaissent peu à peu l'eau du robinet au profit de l'eau conditionnée. Mais derrière ce boom se cache une réalité plus difficile pour les promoteurs. Monter une unité de traitement coûte cher et une fois installée, les opérateurs se heurtent à deux écueils majeurs. Des factures d'électricité et d'eau très élevées et une concurrence rude entre acteurs. Face à cette situation, les autorités veulent reprendre la main. Le service régional du commerce et la chambre de commerce, d'industrie et d'agriculture de Fatick annoncent leur volonté de s'impliquer davantage pour un meilleur encadrement du secteur. Un dossier économie signé ce matin, Henri Sen.
25: Elles sont presque visibles à chaque coin de rue. Les unités de production d'eau font partie du décor aux côtés des boutiques d'alimentation de proximité. Au quartier Paul Gueux, dans une unité de production d'eau filtrée, nous avons trouvé ces enfants très enthousiastes, accompagnés de leur père. Ils sont venus avec 6 bouteilles vides. Nongofal, gérant et associé de cette unité, depuis un an, trouve dans cet élan une réelle adoption par la population.
26: La vente d'eau filtrée requiert un traitement rigoureux. Je fais moi-même le filtrage des deux réservoirs de 1000 litres chacun que nous disposons. Les services d'hygiène nous aident aussi dans le contrôle, la désinfection et le pompage.
25: Qualité exige, il y en a pour toutes les bourses. Serine Mohamed Ndiaye n'a apporté qu'une seule bouteille de 10 litres. Il lui sera facturé 100 francs CFA.
6: Des fois, j'utilise l'eau filtrée pour la consommation. Faire du thé, l'eau du robinet est souvent salée. L'eau filtrée est très bonne.
25: La bouteille de 20 litres est à 200 francs CFA. Ses prix, bien qu'accessibles à la population, deviennent de plus en plus insignifiants en termes de gains. Nongofal fait face à ce que redoutent beaucoup de détenteurs d'unité, les factures salées.
26: Ce qui nous perturbe, c'est la chèreté des factures, que ce soit l'eau ou l'électricité. La toute dernière qu'on a payée s'élevait presque à 200 000 francs CFA. Que faire? Il nous faut travailler pour pouvoir subvenir à nos besoins.
25: En plus de ces factures, il y a la concurrence. L'unité d'eau filtrée que gère Ramatoulaye Ba, ici au quartier Darussalam, n'assure plus le monopole.
8: Tout au début, il y a 4 ans, tous les quartiers HLM émetteurs jusqu'à Ndiouar s'approvisionnaient dans mon unité. Maintenant, tous ces quartiers en disposent. Cette concurrence frontale occasionne une réelle baisse de nos revenus. Nous disposons d'un réservoir d'une capacité de 1000 litres qui peine maintenant à se vider.
25: Le secteur de la production d'eau filtrée est en plein essor dans la région de Fatick. De plus en plus d'acteurs s'intéressent à cette activité. Un intérêt accru qu'observe minutieusement le service régional du commerce. Mamadou Moustapha Ndiaye, directeur du commerce de Fatick.
9: Fatick a fait face depuis longtemps à des problèmes de qualité d'eau, comme la salinité, la présence de fluor ou de calcaire selon les zones. Pour que cette initiative reste pérenne, elle doit concilier la viabilité économique et surtout les respects stricts des normes sanitaires et environnementales. L'autorisation de fabrication et de mise en vente constitue la pièce maîtresse de la lutte contre la clandestinité. L'autorisation délivrée par le ministère du Commerce via la division de la consommation et de la sécurité des consommateurs impose un protocole rigoureux d'accès au marché, passant par des analyses microbiologiques, le contrôle d'hygiène et de salubrité des locaux.
25: La formalisation permet à tout entrepreneur d'être à l'abri face à l'expansion de l'informel. La Chambre de commerce, d'industrie et d'agriculture de Fatick adhère à l'encadrement des acteurs à travers son centre de formalité des entreprises. Seydou Wourou Li, secrétaire général.
10: Nous allons nos ressortissants à la création de l'entreprise et avoir le registre de commerce et le NINEA, même s'il est possible d'avoir aussi la carte commerciale et la carte import-export, jusqu'à avoir une comptabilité, payer ses charges sociales, avoir un compte bancaire avec l'ADPME. Et actuellement, nous travaillons avec Enabel. Là, ça, nos portes sont ouvertes et nous sommes prêts à les accompagner.
25: Les unités de production d'eau filtrée à Fatick sont devenues des leviers de création de richesses, 62 au total. Elles représentent une chaîne de valeur dynamique favorable à l'emploi. Les charges de la production, l'informel, sont des facteurs bloquants. Ces indicateurs doivent être pris en compte par les acteurs des unités de production d'eau filtrée de Fatick. Henri Sen, Fatick, pour Radio Sénégal.
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0: La presse du jour lui est commentée pour nous par Mansour Ba.
11: Qui raille les patriotes républicains, Bassirou Diomaye Faye lance la campagne nationale d'implantation. C'est dans le quotidien national. Le leader de qui raille invite dans un communiqué à l'installation des comités d'initiative pour la mise en place des mouvements des jeunes Ndawi qui raille, des femmes Yigini qui raille, des cadres Kangami qui raille, des sages Magi qui raille, des handicapés Waila Goy qui raille, des enseignants Djangale Kati qui raille, des Domidara, Domidara qui raille, des artisans qui raillent et des transporteurs qui raillent. Après l'installation des comités d'initiative pour le lancement de ces différents mouvements, ajoute le soleil, la deuxième partie du travail doit porter sur le placement des cartes de membres. Selon le communiqué, ces dernières seront disponibles dans les meilleurs délais. Pendant ce temps, Ousmane Sonko, lui, était à Dara Diolof. Il appelle ses partisans à la retenue. Des militants venus de tous les horizons, rapporte mon confrère Abdoulaye Sadio, ont réservé samedi un accueil populaire au président du parti PASTEF Ousmane Sonko, malgré la forte pluie reçue dans cette contrée du Djolof. Selon mon confrère, il scandait le nom de l'ancien premier ministre. Revigoré par la mobilisation, le leader du PASTEF a appelé ses militants à la sérénité. J'appelle les gens à la retenue et au calme, car ils sont en train de voir comment provoquer le PASTEF pour que les jeunes réagissent afin qu'ils dissolvent le parti et retirent le récépissé, a-t-il alerté. Pour le leader du parti PASTEF, si le chef de l'État cède à la tentation de dissoudre l'Assemblée nationale et

0: sérieux revers pour les responsables locaux du parti. Cette expulsion, écrit le journal, intervient sur fond de conflit autour de la propriété du bâtiment R+1 situé aux HLM à proximité de la maison de Lille. Depuis plusieurs mois, les responsables du PDS dénoncent des tentatives de récupération de leur siège. Ces derniers attribuent ce déguerpissement à la fille du maire et responsable de l'APR, Mansour Faye, qui affirme que le siège lui appartient.
1: La revue de presse de Mansoba qui met en terme à cette édition française de la matinale. À la suite, Khibari, les infos en Wolof dans une trentaine de secondes avec Sidina Alindjopon.

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21: en fait ñun dañu jang jouer avec Ville de Dakar parce que c'était la meilleure équipe l'équipe à battre donc nous on a su jouer contre eux nank ba tay ji ni nous am résultat en championnat comme en coupe c'est la première fois biñ dégé c'était en quart de finale coupe Saint-Michel on les a menés de 3-4 ans ils sont revenus à la 4e pour nous gagner donc on pouvait rivaliser avec eux pour 3-4 ans ci kanam lañu djema fexé dal ba ñu mëna jouer ak ñom ñenti quart ans yo xamné ñun mënañ leen titel gagner leen pour moi exploit là parce que ñaari at ak ni ñëw ñu fi ñu nek ni donc mais ligéy la 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
23: 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Mais vraiment, Douane mérite vraiment se sortir de champion et la Coupe.
22: Tu t'es atteindre un objectif de saison B?
23: Non, non, non, objectif initial, pour gagner le championnat. Mais objectif de atteindre ou ne pas atteindre. Mais beaucoup atteindre, tu ne vas pas te suicider. Tu vas évaluer, il les barres de Tafogo, après le corriger. Mais nous, derrière, nous sommes sortis à l'Obda. Le club a fait 8 finales, on a fait 5 trophées. Donc vraiment, nous sommes qu'un de vous l'une de nous. Maintenant, garçon aussi, ils ont fait 4 finales, 2 trophées, sortis à l'Obda. Donc pour les gars, il y a l'Obda, il y a l'Obda,
0: on y voit que les JOJ Dakar 2026 escrimeurs du Sénégal n'ont pas relevé le défi.
20: Nous avons tout le monde qui a fait un peu de temps. 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
2: Parce bien
3: que,
2: sûr.
3: Que aussi, il y a une question de communication aussi derrière.
2: Mm-hmm.
3: Donc, il y a des gens aussi, de ce qui est, c'est la contribution de la Banque mondiale, donc sur les programmes, les cumuls. Donc, nous aussi, c'est des questions à remonter. Il faut que, dans les faits et dans les réalités,
2: Il y a Caroni, cette relation tendue qu'il y a qui digante législatif avec exécutif bill ou aragnac le bougne jamais ni dal wangoko covid y a une fille yop sonyo économie également mais qui normalo l'ol yop est-ce que y a Caroni même les niveaux de focus sur l'écni
3: mais absolument je suis tout à fait d'accord entièrement d'accord avec vous. Il y aura des focus moi, il y aura des transcendants de ces histoires de contradictions entre l'exécutif et le Parlement.
2: Ouais.
3: Parce que, dans mon Japonais, les femmes, par exemple, Koutinek, vous avez fait ce périmètre d'action, respectez ce rôle, parce que pourquoi se battre alors qu'on travaille pour un même objectif? Notre objectif, c'est quoi? C'est de subvenir aux besoins des citoyens. C'est de satisfaire aux besoins de nos citoyens. Mais aujourd'hui, les besoins essentiels sont extrêmement menacés parce que la gestion des besoins essentiels sont extrêmement menacés par la politique. Et ça, c'est dommage parce que nous avons dit que nous avons dit que nous avons dit que nous avons dit que mais à tout le monde, de la harpe de la Moussiba, chaque jour, chaque dimanche, voilà, chaque samedi, nous d'ailleurs, le travail de réflexion pour sortir ce pays dans cette situation, moi, c'est nos cadres là, voilà, nos politiciens, de nous voir en ben, à Hawaï, pour commenter, moi, nous voir en honoré, nous, Sénégal, madame, nous, d'un, nous, travailler à ce que aujourd'hui nous relevons le défi sur le plan économique, sur le plan social, mais également sur le plan également des infrastructures. Pour que pays demain, Sénégal, on a beaucoup de pays à remonter au moins, sous-développé.
2: Alors, en français, peut-être que c'est des pics, c'est des échanges qui ont maintenu vers vol. Professeur Marito Nyan, alors, nous avons aussi de l'autre côté le supplice de Tantal. C'est hors d'atteinte.
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1: Alors on va faire un petit résumé de tous ces points de certains d'entre ces points bien sûr. Je rappelle que nous recevons monsieur Gert Tidiane Cissé, il est le directeur des programmes à l'ONG 3D. L'Assemblée nationale se réunit aujourd'hui à partir de 10h. Les députés bien sûr pour l'examen de plusieurs projets de loi parmi ceux-ci donc le code du travail, le code de la sécurité sociale, un texte sur la sécurité numérique et la protection des infrastructures critiques. Déjà votre analyse par rapport à ces projets de loi et autres enquêtes qui seront donc qui feront l'objet donc d'études au niveau de l'Assemblée nationale.
0: Voilà, merci de nous avoir donné l'opportunité d'échanger avec le citoyen. Alors pour dire que aujourd'hui nous assistons à un événement que j'ai dit de qualifier d'inédit parce qu'aujourd'hui l'Assemblée nationale convoque une session extraordinaire au mois d'août, une session qui est consacrée à l'adoption, n'est-ce pas, des projets de loi, des propositions de loi, mais également la mise en place des commissions d'enquête parlementaire. C'est une affaire inédite et que nous saluons, cette initiative est extrêmement importante parce que ça montre également la vivacité de notre démocratie, le fonctionnement en tout cas de nos institutions de la République. Cependant, il y a lieu de faire une analyse beaucoup plus critique et beaucoup plus approfondie sur en tout cas l'objectif et en tout cas l'objet de ces projets de loi et propositions. Parce que si on prend les projets de loi, nous saluons cette initiative, parce que c'est des projets de loi qui reviennent à nouveau à l'Assemblée nationale, en tout cas après une seconde lecture, parce que ça faisait l'objet en tout cas d'observations qui sont portées sur les textes, notamment à qui ont visé certaines dispositions. Et aujourd'hui, notre attente, c'est de voir aujourd'hui, est-ce que ces observations-là sont prises en charge, est-ce que également ça répond aux préoccupations des travailleurs qui ont toujours pilié sur le fait que ce projet de loi-là n'est pas totalement inclusif. Donc ça, c'est un aspect important. Le deuxième aspect, c'est les propositions de loi. La proposition de loi portant sur l'article, la révision de l'article 37, la proposition de loi sur la réglementation des fonds spéciaux, ça, nous saluons. Mais il ne faut pas nous limiter à cette institution. Il faut l'élargir à toutes les institutions, que ce soit l'Assemblée nationale, que ce soit toutes les institutions. Ça va permettre, en tout cas, d'anéantir, les velléités de corruption au sein de ces institutions-là. Mais également, ça permet aussi de restaurer la transparence et la bonne gouvernance.
1: Ok. La toute dernière question, vous avez sûrement suivi, comme tout un chacun, c'est sorti au vitriol du professeur Marito Nyan, parlant d'imposture, et puis Dr Abdourahmane Diouf, le supplice de Tantal, Mimi Touré, et j'en passe. Comment appréciez-vous ces déclarations?
0: Oui, c'est des déclarations que nous qualifions de en tout cas, qui sont déplorables, hein, surtout venant des hautes autorités comme Marito Nyan, comme Mitré, Abdourahmane Diouf, c'est des hauts responsables, même si c'est politique. Ils ont au moins, ils sont des grands intellectuels, j'allais dire. Marito Nyan, aujourd'hui, ce qu'on attend de lui, c'est de contribuer fortement et de manière significative à développer

0: Sénégal à travailler à ce que le Sénégal, en tout cas, soit un pays qui va développer.
1: Il doit être au-dessus de la mêlée.
0: Oui, oui, au-dessus de la mêlée. La recherche scientifique, c'est lui qui a beaucoup fait. Donc aujourd'hui, il doit aller dans ce sens-là. Il doit être au-dessus de la mêlée. Mm-hmm. Il ne doit pas aussi entrer dans ces détails, dans des discussions de bas étage, de bas niveau. Donc ouais. Je pense que quelqu'un comme Marie Doyen, vraiment, ce serait décevant de voir, en tout cas, produire un texte qui fait l'objet de commentaires mm-hmm. qui n'honore pas le Sénégal.
1: Mm-hmm. Merci.
0: Et nous sommes.
1: Oui,
0: merci.
1: Oui, oui, concluez, s'il vous plaît.
0: Nous sommes dans un environnement où. Dans un espace communautaire. Mm-hmm. Aujourd'hui, le Bénin est noté par l'indice Moody's. Mm-hmm. Alors que le Sénégal, aujourd'hui, peine à relever le défi sur le plan économique. Donc, d'accord. Toutes ces questions-là, vraiment, nous interpellent, méritent d'être examinées et de gagner un sujet pour que, mm-hmm. au moins, que la politique ne prenne pas le dessus sur les questions économiques et sociales.
1: Merci beaucoup, cher Tidiane Cissé. Je rappelle que vous êtes le directeur des programmes à l'ONG 3D. Salam Sénégal, vous remercie.
0: Merci beaucoup, Ramoukoulaye, et très bonne journée
1: à vous également.
2: Merci
1: Aaron.
2: Merci Ramoukoulaye. Nous sommes déjà fait une grande chef Diane Cissé, directeur programme ONG 3D. L'union partenaire membre, c'est Nalin Diop, membre du Youtou, ou Belen Boumoudjokobien, beaucoup d'auditeurs qui m'ont fait réagir. Sous-titrage Société Radio-Canada, 6h du matin, à Delusis, c'est une matinale Salam Sénégal.

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6: 9h sur Radio Sénégal, mesdames et messieurs, bonjour. Une synthèse de l'actualité à la mise en onde de Céline Noël Diop, Mohamed Brahim Baye.
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6: L'Assemblée nationale en session extraordinaire ce lundi. Les députés se réunissent à partir de 10h à l'ordre du jour. L'examen de plusieurs projets de loi, parmi eux le Code du travail, le Code de la sécurité sociale et un texte sur la sécurité numérique et la protection des infrastructures critiques. Les représentants du peuple se pencheront également sur deux propositions de loi, l'une portant sur la modification de l'article 37 de la Constitution, l'autre sur le régime des crédits spéciaux. Enfin, quatre commissions d'enquête devraient être ratifiées. Elles vont porter notamment sur la gestion du foncier, les cessions irrégulières de biens de l'État, l'utilisation des mécanismes financiers de type TRS par le gouvernement et les marchés du programme Un étudiant, un ordinateur du ministère de l'Enseignement supérieur, de la recherche et de l'innovation pour un engagement cumulé de 48 milliards francs CFA depuis 2017. Ouverture ce lundi du nouvel hôpital de niveau 3 de Tivavone, une des directives du président de la République avant l'inauguration officielle qui interviendra ultérieurement. En raison de l'agrandissement de la ville de Tivavone, c'est une nécessité de disposer de cet établissement sanitaire selon les dignitaires de la ville sainte. Le Khalife général des Tidiane a remercié le chef de l'État, Bassirou Diomaye Diakhar Faye, pour cette réalisation. L'ouverture de cet hôpital intervient 2 semaines avant le Gamou qui commémore la naissance du prophète Mohammed, paix et salut sur lui, le Maoulid qui est prévu donc dans la nuit du 24 au 25 août prochain. Et puis les fortes intempéries enregistrées le week-end à Nioro à la Santal et à Kersaloum Diané ont causé d'importants dégâts. Plus de 50 maisons ont été endommagées, des animaux ont péri et plusieurs familles ont vu leurs biens détruits. Face à cette situation, les populations sinistrées lancent un appel pressant aux autorités pour une intervention urgente et un accompagnement afin de faire face aux conséquences de ces intempéries. Au moins 12 soldats maliens ont été tués hier et du matériel militaire emporté. C'est le bilan de l'attaque du groupe de soutien à l'islam et aux musulmans au principal camp militaire de l'armée dans la localité de San, dans le centre du Mali. Dans une déclaration, l'armée régulière affirme contrôler le camp militaire. Tout de suite, la version Wolof.
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2: Waaw. Parce que nak lool la saison bi mo doon tej ci ten bi ci digeel yi nak AC Ville de Dakar mo doon dajé ak Duc xam nga ren AC Ville de Dakar dafa perdre pratiquement titre championnat bi devant Guédé Waye Basket Club légui nak mu nekkon match bu amul solo ci ñom wa AC Ville de Dakar mais digmalé len ci deux premières cartons yi so à la mi-temps ñu ñëwa troisième carton bi wa AC Ville de Dakar fippu bo commencé djel assanance touti ci wa dit bo dicété nak djem nañu ñafé def nañu lepp mais vraiment vers la fin ci momentan bi le pratiquement Dakar ville de Dakar djel victoire bi dal koy dan 63-61 am nekkon match bu serré top sax
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0: tout à fait
2: xalé Moustapha Day yi defena mi nekkon ci banc bi jox nañ ko au moins titre bobu sax
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0: wa
2: xam nga AS Ville de Dakar da fa dajé douane douane aussi da ko dur championnat mu ñek titre bu devant la douane
0: ouais
2: té amna jouru AS Ville de Dakar yo xam ko xam digé na du AS Ville de Dakar dem douane
0: mais
2: douane nek équipe bu baax tamit am expérience mais AS Ville de Dakar xam nga bo lay dem ci bal bi basket africain
0: league oui
2: da ngay recruter ay joueur légui sa recruter lu mod 8 joueur wala 7 wala 6 il faut nga baye aké certains jours yo xamni ñolo joxon daw championnat
0: championnat tout à fait
2: waaw ni nga baye aké nak ils ne seront jamais contents de ce geste légui yoñu bo ñëwaaté aussi même bu ñu régénérer équipe bi tam nga bolé waté dina am touti casse bo xamni moralement
0: mo effectivement tout à fait tout à fait
2: voilà lool nak mo dal AS Ville de Dakar ba paré ñu ñëw am ay blessé tam franchement douane mom ñom bu ñu ñëw AS Ville de Dakar ñom bu ñu ñëw dem xam nañ ni ça sera très compliqué pour ñu am victoire devant la douane ndax sen blessure yi nga xam ni joueur mom lay am donc ñu am ay absents de taille pratiquement ils ont joué avec un groupe de 7 à 8
0: wa
2: donc lolu c'était pas évident pour nous gagner douane lolu tax mu ñatt match il a raison ñatt ko de 18 points d'écart entre les deux équipes écart bu toll non amu ci mais ñu jouer avec un effectif très réduit motax wa douane de
0: may ko dara et puis bo bugué tous les cartons nga mené ko il faut nga am aussi voilà c'est ça
2: il faut tourner les 5
0: c'est ça voilà
2: mais si tu as 5 majeurs principalement 2 ou 3
0: non da fay metti day am temps bo xamné mom fokh nga flancher man ta ñak
2: non mais yalla parce que c'est très difficile
0: ah très non il est physique et puis c'est ouh il te faut beaucoup d'endurance.
2: Pas de temps de répit.
0: Dedet.
2: Voilà, c'est pas comme le football. Hein.
0: Non.
2: Là-bas, récupérer 60 secondes, non, parce qu'il y a Moulolo.
0: Waouh.
2: Tambour battant tout le temps. Donc, l'homme a vraiment mis féliciter aussi la douane. Je sais qu'il a remporté la Coupe du Sénégal, les hommes remportent le championnat d'eau aussi. Mais aussi, je félicite les gens qui ont été là, parce que mon temps est un peu aigre.
0: Vous refaites.
2: Franchement, waouh, banlieue bleue, mais vraiment, au niveau de la banlieue, les gens sont en train de faire un excellent travail. Alors, il faut noter quoi. Appliquer, c'est la même chose. À Yumbul aussi, ça bouge.
0: Ouais.
2: Donc, je pense que si on continue comme ça, le basket va se développer.
0: D'accord, on va développer, parce que nous avons eu satisfaction, mais quand même.
2: Maintenant, il reste à faire un travail au niveau de l'intérieur, Le basket à l'intérieur, franchement, ça ne va pas du tout. Vous dites que vous essayez de faire la course à mon équipe parce que c'est les hommes du bas.
0: Ouais.
2: Mais depuis lors, nous avons été bon, du coup, une équipe à Djemel, du coup, une équipe à Kaolak.
0: Saint-Louis aussi à mon équipe.
2: À Saint-Louis, un peu avec l'université maintenant, avec Saint-Louis parce que vous aussi, ça,
0: c'est
2: bon. T'as rien à quoi, à part Dakar, c'est Saint-Louis et Louga.
0: Tout à fait.
2: Même Louga, nous commençons à voir à cause de quelques problèmes. Donc, je trouve que vers le centre du pays, parce que Biyengu faut tout quoi. Au nord, ça va entre Louga Saint-Louis, mais au centre, Djurbel, Fatick, Kaolack, ça va pas. Liensor est en train de bouger un peu aussi, ça bouge là-bas, à côté de Liensor. Avec CMT, bon, Biyengu tout avec l'université, bouge Liensor, à Santec, mais il faut que Gaï travaille, la direction technique avec la fédération travaille dans ce sens.
0: Alors, si nous sommes dans le football, nous avons par exemple dans Navetani, puisque Navetani est régulé, ils n'ont pas le choix de jouer.
2: Ils n'ont pas le choix, parce que
0: si
2: tu joues aujourd'hui pour nous reposer aux 24 heures, j'ai hâte. Match de poule, non n'y a c'est-à-dire en 5 jours, tu joues tes 3 matchs de poule. Donc, Rennes Fan National est entre 4 régions. Je suis officiellement. Bon, nous sommes dans la région de Kaffrine, la région de Fatick, la région de Djurbel. Nous sommes 4 régions, vraiment. Mais les gens qui ont été en train de faire des localités, ils ont été pour nous abriter des matchs. Mais nous avons été en train de comme Amounius, Poulouse.
0: Ouais.
2: Impraticable. C'est le cas à Karang, où vraiment la situation était catastrophique. Wow, bon, les régions sont négligées sur des poules synthétiques, comme à Mbaké. À Mbaké, il y a un peu de poules pour mettre à Aïssé Kessan Mbaké, à Aïssé Okas Boutouba, il y a beaucoup de poules. Mais il y a un peu de réserve, tapis vert.
0: Tu es réservé.
2: Wow, on va dire qu'il y a devant Okas, devant Kessan. Mais Kessan fait appel. Appel de gêne vers 1h du matin. Dans les 4 jours de bouillie, il faut maintenir le résultat sur le terrain.
0: D'accord.
2: Donc, je suis pour le programme de Netwon. Donc, nous avons eu l'équipe de Mbaké de Tessane et l'équipe de Touba de Okas. Nous avons eu 4 points déjà. Bon, Terdungal de Charny dans le Louga, nous avons 0 points. Bon, Aïssé Jilkunda aussi, nous avons dans le sud, nous avons 1 seul point. Donc, mon équipe
0: a été
2: Mais on a organisé un match qui a été organisé dans l'équipe.
0: Mais c'est pour l'an? Alors entraîneur yi aussi entraîneur football yi ñu bari danaka bayiwon nañ sen club yi mais ñu bari aussi ñu ngi retrouver d'autres clubs
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0: d'accord
2: donc Jaraf a un nouveau coach mais Jaraf aussi li celle yolane moy dañu libérer beaucoup de joueurs
0: ah bon libérer beaucoup de joueurs dès cette année c'est à risque et péril
2: wa dañu bëgg importer li 109 parce que Jaraf mom da championnat baaxul Jaraf bu jowul les premiers rôles dans le championnat di nek ci mi tableau bi di am ay défaite diko tégalé lolou baaxul aussi
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0: oui
2: en préliminaire déjà en début septembre contre une équipe bissau guinéen mais Malick va continuer avec tégué cassé
0: on va voir ce que ça va donner en coupe d'Afrique
2: on va voir ce que ça va donner bon légui nak dam doy xam nga c'est un ancien international
0: oui
2: les frères doy mom Ousmane doy ñoo nekk équipe nationale bon dam doy daw dafa yoron espoir de Grand Yop def ko ci saison bu mucc ayit mom tane fofu a Grand Yop ci équipe nationale mais ren wa Oslo ñoko recruter pour mu nekk yor équipe bu Ligue 2 bi
0: OK
2: donc dam doy le ci soir sera du côté de Oslo cette année
0: on verra bien ce que ça va donner bu championnat bi ibé ba xam
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0: c'est ça il y aura des perturbations ça c'est clair
2: wa il y aura des perturbations
0: mais bon de toutes les façons nañ tamale rek en attendant de voir ce que ça va donner inchallah waaw on se retrouve dans 15 jours xamna né waxtane wat navetane encore parce que nak fumné ni les 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
3: 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tu peux appeler Dieu, tu peux appeler comme tu veux, supérieur à toi, qui te donne de la force pour nous affronter les événements de la vie. 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
3: 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C'est pas le bonheur qui appelle la gratitude, mais c'est la gratitude qui fait le bonheur.
0: En fait, le bonheur.
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0: 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Bonjour à tous. Un bulletin d'information mis en onde Céline Noël Diop, Mohamed Mbaye Braya et Nikou Falcham.
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2: Youssouf Conté.
0: Bienvenue à tous. Ouverture ce lundi du nouvel hôpital de niveau 3 de Tivavone, une des directives du président de la République avant l'inauguration officielle qui interviendra ultérieurement en raison de l'agrandissement de la ville sainte. C'est une nécessité de disposer de cet établissement sanitaire selon les dignitaires de Tivavone. Le Khalif général des Tidiane a remercié le chef de l'État Bassirou Diomaye Diakhar Faye pour cette réalisation. L'ouverture de cet hôpital intervient 2 semaines avant le Gamou qui commémore la naissance du prophète Mohamed, paix et salut sur lui. Et puis l'Assemblée nationale en session extraordinaire ce lundi, les députés se réunissent à partir de 10h à l'ordre du jour, l'examen de plusieurs projets de loi, parmi eux le code du travail, le code de la sécurité sociale et un texte sur la sécurité numérique et la protection des infrastructures critiques. Les représentants du peuple se pencheront également sur 2 propositions de loi, l'une portant sur la modification de l'article 37 de la Constitution, l'autre sur le régime des crédits spéciaux et enfin, 4 commissions d'enquête devraient être ratifiées. Elles vont porter notamment sur la gestion du foncier, les cessions irrégulières de biens de l'État, l'utilisation des mécanismes financiers de type TRS par le gouvernement et sur les marchés du programme un étudiant en ordinateur du ministère de l'Enseignement supérieur, de la Recherche et de l'Innovation pour un engagement cumulé de 48 milliards francs CFA depuis 2017. Et sur la question du contrôle des fonds spéciaux, l'invité de l'émission En Vérité de Radio Sénégal hier, Elhaj Momar Sambre, secrétaire général du Rassemblement des travailleurs africains Sénégal et par ailleurs membre du Front pour la défense de la démocratie et de la République, appelle à aller au-delà de l'affrontement entre l'Assemblée nationale et l'exécutif. Il appelle à faire toute la lumière sur la gestion des ressources publiques et estime que plusieurs dossiers, comme celui de l'ONAS, mériteraient également la mise en place de commissions d'enquête.
3: Il y a quelque chose d'extraordinaire dans cette affaire-là, quelque chose qui nous préoccupe. Pourquoi ? Parce que simplement, ceux-là qui étaient aux affaires en termes de Premier ministre, qui étaient majoritaires à l'Assemblée depuis 2 ans, n'ont pas daigné ouvrir, n'est-ce pas, cette fenêtre pour regarder un peu ces fonds spéciaux. Et on peut aller plus loin, et de manière plus générale, même les conclusions des assises auxquelles ils se réfèrent, les conclusions de la CNRI, n'ont jamais été appliquées d'une manière ou d'une autre. Il n'y a eu jamais une volonté d'application. Je dois dire sur ce sujet-là, à ce propos, que même des organismes de la société civile ont alerté, écrit des lettres, ils n'ont jamais eu pour réponse qu'un silence assourdissant. C'est ce silence dont je parlais qui couvre tout, c'est un voile qui couvre tous les méfaits et toutes les dérives dans ce pays, de ce régime-là. C'est pourquoi nous disons, nous sommes simplement dans l'expectative et nous pensons que c'est une manœuvre politique et dans le cadre d'un combat politique partisan entre ceux qui sont à l'Assemblée majoritaire et l'exécutif incarné par le président de la République.
0: Et là, Jumo Marsam, secrétaire général du Rassemblement des travailleurs africains au Sénégal, par ailleurs membre du Front pour la défense de la démocratie et de la République que vous venez d'entendre. Il était l'invité de Migi Marambia hier dans l'émission En Vérité, disponible sur la chaîne YouTube de Radio Sénégal. Et on reparle de la journée nationale de l'arbre célébrée hier. Le premier ministre Ahmadou Al-Aminlo va soumettre à l'appréciation du chef de l'État la création du prix du président de la République pour le reboisement et le verdissement des collectivités territoriales. Objectif, valoriser davantage l'engagement des territoires dans la restauration du patrimoine naturel. Il l'a annoncé à Dar es Salaam, dans le département du Nioro du RIP, région de Kaolack, qui a abrité la cérémonie officielle de la Journée nationale de l'arbre. Voici la correspondance de Fatou Sall.
4: Le choix porté sur Dar es Salaam, zone agro-silvopastorale, n'est pas fortuit. Le premier ministre Ahmadou Al-Aminlo.
5: Cette localité, au cœur du département de Nioro du RIP et du bassin arachidier, est confrontée comme de nombreux territoires de notre pays à la dégradation des terres, à la régression du couvert végétal, à la pression sur les ressources naturelles et aux effets croissants du changement climatique. Mais Dar es Salaam est également une terre de mobilisation et d'engagement communautaire.
4: Des plans aux arbres, la responsabilité aux communautés, un thème qui place l'humain au cœur du reboisement. Les suivis et l'entretien font également essentiel, d'où l'appel lancé à toute une communauté.
5: Nous devons nous poser une question simple: que deviennent les arbres que nous plantons? Car notre ambition ne peut plus se mesurer uniquement au nombre de plants produits distribués au Moussa-Terre. Elle doit désormais se mesurer au nombre d'arbres qui survivent, qui grandissent, qui restaurent nos sols, qui nourrissent nos populations, qui protègent nos territoires et qui améliorent durablement notre cadre de vie. J'invite les collectivités territoriales à inscrire davantage de reboisement et de verdissement dans leur politique locale. J'invite nos écoles, universités et d'art à faire de l'arbre un outil d'éducation à la citoyenneté environnementale.
4: À l'occasion de la journée, le Premier ministre a lancé un challenge aux collectivités territoriales. Ahmadou Al-Aminou Lo.
5: Dans cette optique, je soumettrai prochainement à la appréciation du chef de l'État la création du plus président de la République pour le reboisement et le verdissement des collectivités territoriales.
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0: À Kaolack, toujours un autre appel lancé cette fois par la mairie de Gandiaye. Il s'agit de l'achèvement des travaux du centre de santé dont la construction a démarré depuis 2007. Un appel lancé lors des journées de consultation gratuites organisées par la direction de l'Agence nationale de l'état civil. Le sous-préfet de Ngotch s'engage à faire le nécessaire pour la reprise des travaux. El Hachkan signe la correspondance.
6: Le sous-préfet de l'arrondissement de Ngotch compte entreprendre des démarches pour l'effectivité du centre de santé de Gandiaye. Modou Bassirou Ndaw.
7: Nous avons déjà rendu compte à nos supérieurs, mais nous allons également continuer sous forme de note à l'attention de la haute autorité, solliciter donc la mise en œuvre de ce centre de santé avec la nomination d'un médecin-chef de centre de santé et avec l'accompagnement de la collectivité territoriale et de tous les fils de Gandiaye. Ensemble, on va essayer de voir comment faire pour rendre fonctionnel donc ce centre de santé.
6: Ces journées médicales répondent à une urgence selon le directeur général de l'ANEC, Martar Ndaw.
8: Pour déplacer 23 médecins répartis en 14 spécialités pour qu'ils viennent séjourner pendant 2 jours dans la commune pour assister et accompagner cette population qui en a besoin. Voilà donc les motivations, c'est de rapprocher la santé de la population de Gandiaye.
6: Le président de l'association Sine Univers Santé a fait le point sur les cas diagnostiqués. Docteur Dembegué.
9: D'après les rapports bruts qu'on a, on a dépassé les 300 personnes. Au niveau de la consultation ophtalmologique, il y a beaucoup de rechange. Vu que c'est une spécialité un peu rare dans la zone, il y a aussi les maladies cardiovasculaires qui ont été signalées. Côté pédiatrie, il y a les parasitoses, les dermatoses et les maladies respiratoires. Au niveau de la chirurgie dentaire aussi, il y a beaucoup de caries dentaires.
6: Des journées de consultation médicale gratuite dont l'initiative vise à faciliter les soins spécialisés aux populations de l'arrondissement de Ngotch. Kaolack Radio Sénégal et la Tchikane.
0: Et la Tchikane, même cri de détresse dans le nord du Sénégal, précisément à Saint-Louis. Pikin n'a ni centre de santé, ni un marché, encore moins d'infrastructures scolaires adéquates. Longtemps emmurés dans un silence, les 150 000 âmes qui se réveillent dans ce quartier populaire de Saint-Louis ont sonné l'alerte. Les populations ont marché hier arborant des brassards rouges pour exiger la prise en charge rapide de leurs revendications. Et parmi celles-ci, la communalisation du quartier, un réseau d'assainissement, nous dit notre correspondant Souleymane Choi.
10: Ils sont sortis en masse, bravant la forte canicule qui se vit actuellement à Saint-Louis à travers une marche pacifique encadrée par la police, assistée des sapeurs-pompiers. Ils, ce sont les habitants de Pikine-Saint-Louis, pour dénoncer leurs dures conditions de vie et d'habitation. À l'issue de la longue procession, le porte-parole du jour, Adam Agnan, membre du comité du cadre de vie de Pikine, initiateur de l'événement, décline leurs préoccupations.
11: Nous œuvrons pour l'amélioration de notre cadre de vie. Et quand on parle de cadre de vie, on parle forcément d'assainissement, d'évacuation des eaux fluviale également, de toute action qui pourrait aider à la promotion du quartier. Et ce que nous voulons, c'est que dans un avenir très proche, que Pikine soit érigé en commune. Ce qui nous permettrait de prendre nos problèmes à bras le corps et de pouvoir les régler nous-mêmes.
10: Outre ces griefs, il s'y ajoute d'autres problèmes récurrents qui polluent l'atmosphère des Pikinois.
11: Vous voyez fortement ces eaux stagnantes sur les rues essentielles. Et ces eaux-là ne peuvent pas bouger parce que tout simplement, les canalisations sont mal faites. Ce qui fait que ce volet assainissement, c'est un volet qui nous sans parler maintenant des eaux usées, il faut savoir où les mettre. Nous n'avons qu'un seul poste de santé. Donc nous avons besoin d'un hôpital qui aujourd'hui qui fait plus de 100 000 habitants. Si nous devons recourir à un seul dispensaire, nous risquons d'avoir énormément de problèmes. Il y a le problème également des écoles élémentaires, les collèges, les lycées. Pour faire leur marché, nos femmes sont obligées d'aller en dehors de Pikine. Mais pourquoi ne pas nous faire un marché ici?
10: Rappelons que l'unique ambulance dont dispose le poste de santé de Pikine n'est plus fonctionnel depuis belle lurette. C'est le match depuis Saint-Louis pour la RTS.
0: Et nous parlons des fortes pluies en région. enregistrés le week-end à Nioro Alassantal et à Kër Saloum Diané qui ont causé d'importants dégâts. Plus de 50 maisons qui ont été endommagées, des animaux qui ont péri et plusieurs familles qui ont vu leurs biens détruits. Face à cette situation, les populations sinistrées lancent un appel pressant aux autorités pour une intervention rapide et un accompagnement afin de faire face aux conséquences de ces intempéries, nous dit Mamsina Bondour.
12: À Nioro Alassantal et à Kër Saloum Diané, les populations se remettent difficilement des intempéries du week-end. La pluie accompagnée de vents violents a causé d'importants dégâts matériels et plusieurs pertes dans les deux communes. Aldiana Tal est le chef de village de Nioro Alassantal et Youssou Ndiaye, adjoint au maire de la commune de Kër Saloum Diané.
13: La pluie accompagnée de vents violents a causé beaucoup de dégâts dans la commune. Plus de 50 maisons ont été touchées. Certains murs se sont effondrés et des toitures ont été arrachées. Les dégâts sont considérables. Le vent était très violent et a causé d'importants dommages. La situation est très grave.
14: Peut-être que la pluie n'était pas tellement, mais c'était le vent qui était tellement fort qu'il y avait beaucoup de dégâts et même perte de vie d'animaux.
12: Face à l'ampleur des dégâts, l'adjoint au maire de Kër Saloum Diané demande une intervention rapide des autorités. Youssou Ndiaye.
14: Nous lançons un appel, un cri de cœur pour que le gouvernement fasse très rapidement pour faire un recensement au niveau de ces villages pour pouvoir encore les aider. Donc, l'arrondissement de Kourtouba-Kouta est impacté plus particulièrement. Donc, nous lançons un appel pour qu'ils fassent très rapidement une solution pour que ces gens puissent survivre encore jusqu'à peut-être la fin de l'hivernage.
12: Pour les familles touchées, les conséquences de ces intempéries restent lourdes. Certaines ont perdu leur maison et leurs biens. Avec des greniers désormais vides, la situation reste particulièrement difficile pour les sinistrés. Mamsine Bundour Fundjoun, RTS.
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0: C'est avec Mansour Ba.
15: Qui raille les patriotes républicains, Bassirou Diomaye Faye lance la campagne nationale d'implantation. C'est dans le quotidien national, le leader de qui raille invite dans un communiqué à l'installation des comités d'initiative pour la mise en place des mouvements des jeunes Ndawi qui raille, des femmes Yiguini qui raille, des cadres Kangami qui raille, des sages Magui qui raille, des handicapés Waila Goy qui raille, des enseignants Djangale Kati qui raille, des Domidara, Domidara qui raille, des artisans qui raillent et des transporteurs qui raillent. Après l'installation des comités d'initiative pour le lancement de ces différents mouvements, ajoute le soleil, la deuxième partie du travail doit porter sur le placement des cartes de membres. Selon le communiqué, ces dernières seront disponibles dans les meilleurs délais. Pendant ce temps, Ousmane Sonko, lui, était à Dara Diolof. Il appelle ses partisans à la retenue. Des militants venus de tous les horizons, rapporte mon confrère Abdoulaye Sadio, ont réservé samedi un accueil populaire au président du parti PASTEF Ousmane Sonko, malgré la forte pluie reçue dans cette contrée du Djolof. Selon mon confrère, il scandait le nom de l'ancien premier ministre. Revigoré par la mobilisation, le leader du PASTEF a appelé ses militants à la sérénité. J'appelle les gens à la retenue et au calme, car ils sont en train de voir comment provoquer le PASTEF pour que les jeunes réagissent afin qu'ils dissolvent le parti et retirent le récépissé, a-t-il alerté. Pour le leader du parti PASTEF, si le chef de l'État cède à la tentation de dissoudre l'Assemblée nationale et d'organiser des élections législatives, sa défaite sera lourde. C'est ce que nous préférons et nous le battrons à plate couture, persiste et signe Ousmane Sonko, leader du parti PASTEF. Le parti PDS expulsé de sa permanence à Saint-Louis. L'information est dans le quotidien Enquête. Le bras de fer autour du siège du Parti démocratique sénégalais à Saint-Louis, rapporte mon confrère Ibrahima Bokarsen, vient de franchir un nouveau cap. Samedi dernier, les libéraux ont été évacués de leur local des HLM par un huissier accompagné d'éléments de la police. Mobilier et effets personnels ont été sortis du bâtiment et déposés à l'extérieur. Une scène, selon mon confrère, qui sonne comme un sérieux livre vert pour les responsables locaux du parti. Cette expulsion, écrit le journal, intervient sur fond de conflit autour de la propriété du bâtiment R+1 situé aux HLM à proximité de la maison de Lille. Depuis plusieurs mois, les responsables du PDS dénoncent des tentatives de récupération de leur siège. Ces derniers attribuent ce déguerpissement à la fille du maire et responsable de l'APR, Mansour Faye, qui affirme que le siège lui appartient.
2: Youssouf Konté.
0: Merci à Mansour Ba, c'est la fin de ce bulletin d'information. Merci à l'équipe technique Céline Noël Diop, Mohamed Mbaye Braya, Ndikou Falcham, CDM, Ousmane Ba, production Marianne Yaimal, coordination Elash Pamalik Daoui, Elisabeth Agnassar. Merci de nous avoir écoutés. Dans un instant, la version Wolof avec Sidna Aliou Diop.

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6: 92.5 FM. 92.5 FM, mes chers auditeurs, c'est l'heure de votre émission à Teranga Sénégal. Bonjour, Dalène Gamou, Fouaï Mananaki Sénégal, DJ Maxime, justement, qui s'installe ni la lundi hier, parce que on essaie de réveiller tout le monde. Teranga Sénégal, Tambalina, tu Sénégal, Yamoukoy Deglou, Warko Kounek, Sawet, Nessi ou Fepo, tu Sénégal, ce qu'on a fait, Nyepouman Kobayichel, Djeridia Céline Diop, Ngahamantene, Nek, technique bip. C'est parti avec beaucoup d'ambiance. Amoul Aré, ambiance, Bomoudière. Araboy featuring Sidi Diop pour Zagou Aljana.

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difficile de se réveiller le matin alors nous on essaie justement de faire en sorte que y ait ñep ngén yéw à travers une ambiance vraiment très bouillante alors suñu joggé ci andartelo dañuy séti ibrenadio domo parcel bilé di rendre hommage à son parcelle natale avec actuellement l'un des plus grands ambianceurs de tout le Sénégal ibrenadio est partout fait pour l'inko itiglo dans toutes les scènes ibrenadio mo fa nek moy actuellement artiste bi nga xamanteni mo gëna xew ci Sénégal nga bëkk ko bañ ko lolo am ibrenadio wayel sa fief ñu dégg

Le nouveau chef d'état-major de l'ambiance du Sénégal. Actuellement, tout le Sénégal suit sa trace. 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Ça se passe sur Radio Sénégal International et nous sommes bien justement avec vous, nous on est bien en

mais je vous donne la nouvelle de cet été. Djeba sera de retour dans les semaines à venir avec un nouvel album. Un album qui va forcément vous couper le souffle. Djeba sera de retour dans les jours à venir ou dans les semaines à venir. Je ne vous dirai pas justement le jour où... je ne vous dirai pas le jour, mais Djeba sera de retour dans très très très bientôt avec un album très lourd. Djeba était dans la place et tout de suite, pour quelques secondes, voici Wale Balogosek et Viviane Chidid. Juste après, on vous annonce celui qui va venir faire les brèves. Regardez.

Bref, justement sur Radio Sénégal, synchronisé sur l'ensemble du réseau de la radio de tous les Sénégalais. Et juste après, nous, on reviendra pour d'autres sonorités, Mbalax Sounougal. Et puis, attention, alors, on va revisiter le passé pour la deuxième partie. N'hésitez pas, justement, à être avec nous. Fimo et Radio Sénégal, c'était DJ Maxime. Dans quelques instants, on sera de retour.

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1: 11h sur Radio Sénégal, mesdames et messieurs, bonjour. Un rapide survol de l'actualité mise en onde, Céline Neuvel Diop.
2: Youssouf Konté.
1: La session extraordinaire de l'Assemblée nationale a été ouverte à 10h par son président Ousmane Sonko. Les députés vont examiner des projets de loi portant code du travail, code de la sécurité sociale, sécurité numérique et protection des infrastructures critiques. L'Assemblée nationale va se pencher également sur deux propositions de loi, l'une portant sur la modification de l'article 37 de la Constitution, l'autre sur les fonds spéciaux, et quatre commissions d'enquête parlementaire devraient être mises en place. Elles vont porter notamment sur la gestion du foncier, les cessions irrégulières des biens de l'État, l'utilisation des mécanismes financiers de type TRS par le gouvernement et sur les marchés du programme ONU étudiant en ordinateur du ministère de l'Enseignement supérieur, de la Recherche et de l'Innovation pour un engagement cumulé de 48 milliards francs CFA depuis 2017. Ouverture ce lundi du nouvel hôpital de niveau 3 de Tivavone, une des directives du chef de l'État avant l'inauguration officielle qui interviendra ultérieurement en raison de l'agrandissement de la ville de Tivavone. C'est une nécessité de disposer de cet établissement sanitaire. Selon les dignitaires de la ville sainte, le Khalif général de Tidiane a remercié le chef de l'État Bassirou Diomaye Diakhar Faye pour cette réalisation. L'ouverture de cet établissement intervient 2 semaines avant le Gamou qui commémore la naissance du prophète Mohamed, paix et salut sur lui. Au moins 12 soldats maliens ont été tués hier et du matériel militaire emporté. Et c'est le bilan de l'attaque du groupe de soutien à l'islam et aux musulmans au principal camp militaire de l'armée dans la localité de San, dans le centre du Mali. Et dans une déclaration, l'armée régulière affirme contrôler le camp militaire. L'Aïs-Douane a remis ça, elle a remporté la Coupe du Sénégal de basketball hier en dominant l'Aïs-Ville de Dakar sur le score 76-58 au stadium Marius Ndiaye, déjà sacré champion du Sénégal face au même adversaire. Les Gablous réalisent ainsi le doublé et confirment le retour au sommet du basketball. Et donc ainsi, elle a décroché son 10e trophée de Coupe du Sénégal. Tout de suite, la version Wolof.
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2: Youssouf Konté.
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Naraïdjoub. Bézal. Fallujah qui ouvre le bal de cette deuxième manche de la Teranga Sénégal. Moi qui est Fallujah, moi au Biyofi, deuxième manche bi Chilinga Khamanteni, moi Teranga Sénégal. Fasciné d'un gungé bon midi. Comme nous avons fait, Boss Pujot, Kiradjo Binga Khamanteni, Sénégal, il y a beaucoup de gens qui ont fait un morceau bi. Djellène, Deflène, Tchiloulène, Nèche.

Diop est au cœur de la technique. Après Mana Bou Fallou Dian, dañuy séti Gowana Bou Salam Diallo. Retchek tchenk, gink tchenk tchenk, Gowana. 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

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Suñu joggé ci mom dañuy séti un autre ambianceur sénégalais qui a fait le tour du monde avec le roi du Mbalax, avec Youssou N'Dour. C'est son acolyte, c'est son ami de toujours, c'est son frère de toujours. Voici Mbaye Diaye Faye pour Blocas. Anañu ñu mëna Blocas.

Magnifique, tout simplement, le très grand ambianceur Numtoulam Mbaye Faye, mon Conti Platinbi. 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

Calais que l'on vient de savourer sur Radio Sénégal International. Et tout de suite, place à une autre dame, une autre diva de la musique sénégalaise, place à Ndiol Étal, à Momiga Khamantene, Mofi Woyon Koukou Snap, à Diamant Noir Boboulé, celle qui a préféré garder son teint naturel, élégance nature, Ndiol Étal.

Sénégal, si vous nous rejoignez, mes chers auditeurs, vous êtes toujours en compagnie de Didier Maxime, qui à Terang Sénégal, Mande Tchèque, Céline Diop, Mamla Djanol. Dany dem, c'est wat benen ambianceur bu muccu ayib, moy Fallo Dieng. 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

coup, Mayday, justement, pour fermer cette page. C'est sur cette chanson que nous vous disons au revoir dans quelques instants. Alors, aussi, c'est Dinenyo, présente Hélène, à Journal ou en Wolof, synchronisé sur l'ensemble du réseau de Radio Sénégal International. On se quitte avec Abinour, que nous rendons hommage, justement, avec les ruines d'Abi Garden, sévèrement touchées par un incendie ce dimanche matin, entraînant des pertes estimées à plusieurs millions de francs CFA. Qui est une très très très belle chanteuse. On vous laisse savourer dans quelques instants. Aussi, c'est pour le journal à Wolof. Didier Maxime était avec vous. Merci à Céline Diop. Salam alaikum.

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2: Manu Lima, Bambino, examen de conscience.

0: L'une des plus belles voix de la Guinée, c'est Kouba Babino. Alors, on va rester en Guinée pour y retrouver Fodé Baro pour y enfanter. Magnifique titre aussi, d'exception.
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0: 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Juste un jingle et on retourne, on revient.
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0: Radio, la radio de tous les Sénégalais. Tout de suite, voici Olivier Ngoma, le Gabonais, le regretté, pour y coller. Savourez.

0: Icolé d'Olivier Ngoma, justement, pour fermer cette page de la tenue d'antenne. Mes chers auditeurs, vous étiez en compagnie de DJ Maxime et Céline Diop étaient au cœur de la technique. Alors, dans quelques instants, place au journal en français, journal qui sera synchronisé sur l'ensemble du réseau de Radio Sénégal International, présenté par Hadji Fatou Barry. C'est dans quelques instants.
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0: À la une, Assemblée nationale, ouverture de la première session extraordinaire de l'année 2026. 5 textes législatifs à examiner en 15 jours, 6 mois pour se pencher sur les 6 propositions de résolution portant création de commissions d'enquête parlementaires. Tivaouan, à un nouvel hôpital de niveau 3, le centre hospitalier national Seydi El Hadj Malik Sy, avec un centre de grand brûlé et une capacité d'accueil de 300 lits. Il vient en renfort en cette veille de Gamou. Ce 10 août, journée africaine de l'état civil. Plus qu'un simple papier, l'état civil permet à tout un chacun d'exister au plan administratif. Paradoxalement, des millions d'enfants africains restent sans papier de naissance à ce jour. Les cas de fraude n'arrangent pas les choses. La digitalisation s'intensifie dans les quatre coins du Sénégal. L'invité de ce 13h est Mamadou Konté, directeur des affaires juridiques et du partenariat à l'Agence nationale de l'état civil. Les sports, cher Diop, la revue de presse Mansourba. Voilà pour l'essentiel à la technique. Céline Noël Diop.
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0: Madame, Monsieur, bienvenue. L'Assemblée nationale a ouvert ses portes ce matin pour une session extraordinaire, la première de l'année 2026. Au programme, l'examen de plusieurs textes législatifs et propositions de commissions d'enquête portant sur des dossiers ayant trait avec la gestion des finances publiques. Président la séance, le président de l'Assemblée nationale a apporté des précisions sur la convocation de la session du jour. Ousmane Sonko au micro de Malamine Mané.
3: Je voudrais rappeler que l'article 7 de cette loi organique portant règlement intérieur de l'Assemblée nationale dispose, entre autres, que l'Assemblée nationale est en outre réunie en session extraordinaire sur un ordre du jour déterminé, soit c'est au choix, l'initiative est plurielle, elle peut émaner de plusieurs sources, donc soit sur décision de son bureau. Sur demande écrite de plus de la moitié de ses membres adressés à son président, ou sur décision de la présidente, du président de la République, seul ou sur proposition du Premier ministre. Certains ont voulu faire croire que le bureau n'était pas habilité à convoquer une session extraordinaire. Évidemment, quand on travaille sur la base des règlements intérieurs d'avant 2025, on peut se tromper, certainement de bonne foi, je l'espère. Deuxième précision, donc on voulait faire dire que l'ordre du jour est très, très, très important, extrêmement développé. Tant mieux si l'Assemblée nationale travaille et travaille beaucoup et parvient à gérer des dossiers. C'est ce que les Sénégalais attendaient de nous, de cette Assemblée nationale. Mais je voulais préciser ici que nous avons à examiner des textes de loi qui doivent être impérativement vidés lors de cette session extraordinaire, en tout cas dans les 15 jours. Ces textes de loi sont de l'ordre de 4 textes. 5 textes. Ces textes seront effectivement traités lors de cette session extraordinaire.
0: Ousmane Sonko, président de l'Assemblée nationale, intéressons-nous à présent aux textes inscrits à l'ordre du jour et plus particulièrement celui portant encadrement et contrôle des crédits et fonds spéciaux. Présenté par la majorité parlementaire PASTEF Les Patriotes comme une exigence de transparence et de contrôle sur l'utilisation des deniers publics, mais cette position n'est pas partagée par tous. Et c'est le cas de l'ancien député Cheikh Oumar Rassi. Les positions des uns et des autres sur ce sujet avec Migi Maram Diaye.
4: Cette réforme répond avant tout à un exercice de transparence et de contrôle de l'utilisation des deniers publics, selon Maître Abdoulaye Tall, président de la Commission des lois.
5: Le plus important dans cette affaire, est-ce que l'Assemblée nationale est habilitée à poser cet acte? La réponse est oui, et évidemment oui. Autre question, c'est quoi le soubassement de cette proposition de loi visant à réformer une disposition de la Constitution? Le soubassement n'est guidé que par des soucis de transparence et de bonne gouvernance dans la gestion des finances publiques.
4: Pourtant, ces fonds et crédits spéciaux ont de longue date été soumis à des mécanismes de contrôle, selon l'ancien député, Cheikh Oumar Sy.
6: On ne les appelle pas sponsors pour rien du tout, c'est parce qu'il y a déjà ces fonds sont dans la loi budgétaire. Maintenant, ce qu'il y a lieu de dire, c'est qu'aujourd'hui, c'est une question de traçabilité et de transparence, qu'il est nécessaire de voir s'il y a des mécanismes de contrôle pour voir un peu ces périls, comment ils sont dépensés.
4: Reste alors la question du timing.
6: Le problème, c'est que pourquoi l'urgence maintenant? L'actuel président de l'Assemblée nationale en a disposé de 1,7 milliard chaque trimestre, selon certaines sources, ou peut-être même annuellement. Mais il n'a pas fait de redevabilité par rapport à l'utilisation de ces fonds-là. C'est leur métier total.
4: Face à ces interrogations, Maître Abdoulaye Tall tient à préciser qu'aucune personne en particulier n'est visée par cette loi.
5: On ne fait pas de ciblage. Non, c'est un engagement. Allez-y regarder le livre solution. Allez-y regarder nos interventions télévisées. Où les militants de PACIF, le président de PACIF, les responsables de PACIF ont toujours dit qu'effectivement, nous ne sommes pas d'accord avec la façon avec laquelle ces fonds sont gérés.
4: La conférence des présidents doit désormais se réunir pour arrêter le calendrier de l'examen de cette loi par l'Assemblée nationale.
0: Negui Maram Diaye, même si le débat reste agité, la société civile elle campe sur sa position. La transparence des fonds spéciaux est un non négociable. Point de vue du coordonnateur des programmes de l'ONG 3D, cher Tidiane Cissé appelle à un élargissement du champ d'examen de ces fonds.
7: Ça vole aura des pâquerettes dans le landerneau politique, particulièrement dans l'entourage du président Bassirou Diomaye Diarra Faye. La sortie d'une part de son directeur de cabinet, éminent professeur des universités, Marito Nian, usant de prétérition pour qualifier d'imposteur un adversaire dans une contribution devenue virale sur la toile. De l'autre, le supplice de tantale du docteur Abdourahmane Diouf, ministre de l'énergie et du pétrole, faisant appel à la mythologie grecque pour clouer au pilori un opposant. Aminata Touré, superviseur général de Kirai les patriote républicain, n'est pas du goût du directeur des programmes de l'ONG 3D, cher Tidiane Cissé, acteur de la société civile.
8: Surtout venant des hautes autorités, aux responsables, même si ces politiques sont de grands intellectuels. Marito Nian, aujourd'hui, ce qu'on attend de lui, c'est de contribuer fortement et de manière significative à développer le Sénégal. Il ne doit pas aussi entrer dans cette discussion de bas étage. Quelqu'un comme Marito Nian, vraiment, ce serait décevant de voir, en tout cas, produire un texte qui fait l'objet de commentaires qui n'honore pas le Sénégal.
7: En même moment, les députés sont convoqués en session extraordinaire pour l'examen de plusieurs projets de loi, parmi lesquels le Code du travail, le Code de la sécurité sociale ou encore la modification de l'article 37 de la Constitution, les irrégularités dans la passation et l'exécution des marchés du programme. Un étudiant, un ordinateur de 48 milliards datant de 2017. Sur toutes ces considérations, cher Tidiane Cissé.
8: Nous saluons, mais il ne faut pas nous limiter à certaines solutions. Il faut l'élargir à toutes les institutions, que ce soit à l'Assemblée nationale, soit ça va permettre en tout cas d'anéantir les velléités de corruption.
7: En tout état de cause, les populations attentistes observent. Il revient de juger, de trancher.
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0: 13h08, je vous le disais en titre, Tivaouan réceptionne ce lundi son nouvel hôpital, le centre hospitalier national Seydi El Hadj Malik Sy. L'établissement de niveau 3 dispose notamment de services d'urgence, de pédiatrie, de gynécologie, de maternité, de cardiologie, de pneumologie et d'urgence chirurgicale. Avec une capacité d'accueil de 300 lits, il est le seul à disposer de centres de grands brûlés après Dakar. L'ensemble doit permettre d'améliorer la prise en charge des patients nécessitant des soins spécialisés et de réduire les évacuations sanitaires vers Dakar et les autres grands centres hospitaliers du pays. Le centre hospitalier national Seydi El Hadj Malik Sy est appelé à répondre durablement aux besoins sanitaires des populations de Tivaouane et des localités environnantes. Ce lundi 10 août est célébrée la journée africaine de l'état civil et c'est Kaolack qui abrite la cérémonie officielle. Une journée qui nous permet de mettre un coup de projecteur sur le fonctionnement des services d'état civil. Si la digitalisation est en cours, des lenteurs persistent encore. Reportage Abdoulaye Wade.
9: Au centre d'état civil principal de Dakar, les usagers se succèdent pour obtenir acte de naissance, certificat de mariage ou autre document administratif administratif. Pour certains comme Amadou Dia, le service est globalement satisfaisant.
10: Je suis venu pour régler des extraits des copies littérales. Quand tu viens, si tu regardes la machine, tu as tes trucs là-dedans, il le fait tout de suite. Mais s'il n'y en a pas, il te renvoie là où tu dois aller. En grosso modo, ici, il n'y a pas de souci.
9: Mais d'autres usagers pointent du doigt la longueur des procédures et le temps d'attente, particulièrement pour certaines démarches.
11: Bon, c'est un peu difficile. Parce que tu vois, dans certains pays, les gens restent 16 heures et récupèrent ce qu'ils veulent. Mais au Sénégal, c'est un peu difficile quand même. Tu es obligé de te déplacer et on attend jusqu'à 15 heures.
9: Du côté de l'administration, l'objectif est justement de rendre le service plus accessible. Moussa Sylla est le directeur du centre d'état civil principal de la ville de Dakar.
12: Je pense que nous devons aller vers la digitalisation parce qu'on est à l'ère du numérique et ça, nous y travaillons actuellement avec l'Agence nationale de l'état civil. Ils sont venus ici, on a organisé des séances de formation pour un peu imprégner les agents sur la question.
9: L'état civil reste ainsi un service essentiel dans la vie des citoyens. Entre satisfaction des usagers, lenteur encore signalée et nécessité de moderniser les procédures, le défi est désormais de rapprocher davantage l'administration des populations.
0: Abdoulaye Wad, obtenir un simple papier d'état civil peut parfois paraître titanesque, surtout quand des fraudeurs parviennent à usurper votre identité. Des cas de fraude qui se multiplient malgré les alertes et autres dénonciations. Explication Élise Emmanuel Senghor.
7: C'est l'un des droits les plus absolus pour un être humain que de disposer d'actes d'état civil. Toutefois, certains usagers se heurtent à des cas de fraude où ils sont obligés de mettre la main à la poche pour obtenir un document. Mamadou Diop, officier d'état civil de la ville de Dakar à la retraite.
13: J'ai été témoin de beaucoup de cas de fraude à l'état civil, vraiment. Il facilite la fraude à certains usagers uniquement. Où vous décidez de déclarer votre enfant, il y a une procédure aménagée à cet effet par la loi. Il y a la déclaration normale, déclaration tardive, le jugement d'autorisation d'inscription. Je ne vois pas ce qui pousse les gens vraiment à aller vers cette fraude.
7: Et dire que les agents fraudeurs sont fréquemment condamnés à des peines d'emprisonnement.
13: C'est fréquent de voir des agents qui sont traînés dans les commissariats, dans les gendarmeries pour fraude. Et là, le tribunal les sanctionne parfois sévèrement. La sanction est souvent trop sévère. 8 mois, 3 mois de prison ferme, 6 mois de prison ferme.
7: La digitalisation peut amoindrir le phénomène, mais à elle seule est incapable de l'éradiquer totalement, selon l'ancien officier d'état civil.
13: Avec la digitalisation, vraiment, ça va régler beaucoup de choses. Je ne dirais pas que, vraiment, les à l'état civil pour le combat sera produit partout il y a du faux.
7: À cette journée consacrée à l'état civil, ces cas de fraude demeurent le véritable défi à relever.
0: Élise Emmanuel Senghor, je rappelle qu'en fin d'édition, on recevra le directeur des affaires juridiques et du partenariat à l'Agence nationale de l'état civil. Mamadou Konté sera l'invité de Mamadou Thor. Les pluies de ce week-end ont fait des dégâts à Nioro Alassane et Kor Saloum Diané. Des dizaines de maisons évacuées, des familles entièrement démunies qui appellent à l'aide. Mme Seyna Boundour.
14: À Nioro Alassane Tall et à Kor Saloum Diané, les populations se remettent difficilement des intempéries du week-end. La pluie accompagnée de vents violents a causé d'importants dégâts matériels et plusieurs pertes dans les deux communes. Aldiana Tall est le chef de village de Nioro Alassane Tall et Youssou Ndiaye, adjoint au maire de la commune de Kor Saloum Diané.
15: La pluie accompagnée de vents violents a causé beaucoup de dégâts dans la commune. Plus de 50 maisons ont été touchées. Certains murs se sont effondrés et des toitures ont été arrachées. Les dégâts, le vent était très violent et a causé d'importants dommages. La situation est très grave.
16: C'était le vent qui était tellement fort qu'il y avait beaucoup de dégâts et même perte de vie d'animaux.
14: Face à l'ampleur des dégâts, l'adjoint au maire de Kor Saloum Diané demande une intervention rapide des autorités. Youssou Ndiaye.
16: Nous lançons un appel, un cri de cœur pour que le gouvernement fasse très rapidement pour faire un recensement au niveau de ces villages. village pour pouvoir encore les aider. Donc l'arrondissement de Kourtouba-Kouta est impacté plus particulièrement. Nous lançons un appel pour qu'ils fassent très rapidement une solution pour que ces gens puissent survivre encore jusqu'à presque la fin de l'hivernage.
14: Pour les familles touchées, les conséquences de ces intempéries restent lourdes. Certaines ont perdu leur maison et leurs biens. Avec des greniers désormais vides, la situation reste particulièrement difficile pour les sinistrés. Mamsine Bundour Fundjoun, RTS.
0: Nous rendons-nous dans une autre commune, celle de Daru Saloum. C'est dans le département de Nioro, une commune qui fait face à beaucoup de difficultés, entre autres le chantier de l'hôtel de ville démarré depuis 4 ans et qui est toujours inachevé. La localité de près de 4000 âmes ne dispose également pas de centre de santé ni d'ambulance médicalisée. Et à cela s'ajoute le manque de pistes communautaires, intercommunautaires, des doléances soulevées par l'adjoint au maire de Daru Saloum devant le Premier ministre. C'était hier lors de la journée nationale de l'arbre. Abdoulaye Ndour est au micro de Fatou Sall.
17: Daru Saloum compte 63 villages. Nous sommes d'abord à un taux d'électrification de 65%. Donc Daru Saloum qui compte 63 villages et 2 postes de santé. Donc vous voyez que ça, c'est loin des normes de l'OMS. Autrement aussi, en regardant à gauche, vous avez une hôtel de ville qui date de 4 ans et nous avons depuis 2014 déménagé, ça fait 4 fois le siège de la collectivité locale. Donc vraiment, nous lançons un appel au chef de l'État que l'entreprise puisse terminer ces travaux-là. Autrement dit, à notre droite, nous avons un CM qui est là. Donc ce sont les maires qui construisent, c'est pas une compétence qui lui est transférée avec le conseil départemental, donc là aussi. Mais aussi une route intercommunale qui va relier les deux cités religieuses, à savoir Gamal et Daru Saloum. Mais aussi Daru Saloum, qui dit Daru Saloum, dit une cité religieuse. Nous avons Daru Saloum, nous avons Touba Saloum, nous avons Daru Baïla, nous avons Faske Lakhat. Donc c'est une cité religieuse en miniature qui accueille des cérémonies religieuses. Et ces cérémonies religieuses, nous peinons vraiment à abriter les autorités. Raison pour laquelle nous réclamons des maisons des ordres dans ces cités religieuses, et aussi au moins une ambulance médicalisée, mais aussi un centre de santé, parce que c'est 63 villages, 2 postes de santé, 40 000 âmes. Et c'est la raison pour laquelle le maire, donc dans ses efforts, s'est décarcassé pour mettre des cases améliorées pour nous permettre aux populations vraiment d'accéder aux soins de santé en relevant le plan total.
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0: Et il nous a rejoint en studio, cher Dio, bienvenue.
18: Bonjour Adi Fatou Bari.
0: Afrobasket U18, les Lionceaux face au Cameroun aujourd'hui.
18: Le Sénégal dispute sa troisième rencontre de poule dans cet Afrobasket qui se joue actuellement en Côte d'Ivoire. C'est à partir de 17h avec déjà leur qualification en quart de finale en poche. Les protégés de Mohamed Sen auront l'occasion donc de conclure cette phase de poule par une victoire face au Cameroun. L'entraîneur de ces jeunes Lions est déjà confiant. Écoutons Mohamed Sen.
19: Bah écoutez, on est en train de préparer le match qui se déroulera vers 17h. Donc l'état d'esprit au beau fixe. Tout le monde est prêt pour ce match. J'entends souvent dire qu'on dit que c'est un match test, ça reste un match de basket. L'enjeu, c'est la première place. On va la jouer comme on a l'habitude d'aborder tous les matchs. Serein, jouer sur nos qualités et voir ce que ça va donner à la fin du match, Inch'Allah. Donc personnellement, il n'y a aucun défi ou quelque chose qui a changé par rapport aux autres matchs. On respecte toutes les équipes et on sera là. C'est une grosse équipe du Cameroun. Mais on verra qu'est-ce que ça va donner. On est excité à l'idée de jouer ce match et d'y attendre, Inch'Allah.
18: C'est donc Mohamed Sen, entraîneur de l'équipe nationale U18, qui joue actuellement le Afrobasket en Côte d'Ivoire. Le Sénégal est déjà qualifié après avoir battu le Rwanda et l'équipe de la Tunisie lors de sa deuxième rencontre. Mais hier, ici à Dakar, l'AS Douane a réalisé le doublé. Après le championnat grané, les Gaboulous ont remporté la Coupe du Sénégal aux dépens de l'AS Ville de Dakar au stade Marius Ndiaye sur le score de 76-58.
0: GOG Dakar 2026, les escrimeurs sénégalais prêts à relever le défi.
18: À 82 jours du début des GOG de Dakar, les escrimeurs sénégalais ont bouclé leur stage de perfectionnement vendredi. Durant 6 mois, l'équipe nationale s'est préparée intensément dans un cadre paisible propice à la concentration et à la performance. Objectif, décrocher plus de médailles d'or aux JOJ. Notre reporter Alicia Pereira a assisté à leur séance d'entraînement au stade Levo Sérar Senghor de Dakar. Suivons son reportage.
20: Bravo. 16 heures dans la salle d'armes, nichée sous les tribunes du stade Léopold Sédar Senghor. Ici, l'épée, Le fleuret et le sabre rythment la vie de ces escrimeurs. Entre assauts, parades, feintes et contre-attaques, ils essayent de maîtriser toutes les techniques en vue des JOJ Dakar 2026.
1: Moi, je fais l'arme épée. On a amené des coachs au niveau pour nous entraîner.
21: Antasek, j'ai 17 ans, je suis épéiste. On a mis à notre disposition tous les matériels dont on a besoin. On a appelé des maîtres de haut niveau afin de nous entraîner. Nous sommes dans de très bonnes conditions. J'espère pouvoir amener une médaille pour mon pays afin de tenir fièrement le flambeau du Sénégal.
20: Les séances d'entraînement se répartissent en séances individuelles et collectives. Le tout dans une ambiance bon enfant. Salimata Sabali est le sélectionneur de l'équipe nationale d'escrime.
22: On s'entraîne pratiquement toute la semaine avec les techniciens pour maintenir le groupe avant qu'on aille en Chine pour avoir un maximum de préparation.
20: Maître Seydou Koli, ancienne gloire d'escrime, est venu partager son expérience et son expertise avec les jeunes. Il les familiarise aux pratiques du haut niveau.
23: Moi, je les aide vraiment à connaître les réalités du haut niveau en leur montrant, par exemple, la leçon vous avez vu, ça est très très dur. Donc voilà, c'est leur montrer que voilà, il faut beaucoup de travail.
20: L'équipe nationale d'escrime espère rééditer ses performances du championnat d'Afrique. Elle avait décroché plusieurs médailles.
18: Merci beaucoup à Alicia. Après, elle a rappelé que nous sommes à 82 jours de ces Jeux Olympiques de la jeunesse ici à Dakar qui se dérouleront donc du 31 octobre au 13 novembre entre Dakar, Sali et Diamniadio.
0: Football Cannes féminine, les affiches des demi-finales connues.
18: Effectivement, avec après la qualification du Maroc, le pays hôte en demi-finale de l'Algérie et du Cameroun, le Malawi, la surprise, a complété le tableau de ces demi-finales en écartant le Ghana. Cette qualification est historique pour les Malawites. Pour leur première participation à une phase finale de Cannes féminine, elles atteignent directement les demi-finales et décrochent en même temps leur billet pour la prochaine Coupe du Monde. Les demi-finales de cette Cannes au Maroc sont prévues à partir de mercredi. La première affiche sera très attendue entre l'Algérie et le Malawi à 17h et la deuxième va opposer le Maroc, pays hôte, au Cameroun tombeur du Nigeria en quart de finale à partir de 21h. Jifato Bari, c'est la fin de la page des sports.
0: Merci beaucoup, cher Diop. La suite après. Ceci.
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0: Notre invité, le directeur des affaires juridiques et du partenariat à l'Agence nationale de l'État civil. Mamadou Konté annonce que 74% des centres d'État civil sont à ce jour digitalisés dans le cadre du programme NECAL, ce qui permet de lutter en grande partie contre la fraude. Mais ce n'est pas toujours suffisant. Mamadou Konté est l'invité donc de Mamadou Thor.
25: Monsieur Mamadou Konté, bonjour.
26: Bonjour.
25: Quand on parle de journée africaine de l'état civil, est-ce à dire que c'est un problème foncièrement africain?
26: Quand on parle de journée africaine, ça veut dire que c'est une question qui trouve son importance dans les plus hautes instances régionales, sous-régionales. L'état civil est universel et transversal, qui préoccupe tous les états du monde, qui a ses ramifications avec la migration, avec la sécurité des états et tout. Et c'est pourquoi au niveau africain, vraiment, on célèbre chaque 10 août la journée africaine de l'état civil.
25: On parle de journée africaine de l'état civil, pourquoi pas de journée européenne, et ça veut dire que ça ne se pose pas en Europe et que ça se pose en Afrique.
26: La question de l'état civil est beaucoup plus maîtrisée dans les pays européens que ceux africains. Les statistiques même le montrent qu'il y a beaucoup d'enfants qui ne sont pas enregistrés, des milliers et des milliers, parce que nous n'avons pas encore un système robuste qui permet vraiment de favoriser l'enregistrement systématique. Tel est le cas aujourd'hui dans les pays européens, tout enfant né est directement enregistré.
25: Le Sénégal a mis en place le programme NECAL pour régler l'état civil. En quoi consiste-t-il?
26: C'est un programme de modernisation du système de l'état civil. Donc c'est un programme qui a été mis en œuvre depuis 2022 avec l'appui de l'Union européenne. Donc c'est un programme qui permet vraiment de révolutionner l'état civil dans son ensemble en apportant des outils nouveaux, en tendant plus vers la sécurisation des données et aussi vers la souveraineté même des données. Parce que ça permet de digitaliser, ça permet vraiment que le Sénégal puisse avoir ses propres bases de données, que le Sénégal puisse loger même ses bases de données. Et que nous avons aujourd'hui avec l'état civil un système qui est là depuis l'époque coloniale, même on l'a hérité ainsi. Maintenant, il fallait une modernisation. Nous sommes toujours dans l'ère numérique surtout. Donc, voir comment adapter l'état civil à l'ère numérique, c'est ça le rôle quand même du programme NECAL, vraiment, qui a connu des avancées très significatives dans le domaine de l'état civil.
25: Où en êtes-vous dans sa mise en œuvre?
26: On a terminé sa première phase. C'était 2022-2025 à son prolongement. Donc, ça nous a permis quand même de digitaliser beaucoup de centres d'état civil, de créer un registre national de l'état civil où est logé tous les actes d'état civil qui sont numérisés et indexés. Ça nous a permis aussi de former tous les acteurs, que ce soit les agents, les officiers, les proposés à l'archivage. Et même aussi sur cet aspect-là, on a pu appuyer beaucoup de communes sur le plan d'archivage. Et mieux encore, que ce soit les officiers d'état civil, les chefs de village, les délégués, les acteurs judiciaires. Et on a même construit aussi des centres secondaires qui vont permettre de faciliter l'accessibilité des populations à l'état civil dans les zones notamment très éloignées. Donc, on a terminé la première phase et on a déjà entamé pour la deuxième phase dans sa formulation. Et Inch'Allah, bientôt avec le financement des partenaires, on espère qu'on va dérouler cette deuxième phase.
25: Combien de centres d'état civil ont été digitalisés à ce jour et est-ce que la digitalisation permet de venir à bout du problème de la fraude de l'état civil?
26: Je dirais ça pourrait réduire, mais pas quand même venir à bout. Aujourd'hui, pratiquement, nous sommes à 74% de centres couverts par la digitalisation. Donc, sur les 630 centres que compte le Sénégal, nous sommes à 427 centres qui sont déjà déployés avec le logiciel de gestion des faits d'état civil. Donc, la digitalisation en elle-même ne permet pas vraiment de résoudre définitivement les problèmes de l'état civil, mais ça peut beaucoup contribuer quand même, notamment en automatisant les processus. Donc, nous avons construit aujourd'hui avec la fraude documentaire qui est liée à plusieurs facteurs, notamment le problème des documents qui ne sont pas sécurisés. Aujourd'hui, si vous voyez les imprimés, bien les actes qu'on utilise sont faciles à avoir. On peut même se le procurer dans le marché, que ce soit les cachets et autres. Mais si nous avons aujourd'hui les outils digitaux quand même, on peut sécuriser maximum le système dans la mesure possible.
25: Monsieur Mamadou Konté, je vous remercie.
26: C'est moi qui vous remercie.
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0: C'est avec Mansour Ba.
3: Qui raille les patriotes républicains, Bassirou Diomaye Faye lance la campagne nationale d'implantation. C'est dans le quotidien national. Le leader de Qui raille invite dans un communiqué à l'installation des comités d'initiative pour la mise en place des mouvements des jeunes Ndawi Qui raille, des femmes Djigini Qui raille, des cadres Kangami Qui raille, des sages Magui Qui raille, des handicapés Waila Goy Qui raille, des enseignants Djangale Kati Qui raille, des Domidara, Domidara Qui raille, des artisans, artisans qui raillent et des transporteurs, transporteries qui raillent. Après l'installation des comités d'initiative pour le lancement de ces différents mouvements, ajoute le soleil, la deuxième partie du travail doit porter sur le placement des cartes de membres. Selon le communiqué, ces dernières seront disponibles dans les meilleurs délais. Pendant ce temps, Ousmane Sonko, lui, était à Dara Diolof. Il appelle ses partisans à la retenue. Des militants venus de tous les horizons, rapporte mon confrère Abdoulaye Sadio, ont réservé samedi un accueil populaire au président du parti Pastef Ousmane Sonko, malgré la forte pluie reçue dans cette contrée du Djolof. Selon mon confrère, il scandait le nom de l'ancien premier ministre. Revigoré par la mobilisation, le leader du Pastef a appelé ses militants à la sérénité. J'appelle les gens à la retenue et au calme, car ils sont en train de voir comment provoquer le Pastef pour que les jeunes réagissent afin qu'ils dissolvent le parti et retirent le récépissé, a-t-il alerté. Pour le leader du parti Pastef, si le chef de l'État cède à la tentation de dissoudre l'Assemblée nationale et d'organiser des élections législatives, sa défaite sera lourde. C'est ce que nous préférons et nous le battrons à plate couture, persiste et signe Ousmane Sonko, leader du parti Pastef. Le parti PDS expulsé de sa permanence à Saint-Louis. L'information est dans le quotidien Enquête. Le bras de fer autour du siège du Parti démocratique sénégalais à Saint-Louis, rapporte mon confrère Ibrahima Bokersen, vient de franchir un nouveau cap. Samedi dernier, les libéraux ont été évacués de leur local des HLM par un huissier accompagné d'éléments de la police. Mobilier et effets personnels ont été sortis du bâtiment et déposés à l'extérieur. Une scène, selon mon confrère, qui sonne comme un sérieux des revers pour les responsables locaux du parti. Cette expulsion, écrit le journal, intervient sur fond de conflit autour de la propriété du bâtiment R+1 situé aux HLM à proximité de la maison de Lille. Depuis plusieurs mois, les responsables du PDS dénoncent des tentatives de récupération de leur siège. Ces derniers attribuent ce déguerpissement à la fille du maire et responsable de l'APR, Mansour Faye, qui affirme que le siège lui appartient.
4: Hadji Fatou Barry.
0: 13h et bientôt 29 minutes. Fin de ce journal. Merci de l'écoute. Grand merci à l'équipe technique Céline Noël Diop, Mohamed Mbrayambay, Ndiko Falcham, Marie-Claire Sen, Djemessar. Au centre de distribution et de modulation Ousmane Ba. Production Marianne Djaimal. Réalisation Betty Jawara, Elhaj Pap Malik Ndao. Coordination Elisabeth Agnès Sarr. Tout de suite place aux infos en langue nationale. Bonne suite des programmes sur la radio de tout le Sénégal.

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Merci beaucoup à mes chers auditeurs de réitérer votre confiance à la radio de tous les Sénégalais. Dans quelques instants, votre émission à partir de 15h, 100% bien-être qui sera présentée par Madame Ndiaye.

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4: Bonjour à toutes et à tous. Bonjour à toutes et à tous, ravi de vous retrouver dans ce nouveau numéro de votre émission 100% bien-être. Vous êtes always welcome, merci d'écouter la 92.5 et RFI partout dans le monde. Merci aussi à Ndiémé Sarr qui est à la réalisation, Khadim Diaye au micro. Restez scotchés sur les ondes de la meilleure des fréquences, Radio Sénégal International. Et nous commençons tout de suite avec une très belle sonorité de Julio Iglesias en featuring avec Stevie Wonder. À tout de suite.

Et voilà, vous venez d'écouter Julio Iglesias en featuring avec Stevie Wonder My Love. Chers amis auditeurs, auditrices, installez-vous confortablement, détendez vos épaules et prenez une grande inspiration. Vous êtes bien à l'écoute de votre rendez-vous bien-être. Pendant les prochaines minutes, on laisse le stress de la journée de côté pour s'offrir une vraie parenthèse de douceur et de sérénité. Au programme, de la musique apaisante, des conseils pour prendre soin de soi et surtout un moment rien que pour vous. Installez-vous et on poursuit en douceur avec

Et voilà, magnifique sonorité de Lara Fabian, qui est une auteure-compositrice, interprète belgo-canadienne, emblématique, célèbre pour sa voix de soprano puissante et ses interprétations passionnées de la variété francophone, dotée d'une immense carrière internationale. Elle a vendu plus de 25 millions d'albums à travers le monde et s'illustre régulièrement à la télévision comme coach incontournable dans des émissions musicales majeures. Chers amis auditeurs, auditrices, excellente écoute à tous ceux qui nous prêtent oreille. Excellente écoute également à la belle et charmante Yolande Ndiaye. Et nous poursuivons toujours avec une autre sonorité. Et c'est avec Ndiémé Sarr qui a la réalisation.

De sonorité de John Carlos Canela intitulé Un mort qu'est daté. Si vous nous prenez en chemin, c'est votre émission 100% bien-être et c'est nul par ailleurs. C'est sur la meilleure des fréquences 92.5 Radio Sénégal International. Excellente écoute à nos fidèles auditeurs associés à Podor Moussabag et des chantiers Mamsal du côté de Louga, Matar Fall, également à Louga, quartier Mac Birahim Gueye. Sans oublier notre ami et frère François Xavier Tiao, chers amis, auditeurs, auditrices, parfois le bien-être commence simplement par s'accorder le droit de ne rien faire, ne serait-ce que pendant 3 minutes. Alors profitez de ce morceau qui arrive pour fermer les yeux, respirer profondément et simplement savourer l'instant présent.

Transporter. Et c'était Céline Dion, qui est l'une des plus grandes icônes de la musique mondiale, célèbre pour sa voix phénoménale et ses dizaines de millions d'albums vendus. Après une longue absence pour raison de santé, la star québécoise fait un retour triomphal sur le devant de la scène en 2026 avec de nouveaux morceaux et l'annonce de concerts massifs. C'est votre émission 100% bien-être et c'est sur Radio Sénégal International 92.5. Redinga au micro. Bon, je fais un clin d'œil à Tchabasek, mais c'est Ndiemessar qui est à la réalisation.

En tout cas, c'est vous l'essentiel, chers amis auditeurs, auditrices. C'était donc Garou, de son vrai nom, Pierre Garand, qui est un célèbre chanteur et acteur québécois, né le 26 juin 1972 à Sherbrooke, révélé au grand public grâce à son rôle emblématique de Quasimodo dans la comédie musicale. Donc Notre-Dame de Paris en 1998, sa voix rock et puissante en fait un artiste incontournable de la scène francophone. Chers amis auditeurs et auditrices, vous êtes sur la meilleure des fréquences, 92.5 Radio Sénégal International, et continuons notre voyage vers la sérénité. Si vous nous rejoignez à l'instant, bienvenue, installez-vous et prenez soin de vous. À tout de suite.

En tout cas, je suis transportée et je ne sais pas, peut-être vous aussi également, vous êtes transportée par cette merveilleuse mélodie d'Hélène Ségara. Ne pars pas, en tout cas, chers amis, ne partez pas. Restez scotchés sur la mer des fréquences 92.5 Radio Sénégal International. C'est votre émission 100% bien-être, chers amis. Prenez une grande inspiration, expirez lentement. Vous êtes bien arrivés à destination. Bienvenue dans 100% bien-être, l'émission qui murmure à votre esprit et prend soin de votre cœur. Yemessar à la réalisation.

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1: Et voilà, chers amis, auditeurs, auditrices, j'espère que vous vous êtes bien détendus avec ce morceau de Jacques Brel. Ne me quitte pas et ne me quittez pas. Restez scotchés, chers amis, auditeurs, auditrices, sur les ondes de la mer des fréquences 92.5 Radio Sénégal International. Et chers amis, laissez le tumulte de la journée derrière vous. Vous êtes à l'écoute de 100% bien-être, votre parenthèse de sérénité et de douceur. Khadija est au micro, Ndiaye Sarr à la réalisation.

0: Et pas changer. Et chers amis auditeurs, auditrices, si vous nous prenez en chemin, c'est votre émission 100% bien-être et c'est nulle part ailleurs. C'est sur la meilleure des fréquences 92.5 Radio Sénégal International et nous continuons notre voyage vers la sérénité. Si vous nous rejoignez à l'instant, bienvenue. Installez-vous, nous allons parler de grippe et c'est un sujet réalisé par Moussa Mané. Écoutons. Et c'est un sujet donc réalisé par Moussa Mané, Ndiémé Sarr à la réalisation. Nous allons parler, comme je l'ai dit tout de suite, de grippe, chers amis auditeurs, auditrices. Si vous nous prenez en chemin, c'est votre émission 100% bien-être et c'est nulle part ailleurs. C'est sur la meilleure des fréquences, 92.5. Et voilà, Ndiémé Sarr, l'élément est disponible, l'élément en Wolof.
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0: Et voilà, merveilleuse sonorité de Michel Sardou, je vais t'aimer. Excellente écoute à Françoise Xavier Tiao. Merci à tous qui nous écoutent. Merci de partager ce moment de complicité et de calme avec moi. Et nous poursuivons tout de suite et cette fois-ci, nous allons écouter la force des mots sur nos ressentis. Et c'est avec Dr Keba Tamba.
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Et voilà, c'était Joe Dassin et Si tu n'existais pas. Merci à vous, chers amis, de votre fidélité. Mais c'est déjà la fin. Merci beaucoup à Niemessa qui était à la réalisation. Quant à moi, je vous donne bien sûr rendez-vous la semaine prochaine pour un autre numéro de 100% bien-être sur la meilleure des fréquences, Radio Sénégal International. Chers amis, soyez beaux et heureux, riches et généreux, ouverts d'esprit et tolérants, respectueux à chaque instant. Restez les mêmes, des êtres merveilleux. Toujours être heureux, garder le sourire et la gaieté. Je vous fais plein de gros bisous. Prenez soin de vous et on se dit au revoir avec ce morceau de L'âme jamais loin de toi.

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1: Ah ouais, si, si.
2: Il est pile 15h et c'est parti pour une synthèse de l'actualité. Je suis en compagnie de Maman Dimessar. Bienvenue. Ouverture ce lundi du nouvel hôpital de Tuaouane, le centre hospitalier national Sidi Haj Malissi. L'établissement de niveau 3 dispose notamment de services d'urgence, de pédiatrie, de gynécologie, de maternité, de cardiologie, de pneumologie et d'urgence chirurgicale. Avec une capacité d'accueil de 300 lits, il est le seul à disposer de centres de grand brûlé après Dakar. L'ensemble doit permettre d'améliorer la prise en charge des patients nécessitant des soins spécialisés et de réduire les évacuations sanitaires vers Dakar et les autres grands centres hospitaliers. Santé de la mère et de l'enfant. L'État veut réduire les délais de prise en charge des femmes enceintes confrontées à des complications et c'est dans ce cadre qu'un programme d'ouverture de blocs opératoires dans les centres de santé a démarré. Dans la première phase, 15 ont été rendus fonctionnels ces deux dernières années et les autorités sanitaires ambitionnent d'en rendre fonctionnels 32 à travers le pays d'ici 2027, révèle le directeur de la santé, Dr Amadou Doucouré. Secteur extractif, le cap des 300 milliards franchis, une performance portée par la solidité de l'activité minière et de l'entrée progressive des hydrocarbures dans la contribution aux finances publiques. Avec ces résultats, le secteur extractif confirme son poids dans l'économie sénégalaise et si les mines demeurent le socle des recettes, la montée en puissance du pétrole et du gaz commence à modifier progressivement la structure des revenus issus des ressources naturelles. Touba renoue avec les inondations. La cité religieuse a enregistré 39 mm de pluie ce week-end. Ces précipitations, considérées comme les plus importantes depuis le début de l'hivernage, ont plongé plusieurs quartiers aux environs de Ngirenen, dont le désarroi. Les autorités sanitaires sont sensibles à cette situation, ont promis le renforcement du dispositif de pompage et l'évacuation des eaux. C'est fini pour la version française. Lourdes, c'est tout de suite.
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1: Ah ouais, si, si.
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5: 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Dans quelques instants, à mes chers auditeurs, après de vous avoir remercié justement le fait de réitérer votre confiance à la radio de tous les Sénégalais, votre émission On s'en fout, présentée par LH Dramé, ça sera dans quelques instants. En attendant, ça sera dans quelques instants votre émission On s'en fout.

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1: là je tierno dramé comme ni ko waxé am nek te retrouvé encore une fois ce plateau de on s'en fout hein comme on l'a fait. Bon, je pense que c'est la première fois que depuis le mondial,
0: ouais.
1: Depuis qu'on a été éliminé, humilié. Donc, je pense qu'on aura le temps de revenir sur le Sénégal et ce qui va se passer, Inch'Allah. Donc, on va nous attendre comme nous l'avons fait tous les lundis.
0: Inch'Allah. Tiano Souleymane Diallo,
2: c'est
1: l'Américain, quoi. Je l'appelle l'Américain.
2: Voilà,
0: cher. Amen. Renfort, parce que, il y a un petit peu
2: de xam rek nekkon ci tunnel yi rek comme gars yi wax ci tunnel yi rek di lijeenté xam na
1: il fait du Neymar en ce moment de la saison disparaît
2: il
0: revient il ben coup d'éclat
2: Benoît mo xoj salam Sénégal
0: non mais Benoît sax il faut que ñu recruter ko
2: il faut mu jaar
0: il faut que ñu recruter ko Benoît Badiane ñu ngi koy nuyu di nuyu ñepp ñi déglu ñëmi sax mo nekk tay à la technique ñu koy nuyu mom itam alors comme d'habitude dañuy waxtane ay sujet c'est vrai que fim toll ni championnat yeb tegna danaka presque légui mu ubi
2: reprise
0: surtout wow championnat Angleterre en général ñu ñëk démarrer
2: top Espagne
0: ouais le 15 ce week-end bi effectivement à partir de la semaine d'après championnat Angleterre
2: France
0: ensuite France bon France ak Italie souvent ñom ñoy mujjé
2: d'habitude
0: wa mujjé démarrer
2: après Allemagne, c'est Allemagne, septembre, bon. Très souvent, les dames.
0: Non, Allemagne, c'est août. C'est qu'en général, il y a peut-être un décalage. Mais nous, fin août, peut-être avant le début, pile à la fin du mercato, je pense que Zina fait que le championnat a commencé. Ouais. Mais bon, nous, on va parler de la situation de l'équipe du Sénégal. Parce que bon, en septembre, justement, il y a deux matchs qui nous ont démarré éliminatoire Coupe d'Afrique. Et il y a un coach. Coach bi dark ñu ko officiellement recruter wuñu ko bess légui ñu né dans ce flou biñu entretenir xam nga dans cette zone grise ñu né c'est le directeur technique Souleymane Diallo qui va
2: rien officiel
0: mais c'est
2: rumeur
0: rumeur. Comme quoi que c'est lui il se pourrait de toute façon
2: c'est normal
0: fiñu jëm ni lool mo naxam parce que Pape Thiaw dañ ko dakk mom ak staffam bi yeb donc xam nga fekkon mom kessé lañ dindi mën nañ né sax peut-être adjoint Olivier Perrin dina jël Teddy Pellerin du moins dina jël intérim mais comme staff yeb lañ dakk
2: balay ils ont balayé tout le monde
0: c'est compliqué
2: ouais c'est très compliqué tiens je pense que c'est pour intérêt son football parce qu'il est inadmissible quand même qu'on aille à la CAN 2027 sans le champion d'Afrique en titre donc c'est vraiment inadmissible et que situation bi ça pourrait présager un futur incertain parce que dans un sort tel entraîneur bi fixé où c'est à dire que une idée parce que n'est-ce que tu tournes la page Pape Thiaw forcément si tu dois mettre Habib Bey tu dois mettre Patrick Vieira il faudrait qu'il soit là qu'il commence à peaufiner c'est à dire à mettre en place sa liste ok ou bien tu as tel ou Souleymane Diallo n'est qu'à l'option optée moi dit c'est le directeur technique national moi conduire pour les deux premières journées de septembre ce sera le premier match à Dakar et l'autre match en déplacement. Donc, du coup, moi, déjà, on a commencé à faire des contacts. Il y a un jour, il y a un joueur. Il y a un bail. OK? Parce qu'il s'est révélé, la Coupe du Monde a révélé beaucoup de choses. Ils sont en phase terminale. Les nouveaux patrons ou les gens sur qui l'équipe devrait, en tout cas, compter, reposer. Donc, Et on connaît un peu les difficultés qu'il y a à Mon il y a quelques années pour aller à la CAN, mais aussi pour aller à la Coupe du Monde avec Aliou Cissé. Le moment où on a viré Aliou Cissé, début difficile sur nos matchs. Donc il ne faut pas aussi qu'on soit dans cette posture-là, parce qu'aujourd'hui le football africain doit avoir un nivellement en fait. On a vu par exemple à la CAN, exemple pendant avec le Soudan, Patal Niou, nous étions à ce but de Sadio Mané, on allait perdre ce match-là. Donc heureusement, on a eu une réaction. Est-ce que cette réaction-là, peut-être à l'approche après cette pause-là,

0: on a fini mal la Coupe du Monde. On n'avait pas la meilleure équipe, on n'avait pas les meilleurs joueurs. Parce qu'il faut, il faut se le dire quand même, campagne Coupe du Monde, bi, c'était pas la même équipe sénégalaise. Équipe qui gagnait Cannes, équipe Bignot à la Coupe du Monde, c'était pas pareil. Joueur, état de forme, oui. Il faut wouter, gagner. Donc forcément, nous avons hâte à la Coupe d'Afrique. Oui, si c'était la Coupe du Monde au lendemain de la finale du 18, je me dirais que le Sénégal pourrait aller rivaliser avec l'Argentine en finale.
1: Absolument.
0: C'était absolument clair et c'est faisable parce qu'après, on l'a vu face à la France, Français, Belgique, quotidien que Wanana, vraiment, sur des joueurs adversaires, même Yignini, jouer un match de haut niveau, c'était face au Sénégal. Maintenant, il y a eu ensemble pour problème UIM. Pape Thiaw, on te dit, il est responsable. Mais man, pour moi, si l'environnement n'est pas propice, Pape Thiaw ne peut rien faire.
1: Et c'est exactement ça, en fait, de l'environnement. Parce que l'ITR de Wahmoy, quand c'est pas la même équipe, sur le papier, c'est la même équipe. Ouais. Parce qu'il y a peut-être un ou deux changements, mais visage, biniwane, forme, biniwane. Mais entre la CAN et la Coupe du Monde, c'est justement la question de la maîtrise de l'environnement. M'ont échappé complètement à nos dirigeants et au staff. Et ce qui est problématique, moi, c'est qu'en ce début des éliminatoires de la Coupe d'Afrique, ces questions-là ne sont toujours pas réglées. Khamounou, qui est réellement responsable de quoi? Et Nyunaradem, qui est éliminatoire dans ces conditions-là, quand bien même tu aurais le même effectif, rien, le résultat n'est pas sûr. D'autant plus que nous sommes dans une période de mercato, les joueurs n'ont pas forcément la tête en place.
2: C'est ça aussi. Moi, je pense que d'abord, je reviens sur l'instabilité BM entre la CAN et la Coupe du Monde. C'est-à-dire, beaucoup les deux conférences de presse, pas de pluraliste pour la CAN, la conférence de presse qu'elle a faite. Beaucoup de il a montré une fermeté parce que nous dans le vestiaire, il faut qu'on ferme le vestiaire. Il y a beaucoup d'entrées de sorties. Il avait décidé de bancariser en quelque sorte son équipe. Bon, la conférence de presse qu'il fait après pour la Coupe du Monde, tu sens qu'il y a une nette différence, même sur le plan de la communication, entre ce qui a été décidé pour la CAN et ce qui a été décidé pour la Coupe du Monde. Et forcément, ça s'est ressenti sur le terrain parce que aussi les performances sportives, c'est un tout. Par exemple, il faut forcément un bon entraîneur seulement. Il faut un bon entraîneur également, un environnement bon, comme tu as dit, un mais nous, dès le départ, on a senti qu'il n'y avait pas cet environnement sain là. Depuis la liste, on a senti qu'il y avait des problèmes. Et l'autre, mon top équipe jusqu'à la fin. Maintenant, ce qui est difficile pour moi, comment sortir de la crise? Parce que la fédération, parce que souvent ils disent les fédéraux, parce que ils disent qu'il n'a pas été jusqu'à présent viré, parce qu'ils ont demandé à Ablaye Fall d'enclencher la procédure pour se séparer de Pape Thiaw. Donc ils disent que la procédure est toujours en cours. Carrément, si Pape Thiaw n'est pas encore viré, officiellement, il n'a pas été viré parce qu'il n'a pas été peut-être.
0: C'est juste une notification.
2: Voilà, donc il va amener pour que Pape Thiaw demande action staff. Carrément, en plus, nous aussi, qui va payer Pape Thiaw? On ne sait pas. On dit que non, le ministère dit que le ministère va payer, le ministère dit qu'il n'était pas au courant du contrat.
0: C'est le ministère qui paye d'habitude.
2: Après, voilà. Donc, ces situations sont compliquées. La fédération vient de la Coupe du Monde. Mais le mode d'accord, il y a un problème. On ne fait jamais de bilan. C'est-à-dire, on est venu de la CAN. On n'a pas entendu parler de bilan. Et pourtant, on devait faire un bilan sur le plan sportif, sur le plan financier. Dans tous les domaines, on doit faire un bilan. On doit renforcer tel ou un tel. On ne l'a pas fait. On est venu de la Coupe du Monde. Je fais souvent la comparaison. La RDC, là, cette semaine-là, ils ont sorti les dotations qu'ils avaient, ni l'île qui est répartition, ni
0: le président l'a dit. Le président l'a dit.
2: On est là, on ne sait pas. On va donner football féminin tel ou tel ou tel. On est là, la fédération va prendre l'argent et payer la sujib. En réalité. Pour moi, dit, l'omerta là, c'est pas parce que le ministère a dit que les gens ont été évoqués. La fédération doit communiquer, on va faire ceci, on va faire cela. Même il y a un processus de remplacer Pape Thiaw, on va dire que on a lancé la période d'offre tel ou tel ou tel.
0: On ne communique pas.
2: Mais nous communiquons moi, sur des futilités. Madame, elle a dit que les fédération, on sort, on communique pour dire qu'ils ne nous engagent pas. On l'appelle pour qu'il vienne défendre pour la fédération, les pompiers. Donc on est dans une situation où c'est incertain, c'est septembre, c'est bientôt. On parle de Souleymane Diallo, mon yobu équipe. Nous savons où nous sommes en réalité. Imagine toi, Souleymane Diallo, il va amener l'équipe, il va gagner un ou deux matchs. Les gars, ils voient que l'équipe joue bien. Patrick Vieira est un peu cher. Ils vont dire, bon, pourquoi pas après tout qu'il nous a mis à la carte. C'est possible. C'est tellement possible avec le Sénégal.
0: Mais c'est aussi risqué. C'est d'autant plus que Souleymane, par exemple, il a gagné deux matchs d'affilée. Il y a Andy Patrick Vieira. Premier match, c'est pas un match nul. Mm-hmm. Il perd le match. C'est fini, c'est un problème, c'est une cache.
2: Ouais.
0: Donc, vaut mieux quand même que tu désignes quelqu'un.
2: Wow.
0: Clair.
2: Comme l'a fait la Côte d'Ivoire.
0: Neko, voilà. Neko, c'est ça. La Côte d'Ivoire, l'Oling Diaf Tel, ils se sont séparés d'Emers Faye. Ils ont amené Hervé Renard. Ouais. Dougolko. Donc, Sénégal, je pense que c'est dimension Bob Lignor Nek. C'est niveau Bob Lignor Nek. C'est le statut Bob Lignor Nek. Cher l'a dit. Nous, on aime entretenir le flou. Édouard Mendy, il a gagné. Communiquer le nous bagne. Ok. Amounou, par exemple, nutritionniste. Voilà comment nous te dit cuisinier. Nous n'en pis. T'es lourd, on va nous quoi def. En fait, je pense que voler communication, boum, non, fédération quand même, t'as voulu def chantier, boum, magama. Et je pense que c'est pas maintenant. L'ancien directeur du CESTI, Guéné Nefi, Warna et Réflexion, fi. Je pense qu'il y a un an ou deux ans avant même de à la Canada.
2: Ouais, ouais.
0: Pour nous dire des spécialistes de la communication.
2: Ouais.
0: C'est pas parce qu'on est journaliste, on a travaillé dans les médias, qu'on est forcément voilà, habilité, ou qu'on a les skills, les qualités de pouvoir diriger. Non. Tu peux avoir quelqu'un qui a le vécu, quoi, une campagne de communication, qui réfléchit sur un plan de communication.
2: Ouais.
0: Parce que je me dis, même si nous sommes joueurs, nous sommes en Khalis. Si c'est une image,
1: bien sûr.
0: Sénégal des champions, hein, le Sénégal,
1: champion d'Afrique. Il y a toujours des gens qui ont un contrat publicitaire au Sénégal.
0: Donc, ce n'est pas normal.
2: On a fait un trophée tour.
0: Ouais, trophée tour, bon, nous avons une dimension, nous pouvons rapporter plus à la Fédération sénégalaise de football. On est parti à la Coupe du Monde. On ne fait pas de bilan, on est rentré. On a voulu tout simplement attaquer Benenit, sauf Benenit, ouais, Momle.
1: Ouais, et finalement, ça s'est retourné contre.
0: Abou Bakrimal a dit dans une publication, une contribution, il dit... Oui, quand on a gagné la CAN en 2025, c'était 50 millions. Nous, Niep, on a gagné, on a travaillé. Ils se sont partagés chacun les 50 millions. Mais maintenant, là, la défaite, c'est une seule personne.
2: Elle est orpheline, la défaite.
0: Quelle. Voilà, elle est orpheline. Ouais. C'est Pape Tchao. Donc, les autres membres de la FSF,
2: ils sont
0: voilà, Niep, rien à reprocher. Alors que Tchao, il y a des responsabilités, il y a des corps situés. Nous, Niep, on dit oui, logistique, l'angène def. Ak lan ngeen deful lan ngeen fayir ak lan ngeen fayirul ñu coché ko ñu avancé parce que je pense que lolu mo nekkone force fédération sénégalaise de football ces 10 dernières années parce que quand la chose là est tombée mais c'était la réaction de tout le monde à l'international oui du temps de Augustin Senghor les musulmans am ça doit être une honte ça veut dire qu'on ne peut pas je veux dire bon niveau nek par exemple Champions League et puis on se retrouve à jouer les navetanes quand même 48 pays Curaçao, les petits pays, mais c'est la première fois. Amouni, problème détaillé, non. Moi, je me dis, en partant de Dakar déjà, les signes étaient là. Les signaux étaient là que Mouno Lendemba gagnait. Et moi, ce que j'ai observé, il y avait, bon, je peux me tromper, mais il y avait des gens qui étaient là, en fait, qui ne voulaient pas que Pape Tchao gagne.
1: Ah, on n'est pas loin de le penser, mais l'Iwortewermoy, avec ces fédérations-là, on nous a habitués à des déclarations
2: flagrantes. Mais ce que Thierry dit, par exemple, ce que Thierry nous dit, c'est-à-dire un entraîneur aussi compétent soit-il, il n'a pas de contrat après son premier match.
1: Oui.
2: C'est là, vers son deuxième match, il y a une pression pour qu'on signe un contrat. Quoi, même pour des Guardiola, même pour des Ancelotti, il peut échouer dans ces conditions-là. En certain moment aussi, en fait, on ne peut pas tout reprocher à quelqu'un. Et là, ça n'a pas de responsabilité, c'est une Birmi. Mais ce qu'on nous l'unique là moi qu'on nous fasse au moins ce bilan là même là l'introspection là c'est pas une question seulement de dire qu'on va amener Vieira on va enlever si on amène Vieira si les conditions ne sont les mêmes si les situations sont les mêmes si le résultat sera le même
0: mais cher par exemple l'ingé d'un noir l'exemple j'ai dit souvent un président de club peut avoir envie de virer un entraîneur mon yann kokoumou échoué un joueur dire que ok man avec l'entraîneur là je joue pas il y a la mot perte mais jamais dans la tête de Pape Tchao modem à un match mon oui je vais perdre ce match là sciemment faire exprès pour perdre le match contre la Belgique non jamais Pape Tchao ne le fera jamais au plus grand jamais donc il peut se tromper man pour moi de bonne foi normal comme tout le monde 10 ans 20 ans tiens on a fait confiance à des Toubab, à des non-sénégalais. Là, le rapport du Sénégal, rien du tout. La seule fois où on a fait confiance à des locaux, à des sénégalais,
2: on a gagné.
0: On a gagné.
1: Ouais.
0: Man pour man, dem outil benen nit ko dul doomu Sénégal.
2: Oui, mais est-ce que déjà, moi, ça, je parle même pas.
0: Et Pape Tchai, ils ont essayé de le mettre en mal avec le staff technique pour lui dire que, ouais, ce contrat, ils sont entraînés au lait, ils ont des soulèvements.
2: Oui, c'est ça. Le problème, c'est que je revendique tout le temps, moi. Mais d'abord, évalue. Ça, c'est bon. Affaire, maintenant, on a été déçus. Mais ce qu'il fallait faire, on se calme d'abord. On se calme. Bon, affaire ici de tout de suite. On fait une réunion. On va évaluer. Évaluer, d'accord. Si la sélection est entièrement responsable de la situation, là, on pourra dire qu'il y a une responsabilité. On va essayer de voir s'il faut le dégommer. On va le dégommer. Ouais. Mais ça veut dire, tu n'as même pas besoin de faire le bilan. Ça veut dire pour te dire que, yo, bien que tu aies Cannes déjà, parce qu'on est, dans les tuyaux, on savait déjà que les gens, depuis le début, ils voulaient Hervé Renard. Ils voulaient que Pape Tio, depuis après la Cannes, il y a beaucoup de gens qui sont à la fédération. Ils ne voulaient pas que Pape Tio aille à la Coupe du Monde avec le Sénégal. Déjà, ils l'ont même pas caché. Parce qu'après Diallo, après, ils ont organisé une campagne de diabolisation, attaque Wai sur tous les médias pour dire que Wadi Moyak et tout ça. Donc, t'es, yana. Mais on évalue. Si le gars est responsable, on va lui dire, ah, carrément, c'est une bicette, on va évoluer avec un autre. Moudem, l'inca va faire une négociation, une faire comme Moudem. Mais t'es dit, bataille, déjà, Mounoka a fait beaucoup d'acte, ministère d'accord, et ça, il n'y a pas dans l'impasse.
0: Cher, ingratitude, Raoul, t'es, l'unique de Def Pape Tchao, en fait. Mandaf me mette, parce que t'es, yak carrière Pape Tchao, en fait. Man pour man, d'accord, t'es, yak carrière. Est-ce que les gens, ils pensent, est-ce que Sénégal d'un qui halal, ou bah, bah, à tout le monde, t'es, peut-être, il s'est amené geste bon modèf geste bon t'es pas petit à ce qu'on défend nous nous donnons gagner la canne là le jour là la finale là nous allons gagner sous gagner au long jour t'es pas petit à ban équipe nationale moko il dit là dit qu'il confie à l'équipe donc quand nous n'angou parce que il a une suspension en cours de 5 matchs ban pays boudou le Sénégal moko il dit continue de quoi faire dit qu'il veut venir entraîner équipe bon hamle donner que sur le banc tiens alors le va mettre
1: ils en ont fait un peu l'agneau du sacrifice parce que man les mains
0: ouais tel comme le moi c'est oui. Tel parce que man depuis Seattle quelqu'un un top nema man day wax na len buñ ko dakh mais ni dañ ko bëgg dakh parce que ñom dañ koy dakh pour ñom ñu mëna
1: waaw exactement
0: en fait faut ñu réé sen bon ak cher mané buñu ñëwé dañ waron ñun ñep tok ben place
2: calmer
0: un mois après
1: en réalité ils ont voulu tellement dark Pape Tchao sauf que le, que finalement ça s'est retourné contre eux. Pourquoi? Parce que moi je me disais que rien que sur le bilan sur le terrain le bilan technique plaidait en la faveur d'un départ de Pape Tchao. Parce que quand tu joues 4 matchs, tu perds les 3, tu prends 9 buts, c'est normal que nous d'accord. Si tant est que, effectivement, l'objectif n'est pas atteint et qu'on est même loin de nos standards. Mais, yo, gagne. Parce qu'à ce moment-là, tout le peuple sénégalais réclamait le départ de Pape Tchao. Mais malheureusement, pour se dédouaner, ils se sont empressés. Je l'ai, sauf que tous les péchés d'Israël, sauf que finalement ça s'est retourné contre eux. Parce que, en fin de compte, qu'est-ce que les gens disent? Vous, quelle est votre part de responsabilité dans tout ça?
2: Tout le monde l'a dit. C'est que le ministère a d'ailleurs dit en substance, parce que le communiqué dit.
1: Exactement.
2: C'est bien, mais il faut aussi que vous nous fassiez le bilan, parce que Pape Tchao, c'est pas lui. Peut-être il va faire le bilan avec la direction technique, il va faire son bilan avec Pape Tchao. Mais il faut aussi que les fédéraux qui étaient là, il faut qu'ils nous disent leur part de responsabilité dans la situation. Quand le président nous dit carrément que ça avait eu Massou Yobou Samedom parce que dans mon place, il est.
0: Ça, c'est. Beaucoup de faits
2: en France, beaucoup de faits en Espagne. Beaucoup de faits dans un pays sérieux, tu sautes. 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
0: mais tiano tu le sais depuis combien d'années
1: populaire.
0: Tu sais depuis combien
1: mais
0: il est gynécologue depuis des années
1: oui.
0: Mais il est soigne quand même nos joueurs. Si nos joueurs gagnent,
2: on a gagné avec lui.
0: On a gagné avec lui.
1: On a eu toutes nos. Parce qu'il est à l'équipe nationale.
0: 10 ans, man. 10 ans. Le là, man. Mais bon joueur, mon gars, l'équipe nationale, t'es fait du nouveau.
1: Franchement. C'est-à-dire que, moi, l'ignore. En fait, comme on dit, qui veut noyer son chien l'accuse d'avoir la rage. C'est exactement ce qui s'est passé avec Pape Thiaw.
0: Mais tu peux changer.
1: C'est pas. Nyom, c'est une digante. Nous, les Sénégalais, si nous digante avec Pape Thiaw. Résultat sur le terrain là. Nous, c'est une digante avec Pape Thiaw. C'est des problèmes crypto-personnels. C'est des problèmes crypto-personnels. Parce que, amna, parce que, xam nga gaay dañuy wax Pape Thiaw ñu bay dañ na non dafa dafa baax trop Pape Thiaw ñakul fayda de ñakul fayda au contraire c'est quelqu'un bo xamné peut-être il est plus ouvert qu'un Aliou Cissé par exemple xam nga mais amna ful
0: bu baax kay
1: mais buñu démé ba parce que gaay parfois dañ lay bëgg infantiliser xam nga sama boy nga boy sama rak nga defal ma li ki won ils oublient que tu occupes un poste qui est extrêmement tout le temps il y a deux postes qui sont extrêmement convoités dans un pays
0: c'est le président de la République et l'entraîneur national de football
1: ku ko nek tamit dafa am tiir bo xamné dañ ko ko jox nga war ko respecter
0: mais tiam contrat su jéxé waruñu mëna traîner dans un pays qui se respecte
1: franchement
0: une fédération qui se respecte ne doit pas traîner le contrat de Pape Thiaw mëna nek on signe mënul nek ñu nek on signe pas
2: ouais.
0: Il ne peut pas aller à la Coupe du monde sans ce contrat ouais bara
1: ouais
0: té bara sa dem nañu sa histoire yi nga bëgg wax dem nañu ba ñu né way amna ñu ki pour mu dem coupe du monde parce que dañu wara laal ay xaaliss ci signature am transfert am affaire yoonum ci no drame soyons sérieux gaay amna xamné waruñu ko mëna def waruñu ko mëna véhiculer comme ay information
1: non moy li nga wax rek parce que man ce qui me choque le plus moy quand un Bakary Cissé qui fait partie des gens qui représentent les intérêts de Sadio Mané il sait que dans une discussion pour signer contrat ku nek da ngay ñew ak ses propositions c'est à dire que man tay bo mané tierno dama la bëgg jël nga gérer ma par exemple sama radio wala sama télé je vais te réclamer mon c'est merveille
2: non
1: c'est à dire dama lay nan jox ma auto bu jaar 80 millions jox ma salaire 10 millions jox ma une maison bo xamantene yow ya wax jël xam nga après buñu buma à la fin de l'année buñu amé chiffre d'affaires publicité bi nga jox ma ci nangam pourcent mais yow mi mom ce qui da ngay ne ah tierno li wa tu as raison d'être ambitieux waye man fi la
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0: mais drame
1: mais genn jël exposer waji li la laaj mais ci am droit parce qu'il t'a fait gagner la CAN
0: mais drame il a rapporté à l'état du à la fédération ñaata 19,5 milliards de francs CFA il doit avoir sa part il nous a rapporté beaucoup d'argent donc c'est normal pourquoi yenn ngeen di fayeku yenn ngeen di laal seni prime ngeen bugo len Pape Thiaw mu laal alors que lolu tierno c'est du classique Jires amon nako Aliou Cissé amon nako da ngay am sa carburant 200 000 bom non buñu joxé da ngay 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réclame 50 millions on est au Sénégal suma channel drama suma don ñew jënd ci yow ben affaire mané le 10 000 jaar 3 000 nga may fay donc c'est normal mo len 50 millions tout en sachant que 30 millions ngén koy proposer parce que ki fi jogué 30 millions té ki fi jogué lu mu def en 10 ans mom en 1 an lako def donc warna mëna fayé ko 30 millions pourquoi bu wolé mu fayé ko 30 millions ngén bëgg mu 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
0: beaucoup de dire
2: tu vas le payer déjà donc
0: tu vas faire plus que li ngay fay Pape Thiaw
2: tu vas le payer plus que Pape Thiaw il viendra t'exiger ben staff bo xamantene dañ ka privé Pape Thiaw wa dañ ka privé Pape Thiaw à la Coupe du monde dañ ka bañ staff buñu va demander des vidéastes il va demander des statistiques du ngandé parce que c'est pas des gens qui viennent te dire que l'homme jox mo dox
0: l'équipe
2: non dé il va te demander ça il va demander des avantages yo xamantene da fay né ci contrat bi il va demander des situations yo xamantene son staff en fait do meuna sax initié ou comme le président l'a dit non ñun dañu bëggone xam 11 bi avant après way joxtuñ
0: 11
2: yo tu pourras plus la voir en réalité
0: mais cher
1: le plus maladroit de l'histoire
0: mais cher nañu wanté dire cher fédération c'est cher en France par exemple en France le président il ne voit pas l'équipe amou venis suñu footballé ba paré vestiaire la ñeu nuy len gaay na nga ne viens ci ñam OK bax nañu dem sen yoon ben membre fédération du dëkk ak ñom hôtel ils sont dans leurs hôtels dañuy loger ñom fuñuy nek suñu jouer pourquoi ñun par exemple suñu fédéro yi bëgg dëkk même hôtel ak joueur yi pour lan ñom dañuy jouer dañuy bok entraînement
1: Ah, mais depuis ma dégaine. Mais non. Une prime de victoire, ça, nous avons une prime de victoire. J'étais choqué.
2: Non, man. Non, mais en fait, je dis, en fait,
1: c'est quand même incroyable.
2: Il y a une chose que le Sénégal, je commence à comprendre. Avec, il y a des Mayas, c'est marre. Je vais le citer. Mayas, c'est marre. Avant, nous avons joué Cannes, nous avons

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0: ñoo ana équipe bi mel ne ko war a jouer c'est à preuve de comme si que ñun nos dirigeants c'est à dire sélection dafa leen jomb ba lu jour dafa ñu ko war a def
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2: On a même parlé de Degonasa Omar Daf. Omar Daf qui vient de.
1: Ah, il est adjoint,
2: adjoint de
1: Congo.
0: Mais nous faisons celui qui va gérer parce que Claude Leroy.
1: Il faut les mêmes. Claude Leroy, mon défaut, il faut vrai. Comme dans le coin, il lance. C'est comme Boyam. Mais bon, le cas Souleymane, c'était un peu complexe.
2: 23, 27 septembre.
1: Dramé, le cas Souleymane, c'était un peu complexe au début. Bon, nommé Nainko, on a.
0: Et pas d'officiel après. Bon,
1: arrêtons. Les Guinéens, mon mot hier. Mais bon, comme on était à l'approche aussi de la Coupe du Monde, on s'est dit, OK, c'est information, la fédération s'est dit, OK, Maya est là, Souleymane est détenu, mais Maya, il est conseiller. Donc, il apporte à Souleymane, parce que man, Disneyland, plusieurs fois, Nyom Nyar.
2: Non, Nyom Nyar, ils ont de bons rapports. Hein.
1: Je non, c'est même pas ça. Parce que c'est échangé.
2: Attention, c'est Maya Sine. Mon nom est Souleymane, qui est équipe nationale locale.
0: Entre guillemets, en mentor. Les gens disent que c'est son mentor, entre guillemets, quoi.
1: Okay, hein. En tout cas, je vois qu'il y a une connexion. Et on a besoin, quand même, quoi que l'on dise, Maya, l'une que l'on te reproche, il y a une fille, mais quand même. On a gagné avec lui, en fait.
2: Ouais.
0: Mais on l'a d'accord. Qu'on l'enlève. On devait le laisser. Ça veut dire qu'on prend des décisions. Il y a des gens qui veulent seulement. Qui ben avec. Non, il faut y aller. On l'enlève. Même si on l'enlève, on a remarqué qu'on n'a pas mérité lui à sa poste-là. Peut-être qu'on n'a pas choisi de mérité lui. Mais pourquoi l'enlever?
1: Non. Mais Souleymane, il est expert FIFA. Mais Maya Sine, grande personnalité, son de à la FIFA, ouais. Madame, s'il level niveau technicien, il est très écouté.
2: Trophée, il n'y a pas gagné.
1: Mais c'est pas, par exemple, Maya Sine ne fait pas l'ombre à Souleymane. Parce que Disney a des connexions, des partages et des informations. Donc gisna ko donc je me suis dit OK mané là au moins Souleymane amna dara mom amna kham kham amna politique pour les 4 prochaines années et il est en train de puiser et que j'ai vu que quand même Maya Sine aussi il est ouvert il est généreux c'est Souleymane mon koy jox lu mu kham donc c'est déjà un atout donc pour man soxlo ñu daxo lek nañ continuer rek ñu jël après
0: non mais il a signé un contrat avec Roma Tanzanie
1: mais non c'est pas un contrat en permanence, il est partiel, man xam la d'accord
0: gonfle les délégations pour ça c'est on a un DTN il n'a qu'à prendre ses responsabilités on l'a nommé le décret arrêté bi genn il n'a qu'à gérer Maya Sine d'accord il a bien géré son temps diexna il part quoi c'est un conseil du président qui reste dans les bureaux Abdoulaye Fall ñeu mu conseiller ko Après, on n'a plus besoin de ça. Je vous dis en entière. Tout ça là, tous ces gens-là, après,
1: ils ont été équipés.
2: L'entraîneur commettrait des erreurs.
0: Présent. Mais mon cas sanctionné.
1: Sa responsabilité.
2: Sa responsabilité. Lima war sama digënté yow sama tourmoy parce que ça c'est pas quelque chose de comme tu dis il y a gën quoi moi ñun je me souviens en 2018 biñu démé en Russie. Mais même le ministre des sports à l'époque Matarba dugul benn yoon ci hôtel bi à Kaluga. Benn yoon mom mo ñëw mu né daf ci waxtaan ak président et entraîneur mu né mom équipe bu gul am benn parasite bu gul quand je dis parasite moy ko xamanteni
1: bokul un intrigant ku bokul wa
2: ministre biñ ko ko waxé mu né amul benn problème laissez-le mettez-le à l'aise mu def ki même ñun ñi démon pour tourner un documentaire finalement
1: et on avait signé un contrat
2: avec la fédé wa ouais on n'a pas pu le faire
1: mu ñu ko def wa
2: mais Augustin bo ci wax dara né ah coach bi la parce que mom mo bëgg environ melni dañ koy baye mu parce que bo leggé il va dire
1: ñom lon ñom ñoo ta ñom ñoo di wa RTS dañ ñu andi Matarba
0: je pas compris xam mo lan tiar ce que je pas compris moy ça dit Pape Thiaw avant la CAN dañ ko permettre lol parce que à la CAN je vous rappelle bien ben demé ko rendre il a dit que gars il veut que je ferme l'équipe je vais fermer l'équipe il l'a fait à la CAN parce qu'avant bo fatlico match ñu jouer fi amone c'est bamoula avec
1: Jangaso à Londres
0: avec Londres bi moné
1: tarré bi
0: wa moné dañu bëgg ma équipe je vais fermer il a fermé l'équipe mais pourquoi tay ñu permettre que lol à la CAN on a eu de bons résultats à la Coupe du Monde.

0: il prend pas ça. Alors que de mon, c'est comme si d'un seul coup tout s'est éclaté avec tous les potes à
1: Sarah. Man ban qui là en fait ban lecture là tu as. Je me suis dit, nos dirigeants, ils se sont dit, d'abord ça se passe aux États-Unis.
2: Mm-hmm.
1: Ensuite, il y a peu de chances que nous jal ay quart de finale wala buñ jalé quart de finale peut-être fallait ñi. Donc ils vont en profiter pour mener leur plus belle vie. Xam nga moment bobu xam nga dem bambula def parce que li ci am yeb malheureusement mënuñu ko wax parce que voilà, c'est des pères de famille, c'est des mères amna ki mais on sait énormément de choses. 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
1: et ça c'est malheureux. Bon maintenant en une minute on a deux rendez-vous 23 27. Bon Souleymane quand même il a un profil d'entraîneur dans le championnat local, il a entraîné les petites catégories, entraîneur tout récemment l'équipe nationale A.
0: Demak
1: ñom 3-1. Voilà, et Demak ñom aussi bon, il a terminé 3e au CHAN avec l'équipe nationale locale. Mais est-ce que dans cette grisaille là, il peut être performant parce que au-delà des questions d'organisation, il y a aussi l'équipe. Parce qu'il y a eu des choses entre des joueurs, certains ont fait des déclarations, ainsi de suite. Est-ce que l'environnement est propice pour bien avoir ces éliminatoires-là avec un entraîneur intérimaire?
0: En fait, l'environnement n'est pas propice déjà. Parce que l'environnement, il n'y a que qu'une boule de ces conditions. En réalité, madame, aborder la CAN avec certains des cadres qui sont sanctionnés, Ismaël Sarr et Limandia ne seront pas là. Donc, un entraîneur, il va être intérimaire pendant au moins 2 matchs. Ce n'est pas propice.
1: Mm-hmm.
0: Mais pour moi, c'est un pari qu'il faut
3: risqué,
0: faire.
3: Hein.
0: Je risque parce que s'il le réussit peut-être. Voilà, on pourra se dire que même s'il est détenu, on pourra dire que au moins on a un DTN qui peut
3: capable,
0: à chaque fois
3: d'assurer
0: un intérim. Mais imagine-toi si les joueurs, par exemple, que ce soit sur la liste, que ce soit sur la performance sur le terrain, les
3: ça
0: résultats.
3: Ça sera aussi sa posture aussi
0: de DTN.
3: Ça aussi sera remise en question.
0: Ça aussi, c'est un pari risqué pour moi. Mais bon, si on se base seulement sur la qualité de l'effectif et ce qu'on a vu récemment, je pense qu'il lui faut également prendre ses responsabilités s'il faut y aller. S'il faut y aller avec lui, il faut qu'il prenne ses responsabilités. Il faut également qu'il gagne ces matchs-là parce que s'il ne les gagne pas, s'il ne joue pas bien, wax deug yalla ça va être compliqué pour lui.
1: Compliqué, ça va être compliqué
0: avec la légitimité. Mais si on nous met encore dans l'embarras davantage là, ça va être beaucoup plus compliqué pour lui.
1: Ça commence évidemment par confection liste B. Bon, les cadres, ils n'ont pas cadre.
0: Cadre.
1: Amul ken ku ci ne jamono ni dama ay bayyi dama ay tok wala il y a eu des humains qui ont été démentis. Est-ce que justement il doit les prendre?
3: Drame.
1: Parce qu'aujourd'hui, laisse-moi terminer, il a besoin de joueurs expérimentés parce qu'on est quand même dans une situation très compliquée.
0: Mm-hmm.
1: Mais ces joueurs expérimentés, est-ce que tu as physiquement amatina ñu légitimité permettre?
0: Mais quand je vois Koulibaly,
3: mais chef, faut vouloir ñeu drame. En fait, c'est ce qu'on dit parce que man, je pense à Tanger avant la finale. À mon début de matin, on donne entraîneur, je pense. Voilà, il y a une journée, il y a des mon en famille. Je pense que c'était avant second tour, ou après, avant demi-finale. Je me dis que nous avons gagné Koulibaly, Sadio.
0: Mm-hmm.
3: Après la CAN, s'ils gagnent la CAN, ils ont bail. Donc, ils ne l'ont pas fait, ils n'ont pas arrêté. On est parti à la CAN, à la Coupe du Monde. Le fiasco, il est là. Mais quel ne signons Nena Baina.
1: Je ne comprends pas
3: aussi parce que Sénégalais, ce sont eux qui disaient que ouais, Koulibaly Waroul jouait.
0: Mm-hmm.
3: Mais jour où nous prenons contre la Belgique, j'entends déjà non. Parti si commencer on sonne. Ganagé bo sonne da nga waron andi Paté, après nga andi Koulibaly encore. Tu vois un peu. Tiens, mais man en tout cas, ben côté rek la gis. Bon, mais vraiment, mon am yakar mo di début compétition bi beaucoup de joueurs n'étaient pas en jambes, lol xamona lol, mais ils se sont bonifiés après au fur et à mesure. Maintenant nak, est-ce que forme buñu am buñu yoré ci fin mondial bi ñu ko yoré ba légui? Parce que quoi que l'on dise, ils peuvent revenir. Ganagé, il a signé hier ou aujourd'hui un contrat.
1: OK.
3: Koulibaly, on l'a vu une vidéo récente avec un joueur d'un club marocain, lambda, simple joueur,
2: depuis capitaine
0: un joueur.
2: Un petit joueur de quartier, hein, depuis capitaine. Mais bon, mais après aussi, hein, man, je suis dès le départ. Buñu joggé le match donc ko do ragala wax rek allez parce que dama né sénégalais duñ ma gëm je serai un incompris sénégal brésil gis nga vinicius ak rodrigo luñu def koulibaly amna ba dañ ko jox jaune fofu la xamé mané koulibaly mi
0: c'est fini non ayo tiers nga sorry man je dis match buñu jouer au stade des martyrs man bobu je me suis rendu compte que grand bi y a beaucoup de choses yo xamné wañé ko na ci mon physiquement je rappelle bien Si vous rappelez bien, El Hadj Malick était en difficulté, mais lui aussi il était en grande difficulté. Même la CAN au Maroc, c'était pas très
2: tout comme ça.
0: Il y avait un Nyakhate qui était là.
2: Je ne voulais pas couvrir. L'équipe aussi, il y a une équipe qui a une équipe.
0: Aura,
2: qui a une équipe. Joueur, qui a une équipe.
0: Il dégage un leadership. Des fois, ça aide même l'équipe. Parce que déjà, le fait
2: que
0: ça aide l'équipe.
2: Je sais que par exemple, Chouam contre la France.
0: C'était ça.
2: Papa Tiao lol qu'est-ce que mon temps en disant mais sinon moi j'aurais mis Mamadou Sarr
0: on d'accord parce qu'il l'a ouais. fait il l'a fait à la en demi-finale et à la finale à la CAN mais il a pas osé le faire là pour moi c'est ça le problème c'est à dire Koulibaly on l'a vu Arabie Saoudite bien joué à match amical avant la Coupe du Monde avant New Dem Koulibaly tu es pas resté pendant on l'a dit ici Thierry tu es pas resté pendant plus de 2 mois pour un joueur de 30 et comme niata at pendant 2 mois c'est un heure ne xamul lula dal Tu peux pas te remettre en jambe en moins d'une semaine, de 10 jours. Wow. Tu joues au match pour un temps.
2: Après, tu...
0: Contre l'Arabie Saoudite, il est entré. Il a fait presque une quinzaine de minutes. Il a été en grande difficulté. Il est entré dans le veille match France. Mais tout le monde disait que de jouer. À la veille du match, il vient devant les micros. On lui demande mon monsieur à la disposition du sélectionneur. Et quand il dit ça, donc Papto...
2: Il dit qu'il ne faut pas mettre la pression au
0: voilà, donc Papto, il lui a mis la pression lui. Parce que
2: là,
0: Papto, s'il dit par exemple que bon, je ne suis pas encore prêt. S'il dit avant le match face à la France, devant tout le monde, que pareil au moins, Mais il dit qu'il est prêt, qu'il est à disposition de Papio. Donc là, Papio se dit est-ce que je vais mettre Koulibaly face à la France
2: pas,
0: Je le mets sur le banc.
2: Si ça ne marche
0: est-ce que
2: pas.
0: C'est un risque. Ah. Donc il a décidé de le mettre, et malheureusement pour lui. Mais pour moi, la liste là, bien défini. Il faut miser sur les gens qui sont en forme. On a des jeunes qui sont en feu et qui ont envie de mettre le feu. Je ne dis pas qu'il faut enlever. Si Koulibaly, si Saïman il revient en forme, il commence
2: non,
0: à jouer.
2: Il peut venir.
0: On le prend.
2: Ouais.
0: Si Ghana il revient.
2: Si on Koulibaly, le prend.
0: Il faut juste que les listes là, maintenant, qu'on fasse preuve de cohérence. Les listes là, que ce soit milieu de terrain, défense, attaque, les gens qui sont en forme. Si on parle de sélection et de date FIFA.
2: De joueurs
0: en forme. On les appelle. C'est pas une question de tu as été bon il y a
2: non,
0: tu es bon là. On t'appelle là. Tu n'es pas bon là.
2: Attends.
0: C'est ça en fait.
2: Ouais, parce qu'on a un rendez-vous en 2027. Donc on a le temps de voir tout le monde. Mm-hmm. Donc match que je joue.
0: Et de nouveaux joueurs aussi.
2: C'est ça. C'est que tiens non. Je pense que c'est le moment seg. N'engla nous ouvert. Après on verra. Nous n'est qu'en difficulté contre Mozambique. Match que nous allons
1: ouvert. Bon. Je pense que de toute façon on suivra. Par exemple une fille avec Bobo. Dinañ am ay informations claires par rapport à kan mo yobou équipe bi je rappelle que match contre Somalie le 23 ensuite Mozambique le
0: je fais une liste des U23 je prends les John Lopi je prends les Pape Demba Diop je prends les Ousmane Diao
1: buntu stade bi lañ lay kar wat la c'est la say alors gay amna ñu ngi suivre temps yépp aussi benen actualité bi au plan mondial moy li xew ci FIFA parce que juste après la Coupe du Monde déjà il y a eu toute la polémique autour de la Coupe du Monde bon
0: On n'a pas parlé de la CAN féminine. Man affaire djigen dakh may intéressé football djigen.
2: Ah, j'aime bien.
1: Ñu baye bu mu jeex.
2: On fera le point. Salif Diallo lolu may wala ma Thierno le spécialiste du football féminin. Man ko j'adore.
1: Waaw, après bu ki bi jeexé, de façon comme ñun tok nañu kay.
2: Mais ça ñu enquête quoi en football féminin bu mu intéressé donc sur le coup.
0: Non, mais moi j'ai fait ma grande enquête. J'ai fait sur le football féminin.
1: Ah, c'est bon. Beureul, ba lañu def. Alors, légui ginaaw ciowal Coupe du monde bi. Juste après la fin de la Coupe du Monde, Gianni Infantino a fait un projet de privatiser la Coupe du Monde. Bon, privatiser, moi, peut-être vendre 20% à des sociétés privées.
2: Non, aux gendres, c'est pas aux beaux-frères de
0: voilà,
2: tout.
0: On parle
1: du principe que c'est des sociétés privées.
2: Voilà.
1: Bon, après, la technique, effectivement, Ben Goro, qui est mon société, Goro Donald Trump.
2: Et lui, il va toucher 28%. Après, soudain, mais même n'est que président.
0: Il va pendant
2: des années et des années.
1: Exactement. Donc, Lolo. Indi Chow Lurey, bon, m'a envoyé consultation, au sein de la FIFA, il y a des gens qui disent que Nyomi n'était pas. D'ailleurs, son secrétaire général. Son secrétaire général, non pas secrétaire général.
3: Gasgrom, non, là.
1: Ouais, il a démissionné.
3: Démissionné, il n'a pas voulu.
1: Les experts, il a maintenu
3: son ami d'Arsenal.
0: Arsène Wenger.
1: Justement, mon moi, expert, il a maintenu une planche ici, ils n'étaient pas au courant.
3: Bon, Luis Figo, là.
1: Luis Figo, wah. Il y a que
3: l'Allemagne, pays de Galles. Non, Angleterre et pays de Galles, ils ont mis. Il lui a tourné le dos.
1: Mais n'y a pas.
3: Comment s'appelle le président de la fédération homolande encore
0: jordanien de football. Son ami,
3: celui qui l'a introduit chez Trump, l'ancien président de la fédération américaine de football.
1: Ouais.
3: Baïko.
1: Ouais.
3: Il y a que mon my brother. Il a dit que lui, il est issu d'une famille.
1: Marsepe.
3: Il dit my brother Gianni Infantino. Lui, il ne peut pas le poignarder.
1: Non, Afrique.
0: Non, mais bon. Mais après, je comprends un peu la posture de l'Afrique quand même dans cette situation-là. Parce que nous sommes tous ceux qui veulent le football, c'est à l'été, l'union des projets du football, moi, on a perdu l'essence même du football, en fait. Même le mercato, tu sens que maintenant, le football, il y a un peu de quoi. Quand tu vois un Perez, un Laporta, c'est des gens qui pensent plutôt business. Madame, les joueurs, c'est des actifs, quoi. Ce n'est plus. En fait, le football, nous qu'on aimait. Voir un Milan assez avec des Kaka, des Ambrosini, des Toldo de l'autre côté et tout ça. On n'a plus ça. Donc, le romantisme-là n'existe plus. Mais les gens qui essaient de sauver le peu qui reste de football-là, ils étaient tous contre ça. Tout le monde était contre ça. Mais l'Afrique, par exemple, pas bizarrement, mais ils étaient là parce qu'ils sont pauvres. Mmh. Ça a dit, Teji, ce contrat-là, c'est on va le signer. Les fédérations africaines, ils vont percevoir, par exemple, Teji, presque
3: 20 millions
0: d'euros.
3: Plus, le mot est intéressant.
0: Teji, une fédération comme celle du, par exemple, celle du Cap-Vert, par exemple, quand ils vont recevoir ça, ça, c'est beaucoup d'argent pour ces fédérations-là.
3: C'est ça.
0: Et les fédérations, beaucoup sur le plan de la FIFA, les fédérations-là, Agvoti, fédération, il y a plutôt le fof. Donc, Teji, quand tu as ça, une fédération sénégalaise, Teji, ça m'a gagné. On parle de problème d'argent. On vient te donner 30 millions, mais les gars là, ils vont pas dire non. En plus, ils ont la possibilité d'augmenter peut-être une ou deux places au mondial. Parce que beaucoup de gens ont une poule, après ils ont à Rome 104. En plus, le mondial a tous les deux ans. Non. Les Africains vont se dire que bon, on peut y aller tous les deux ans, on fait la fête, on a un peu d'argent. Voilà, pourquoi pas après tout. Donc, en fait, ça se comprend. Ça veut dire l'Europe, moi je comprends, l'Europe est contre parce que l'Europe. Ils ont des championnats développés, des infrastructures développées, des joueurs payés à des milliards, des nations qui marchent.
3: Ouais.
0: L'Afrique n'a pas encore
3: une
0: tout ça.
3: Une Coupe d'Europe aussi qui marche. Ouais,
1: mais ce qui fait de la valeur du verne produit, c'est sa rareté. Tu sais que la Coupe du Monde, l'état n'y a pas de ci beug dem.
3: C'est parce que tous les 4 ans là, ça redevait tous les ans.
1: C'est la grande messe du football, n'y a pas dem aduna bi et tout. Et quoi qu'on dise, la FIFA n'est pas déficitaire, au contraire. La FIFA est même très liquide. Donc pourquoi vouloir? Parce que tay boy xol la posture des Européens. C'est vrai que déjà si cette Coupe du Monde là, le côté populaire de la Coupe du Monde, on l'a perdu. Pays africains, ñaata ñoy yob ay supporters. Ñi yob supporters ñaata lañ yob.
3: Mais bon, c'est le cas en Amérique, qu'est-ce?
1: Parce que là ça a coûté excessivement cher, même les billets européens. Par exemple, bu ngléné New Jersey pour dem qui finale bi en temps normal, tu payes le métro $30, bini tu te retrouves à payer $170, $200. Xam nga, c'est ça a été tellement mercantilisé que on en a perdu l'essence justement.
0: Ouais.
1: Mais tay si l'Europe, malgré ses moyens, veut préserver ça, c'est que Nyom Tami, ils sont conscients du fait que le football, waro yam rek ci dayal khalis
3: ak ñoom. C'est ça aussi.
1: Donc, bon.
3: On est d'accord.
1: Amna un soubassement, quoi. Okay. Lep l'air entre UEFA ak
3: FIFA. Mais Nyom, c'est pas c'est une guéguerre. Hein. Mm-hmm. Nyom aussi, la l'UEFA, ils ne veulent plus d'Infantino, en fait. Ils veulent vraiment. Parce que l'outil le commencer. Le président de l'UEFA, il veut être président. Il a des ambitions. Infantino aussi, Montavet, il abuse. C'est-à-dire qu'il en fait trop, en fait. Il ne se limite pas tout simplement à l'aspect football. Voilà, mon am khalis.
1: Et puis des politiques, quoi.
3: Des politiques, am khalis.
1: Déjà son salaire de 6 millions de dollars.
3: De football, déjà.
1: Le Qatar qui met
3: sa famille.
1: Il est
3: au Qatar. Dès que Qatar a un appartement, il faut le mettre avec sa famille au Qatar. Du Bamboula, nice. Un climat de coïf. Donc tout ça, tiens, non. Mais Coupe du Monde, là, le rapporteur, footballeur africain, c'est transfert, c'est marché des transferts. Il bat valeur un joueur comme Crépin Diatta qui n'arrive pas à trouver un
1: club. Il y a anticipé son troisième. Bon, il reste 6 minutes. Parce que, bon.
0: Mais ouais, bon, en fait, l'UEFA, cette situation-là, moi, je suis avec eux à fond. Hein, parce que même si je veux dire que l'UEFA aussi n'est pas exempt de reproche, ils ont aussi bon.
3: Mais ils ont
0: allé quand même, cher. Mais ils vont préserver au moins
3: la dignité du football.
0: Mais est-ce que c'est un objectif de préserver ça? Est-ce que nous aussi, c'est une guerre? Est-ce que tu as dit que Infantino, nous consultons, nous avons dit que nous est-ce qu'ils allaient dire non? Non, on n'est pas sûr. Donc, c'est juste qu'au moins, il y a une voix qui est contre au moins Infantino. Parce que Binko Baye, il va gâter le foot, il va placer ça entre les mains des Américains. Guy, par exemple, imagine-toi, si on vend les droits de la Coupe du Monde, par exemple, à Thierry Ronjal, exemple, il prend les droits, on les fait tous les deux ans, on les fait changer les règlements, dit que les États-Unis sont qualifiés directement en quart.
3: Ils l'ont fait, non?
0: Ils l'ont presque fait.
3: Pour 2031, non? Prochain mondial.
0: On joue, tu dis non, on joue après.
3: On recommence.
0: Les règles là, tu vas tout bafouiller parce que tu as mis l'argent. Faut une demande en fait. Heureusement qu'il est arrêté.
3: Mais Trump, nous avons créé une finale, c'est fini. Hein. France, moi, je joue avec. Avec Espagne. Hein.
0: Non, mais.
3: Voilà, les États-Unis avec Espagne.
0: Non, sérieusement, si les
3: gars
0: paient leur argent, ils peuvent se
3: dire.
0: La finale là doit se jouer entre Brésil et France. Top.
3: Mais comment ils baignent?
0: Après, comment on va.
3: Quand ils baignent? Quand ils baignent?
1: Ouais.
3: Nous n'y a pas de toxique
1: en fait. Bon, en tout cas, Guéné Linko, Benencho a fait un scandale.
0: Il veut le faire tomber quoi.
1: Il veut le faire tomber.
3: Il faut mon dano.
1: Il faut mon Benencho, Dico financé, Tibir. Bon, affaire compliquée. En tout cas, il est clair que c'est l'homme à abattre parce que bon.
3: Les gens sont fatigués.
0: Il est fatigué.
3: Mais maintenant, il va y aller. Tiens, il est FIFA. Nous avons 12 ans comme Guy, Aignon, Blatter. Nous devons faire avalanche, nous avons une année, nous devons faire. Donc, nous avons d'avoir un an, deux mandats, tu passes. Donc, non, c'est moi, c'est bon, plus, c'est ça.
1: C'est en fait, Infantino, c'est tout l'argent, quoi. Tout pour l'argent.
0: Il y a Platini qui dit ça.
3: C'est ça. Mais Platini, il y a un gars qui a un Khalis. Nous fréquentons les
1: amis Khalis. Bon viveur, là.
3: Mais disons même sa réunion, là, récemment, au Maroc, là. Il conseille les gars pour.
0: Mais,
1: on termine en quelques minutes avec le mercato rapidement parce que Ninchi y a un noir au crépin. Bon, crépin quand même, Burina est offre hein, sur la table. Je pense qu'il y a des offres qui sont venues de France, d'Angleterre et même d'Italie, Allemagne aussi. Donc, il est sur le marché, c'est un bon produit, mais pour l'instant, il n'y a pas encore d'offres.
3: Est-ce que c'est pas un problème d'argent, là, Yakarman?
1: Ah, voilà, peut-être qu'il faut voir le meilleur projet.
0: Un jour qui est libre, comment ça doit faire? En fait, pour moi, les clubs français également, ils manquent d'ambition. Des fois, mais tu es Marseille, tu as perdu presque la majorité de tes joueurs. Tu vas reconstruire un nouveau projet. Mais tu as un crépin qui est là, qui est bon, qui peut jouer en défense au milieu, et qui n'est pas sous contrat.
3: Mais
0: tu vas le prendre.
3: Cher, il faut que je me fasse beaucoup de comme Marseille, je n'aime pas Marseille.
0: Mais même Marseille,
3: Paris FC, quand même, crêpe.
0: Non, mais sérieusement.
3: C'est que moi,
0: il risque de faire la même chose que ça, lui aussi, ça. Ça a été le meilleur joueur de la CAN.
3: Wow,
0: le talk de Hall, il y avait des offres en Turquie.
3: Mais là, la presse locale parce que ñu len di jaayé c'est parce que tout simplement gars dañ ci japp
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0: on joue le par exemple les partis
1: ouais alors que on parle de lui à Aston Villa ak yeenon ben non je pense que semaine prochaine dinañ gëna yaatal la question du mercato des Lyon en espérant que d'ici là dinaam ay signature on verra bien en tout cas cher merci beaucoup
0: merci parce que vous n'avez pas parlé des femmes
1: merci non semaine prochaine on va en parler dina fait que dinañ xam kan moy champion les Lions sont éliminés de 3 matchs
0: Mamoussa Cissé Bayna
1: bon
0: faut un focal
1: merci beaucoup Yeni Don Deglu pas matar ça
3: pas matar mo ties le deux que c'est vrai mais kenami moy PMS mo nek joueur à Tottenham
1: momit ni ngi koy tudd Aston Villa. Yalla bahane. Allez, merci à vous. Dilen jox dajé lundi prochain inshallah, c'est une émission on s'en fout.

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1: Il est 16h sur Radio Sénégal, tout de suite les brèves.
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1: La technique Pape Matar Sarr, bienvenue à tous. Assemblée nationale, ouverture ce matin de la première session extraordinaire de l'année 2026. Durant les 15 prochains jours, les députés vont examiner plusieurs textes législatifs, dont 3 projets de loi et 2 propositions de loi. Ils vont aussi se pencher sur la ratification de 4 propositions de résolution portant création de commissions d'enquête. Déclaration de patrimoine, l'Office national de lutte contre la corruption, OFNAC, publie la liste des assujettis. Aujourd'hui, l'institution, par la voix de son président Moustapha Ka, avait fixé au 31 juillet dernier la date butoir pour s'y conformer. Ainsi, il sera rendu public la liste de toutes déclarations reçues, celles des personnes qui sont en cours de vérification, ainsi que les noms de ceux qui ont refusé de se conformer à la loi. Publication qui sera suivie d'une conférence de presse demain. Journée africaine de l'état civil aujourd'hui, 10 août, à Kaolack, accueille la cérémonie officielle. Occasion pour l'Agence nationale de l'état civil de traduire en acte sa volonté d'aller vers une digitalisation du processus d'acquisition des documents d'état civil. Ainsi, il sera procédé ce jour au lancement de la 3e phase du plan national de remédiation du logiciel de gestion de l'état civil et de la plateforme Sama État Civil. Et puis l'économie d'énergie enseignée dans les écoles élémentaires, ceux de la rentrée scolaire prochaine. L'annonce est de la directrice générale de l'Agence pour l'économie et la maîtrise de l'énergie, AME. Après une phase pilote réussie à Dakar, Plateau et aux parcelles assainies, les services de l'AME appuient sur l'accélérateur. Selon Mam Koumba Ndiaye, 42 textes ont été élaborés et 4 livrés édités pour l'enseignement de l'économie d'énergie dans les classes de CE1, CE2, CM1 et CM2. C'est tout pour ces brèves. Le Wolof tout de suite.
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0: 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Sénégal bëgg nañ la trop waaw léegi bala ñuy sori comme actualité bi moo doon coupe du monde bi naka nga ko dundee naka nga dundee coupe du monde bi Eusebio.
1: coupe du monde bi metti na ma d' une part neex na aussi pour le monde entier parce que c' était une grande fête de football où tous les pays nga xam ne ñu ngi woon si football bi mérité leur place mais c' est dommage pour l' Afrique parce qu' ils ont montré le potentiel au début mais dem nañ ba benn moment après je ne sais pas qu' est ce qui s' est passé ñoom ñëpp ils ont craqué après.
0: kenn mënu ko justifier.
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1: mais les Africains ont beaucoup progressé du dëgg.
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0: oui
1: initié ñu dugg si football bi pour mun a jàppale.
0: parce qu'ils sont compétents.
1: ah voilà c' est ça sant yàlla quoi.
0: dans ah sant yàlla bu baax. alors yow sa carrière mu nekk carrière boo xam ne Sénégal boo ne Eusebio rek ñu ne oh seen xel si mi day njëkk a dem si Sénégal Ghana. Sénégal Ghana mu nekkoon match boo xam ne les gens avaient peur du Ghana parce que à l' époque on parlait du Ghana comme une équipe redoutable. ñu naan leen les Brésiliens de l' Afrique.
1: c' est ça
0: match boobu yow mën nga si dellu si waat.
1: marché bobu c'est que marché wu naru mon jouer naru mon jouer marché bobu mais parce que ma ngi remercier d'abord dem ci yalla Lamine Diack qui était le ministre des sports
0: oui
1: la période là bobu moy nek sama digu dole nek xalé di football mais bobu ya petitgay momo mak
0: petitgay
1: waaw moy joueur de droit joueur ñaka ja momo mak
0: moy
1: joueur arrière gauche comme bumo xolé tay ñu nane football xalé yi duñu len télu duggal xalé dang koy télu duggal pour moi maturité
0: mu ñor
1: mon may duggu équipe nationale à l'âge de 17 ans ñu ma fekk nawetan jël ma équipe nationale mu duggu dem
0: 17 ans nga duggu
1: 17 ans man ak lokot Boubacar Sarr
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0: oui
1: foole ñu foole ñon foole école hôtelière
0: c'est ça
1: c'était là-bas les années 70 71 après de il won ko ma fekk fu grand yi dem ci yalla lui Camara Matarnia dem Mbaye dem ci yalla grand cham
0: Amadi cham
1: ñom ñep vraiment c'était vraiment des anciens yo xamné vraiment
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0: Baba Sané
1: ak papa Alhaji Papa Dieng
0: Alhaji Papa
1: Dieng mo doon jouer
0: latéral ak xam football
1: ah oui lui aussi il connaît très bien le football bon ñu bamay football ay ñom Bekay Mbaye xalé lañ won quoi il était jeune si ñu doon
0: japp il aimait beaucoup le football
1: ah oui il aimait beaucoup ñoy soy boy lañ won à Grand Dakar J'étais là-bas, je viens de là-bas de toute façon. Mais bon, je jouais contre Ghana Bo Mreo. Fait que toute la semaine, je m'entraîne, je suis remplaçant. Je suis entraîné, je suis maintenant, je suis venu, j'ai pété le front. Je suis mort. Je suis joué, de toute façon, je suis venu au championnat. Qu'est-ce que tu as la balle? Je suis dit, tu es impoli, tu es incorrect. Je suis venu au Lodé.
0: Je
1: suis venu au Lodé. Je suis venu au Lodé. Je suis venu au Lodé. Je suis venu au Lodé. Je suis venu gay ni mo no boy ci ñom demba may grand yépp wax na bu suma rek ñu wara tok ma jikko yi classement arrière gauche non dafa ni arrière droit classement fekk xulo nañu ñu ñaar sama bi yépp mo dafa am jikko wala mu xulo ba semaine marché bi nak mu ne def classement gay na ko mais arrière gauche mu dal arrière gauche o zepio dal di jafu jafu
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0: il est
1: Robert Mensah ils avaient une grande équipe de football mene boy o xol rek buma ñëw nak mene ma tok demo bay demo ya non kas duul nañ tay nga am jom
0: problème
1: mene grand amul problème mais nak fameux son problème moy stade ba ngi
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0: wa oui bal bobu deugal segi def ni ñu lay centre rek nga dem ci bir kan yi 35 mètres
1: ah oui ça je me rappelle toujours ñu mené 1-0 deuxième but bi ki mako dugul ki nekkon ndar ki si xawna Moussa Si c'est lui qui marque le deuxième but
0: ñu gagné
1: 2-0
0: té lolu c'était exploit le won pour
1: c'était en 72
0: oui
1: 72
0: Et ça ne fait-il
1: ah, oui.
0: Personne ne pouvait imaginer que Ghana et le Sénégal n'ont pas gagné.
1: Ah oui, non. Oh, parce qu'ils ont démarré avec Benoît et Bougnouk et Yaoussam, il est droit. Yaoussam, il a crocheté. Tiens, il a crocheté, mais il a dit qu'il n'y a pas de football. Il a changé la tactique. Mais il a dit qu'il n'y a pas de tempo.
0: Ouf
1: Wow Il a dit qu'il n'y a pas de tempo. C'est la convention, on est à l'aise. J'étais obligé de le faire défendre. Si on veut attaquer, pour mon mouvement physiquement, nous sommes. Voilà.
0: Parce que c'est une période. Mais Eusep, Koku, c'était xawma lan la lolu man xawma nak la ko meuna expliquer yow da nga ñew rek nek défenseur attaquant yow da nga don attaquer rek
1: wa mais c'est logique parce que bo xolé man attaquant la won avant j'étais ailier gauche
0: oui
1: ba may démarre di jouer ailier ba ben jour girafe contre ben équipe vous je ne me rappelle plus on était junior il y a gëna mais suñu doulé feulé deux buts ailier bi dina dougal feulé motum deux buts mais ailier bo xamné rapidité gaaw bu no football mané bi waji solo lañu ñu dem vestiaire dem vestiaire gaay dem waaw mais ko ma lé est ce que mu ngeen ma may bané coach dama bëggoon jouer su demon na jouer arrière gauche mu né ma arrière gauche mu né non on va essayer bay le mo jouer parce que waji bi bu ñu dougal mu dougal ko té waji kenn mënu ko japp amu ñu arrière bay le mo jouer ko c'est là commencer nak dem arrière waji lalu bal ñu gagner 4-2 gaay dama sefit ndoto jouer ti attaquant légui arrière ngay jouer
0: ah ouais mais c'est le football moderne aussi hein
1: voilà alors de ce fait maintenant sur le dans ce couloir là ça yu amé bal et puis Lamine Diack disait un arrière latéral quand il dépasse la ligne médiane il n'est plus arrière c'est un attaquant c'est moy deug bu lèr
0: deug la
1: lool mo gëna bon ci arrière di jël di monter ba ñeu ci dépasser rond central mu lo passe mu lo def dernière passe c'est pas la fête gay monter tu viens de nek défenseur di door ay dal mais bu monter bo monter do def dar lu bax té il y a eu pas mal de football dans notre équipe nationale que j'ai vu des latéraux je cite pas des noms mais il y a des gosses que j'ai vu jouer dañu jël bel bi xalaf ko il y a d'autres yo xamné ils jouent bien au football des latéraux you know et dans les temps mais football légui maintenant regardez le monde le
0: frère Elias Malick Diouf
1: ah voilà
0: sur le flanc gauche
1: ah oui
0: daf ma lay jox man
1: ah oui football monté
0: day dem di delu ci
1: lool boy aduna lool moy le football moderne maintenant mais les c'est malheureux maintenant les entraîneurs du Paris Saint-Germain xamuñu football bobu légui football boy jël couloir bi l'ailier il doit embarquer l'autre je me rappelais Dem Sialla Sega Saxo tay démarrer ba jox ko moma bu muy def centre bi day talo
0: jël
1: couloir bi
0: lay ma lox
1: la on s'entendait tellement bien les sam
0: avec bon
1: amina bi
0: alors yow fan ngay soxé ko fo judo
1: ba judo Grand Dakar surtout marché Grand Dakar il faut la judo numéro 101
0: oh yagna
1: Je suis né le 16 mai 51. Maintenant, j'ai 75 ans, avec 2 mois peut-être ou 3 mois.
0: Au bout du temps, Sahar, le train.
1: Ah
0: oui. Je suis côté grand de la Guinée, au
1: Firma Liberté. HLM,
0: usine d'Italie, j'ai dit Raïbi.
1: C'est ça.
0: Vous avez HLM, même Raïbi.
1: Voilà, follow. Il
0: y a une langue, dans la langue.
1: Oui, langue. Langue, en même temps, il y a un début de Kouitabak, ni. 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
1: ah oui
0: nga nek nga fofu nga jangé primaire après
1: école Bassangoumba monsieur Agne mon école directeur il y a eu pas mal directeur il y a monsieur Agne il y a eu monsieur Jean il y a eu docteur qui monsieur Fall aussi docteur Fall
0: fatte wulen de
1: non il y a monsieur Massar aussi bon ça va ni mo jangale école il y a eu monsieur Ndiaye aussi
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1: football xol école dar la show football labo
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1: UAC mais UAC bon UAC bon football mais taxawone ma fait trop parce que dans l'équipe qu'on jouait à l'école de Bassangouba il y avait pas de joueurs terribles.
0: Ah.
1: On était peut-être 4 ou 3 comme équipe bon
0: ça on a gagné
1: chaque fois nous gagnons mais dawo mais bu ñu amé mi-temps wala ñu jang bu mu yang ñu né équipe nationale mu ngi entraîner dembu jop
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0: Ça c'est beau.
1: C'est beau, c'est beau.
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0: Oui.
1: Respect.
0: Oui. Alors, mbokk yi mangé ak Ibrahima Ba di Eusebio. Ibrahima Ba ancien international du Sénégal. Jeune Jaraf, nawetane la jogue rek dem équipe nationale. Alors, moi, ça, je suis Jeanne d'Arc.
1: Non, c'était mon équipe.
0: Ah, c'est sa équipe, là.
1: Nous voulons nous voir Moustapha Dien, mon équipe, au début.
0: Oui.
1: Moustapha Dien.
0: Oui.
1: L'empereur.
0: Waouh. Waouh, d'accord. Alors, Aïda, Djeri Diouf, parce que vous êtes bien, hein, parce que qui connaît que vous avez fait un conducteur, une femme qui a amené, je l'ai dit pour me faire témoignage.
1: Ah, d'accord.
0: Et on l'a pris, je l'ai pris sur le téléphone, je ne l'ai pas dit, je ne l'ai pas dit. 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
1: Oui.
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1: Mais loolu Europe rek la ko gisee. 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
0: Waaw.
1: Europe.
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1: ils sont comme ça,
0: daal di photo wu selfie.
1: Photo yi voilà c' est tout, c'est vraiment foofu la gisee.
0: Alors nga championnat national, ñaati yoon nga nekk champion du Sénégal avec le Jaraf.
1: Le Jaraf junior, on a fait le doublé déjà, ba ñu nekkee junior avec les Mbaye Fall, Léopold et cetera ñooñu ñëpp. On a joué. Après, par la suite, la grande équipe, en 73, on a gagné la Coupe du Sénégal.
0: Contre Canlewon
1: contre la Jeanne d'Arc.
0: Il y en a eu bonne Jeanne d'Arc.
1: Tout le monde, c'est mon équipe.
0: Après,
1: en 73, 75, on a fait le doublé.
0: Oui.
1: Moi, championnat avec,
0: coupe.
1: À Coupe. Après, en 77, ñu gagné police championnat année bobu la dem France 77.
0: Mag nga demé France, da nga xey rek ñu contacté la.
1: Non non, dama né parce que bon nga ba ñu football Sénégal bien que tour bi sante Yalla ñu bayéré am
0: nañu. Machallah.
1: Mais financièrement
0: demul non.
1: C'était difficile. Amé jabot né que ta aussi que
0: équipe nationale ñaar lañu dina jox par jour.
1: Buñu voyager, on nous donnait 5000 francs.
0: 5000 francs.
1: Quand on voyageait dans les temps. Dans les temps, moi. Quand tu rencontrais des Ivoiriens, ils avaient 50 000 et 100 000 dans les temps.
0: Nous, on a 50 000.
1: Nous, avec 5 000, nous avons eu raison, mais bon.
0: Vous avez fait un Sénep de Thiès.
1: Sénep de Thiès, Ibo
0: Mario.
1: Oh là là là. Nous sommes les restaurants venus que Rutré, chez Farbo. Il m'a fait des. Enfin,
0: alors, à l'époque, les gens étaient contents.
1: Ah oui, oui.
0: Les gens disaient oui, non.
1: Le fait de rentrer dans l'équipe nationale, c'était une fierté.
0: Oui.
1: Ça, bon,
0: il regret.
1: T'as rien à dire.
0: Amour regret.
1: Et bon, le monde a évolué maintenant, c'est fini maintenant.
0: Ah voilà, oui.
1: Tous les Khalis, alors, 1 million. Voilà.
0: Cette transition bon, pour de, France.
1: Mm-hmm. Alors, après, ce nom marche contre la police, fait que on a de Mbouyag. Depuis le mois d'août.
0: Mais ils contacté on.
1: Non, ben le club m'a contacté on. Équipe parisienne, pardon. Mm-hmm. M'a contacté on. Et nous avons pour défier les tests. Voyez, nous sommes tous les deux. Après, nous le reste, on le règle. Bon. Moi, ce soir, j'ai gagné. J'ai la police d'un courant. Chaque fois. Moi, j'ai la Libye. Quand on dit, parce que j'ai gagné en Afrique, j'ai gagné BAV. On a annulé, ou le billet n'a pas gagné. On l'a donné dans les temps. Mais bien, on a le billet, c'est le dernier. Si on a annulé le marché, je perds le billet. Le lendemain, on l'a fasciné, on a gagné la police. La police va jouer 1-1. On a dit, 1-1. Encore à rejouer.
0: Oui.
1: À rejouer. Non, à rejouer. Ma fari yallo yalla ma am ben monté rek ma yek fa rek centré tam si yalla bay touré def reprise de volée ñu gagné on est gay c'est fini on mène mais fi chef man en tout cas demna suba le lendemain c'est démé quoi merci
0: ban équipe la à Paris
1: est-ce que c'était pas Red Star ou la mon ben équipe parisienne aussi mais j'ai oublié mais Red Star moi mi c'était
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1: def ay pass ay centré ay nangam way ni ki pied gauche bob kay signé len ko mané non duma signé gum légui xar len sa ben copain mo su way pour signer amna ben way bu woné il paraît que je ñëw nga France wa Havre ñu lay lacc mané Havre mo né nañ dem ñoy dima xar mo mu jogu fa dem Havre dama def ñaari xawu
0: ñaari
1: entraînement président bi ak entraîneur bi dama c'est bon pour signer non la signé dem tok fa Havre ils étaient en 3e division. L'année d'après, Badougaï est arrivé, on est parti, on a fait monter l'équipe en D2. Voilà.
0: Si, vous étiez talentueux.
1: Ah, c'était 77. La même année, Badougaï, c'est Baloukaoui. Il était très fort de la tête aussi.
0: Ah oui. Alors dañuy délu ci wat ginnaw touti. 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Dañuy délu ci wat championnat fi de Sénégal.
1: Waaw.
0: Sen final contre Linguère bobu fekk na la fi.
1: Finale aussi, bon, c'était remplaçant. Edouard m'a joué.
0: Linger Djeref
1: 3-0.
0: Wow.
1: Ouf, il m'a fait que moi, un remplaçant. J'étais remplaçant. Il y a un fofou. Mais Grain, bon, Grain, il était
0: wow, wow, grand équipe.
1: Ah, ils étaient bons aussi. Hein. Ils ont joué toute l'année sans perdre.
0: Tchut.
1: Le final Linger Djeref, c'est exceptionnel.
0: Tu as
1: comprendre l'eau.
0: 3-0.
1: Non, pas 76, mais en 74.
0: 74, après 73, là-bas.
1: En 74, nous sommes Sénégal. On n'a rien gagné.
0: Waouh, l'on gagne d'un mois, d'un mois,
1: mais d'un coup, parce que physiquement, on n'était pas prêt. On n'avait que sur les noms, mais physiquement, on n'était pas prêt. Mais l'année 75, c'est nous mobiliser le Ligueyat, de faire c'est nous faire double vie. Voilà, 14, on n'a rien gagné.
0: Amon ben un jeu, demi fatte tour bi. Final contre Jeanne d'Arc la won.
1: Matarsou. Ah, attends, le Malien.
0: Ouais, le Malien là, yore Guenou Guenou.
1: Il est toujours là, des fois on se rencontre, on s'appelle au
0: téléphone.
1: Ouais, non, il est au Mali des fois, Mouño Dakar.
0: Ah ouais, Mouño Dakar na ko am boy.
1: Ouais, on a le quoi dit bu sobe yalla.
0: Qui xam nga man comme ni nga wax nonou man dama don fut supporter Jeanne d'Arc di jouer en même temps la Jeanne d'Arc.
1: Ouais, je sais. Là, oui.
0: Mais du Jaraf rek la bagnon. il est là. Fuñu dajé Jaraf. Nous gagnons. Oui, quand les 10 juniors, 10 seniors.
1: Non, mais ça, quand on va dire, on va dire, un bel jour, nous, chaque fois, pour nous, être défense en ligne, on est méchant, on est marre. On dit, si nous, on est toujours défense en ligne, sur le boule, on va aider à la Jeanne d'Arc. Quand on a des boules de fleurs, on dit, bon, le boule, on va aider à la Jeanne d'Arc. Si la commencé à togat encore dans le club, pour dire, demain, quoi. Voilà. Mais j'ai amené son équipe, en tout cas.
0: Alors, n'a pas donné sa carrière internationale, c'est Erban, carrière internationale, Big Adébé Europe.
1: Bon, moi, n'est qu'Europe, comme il me l'a expliqué, ça, équipe de
0: Havre.
1: Madame Le Havre.
0: Des fois, combien d'années?
1: Le Havre, 77, 82.
0: Ah oui?
1: 77, l'année d'après, moi, au Badougaï. On a fait monter l'équipe
0: oui.
1: En 78. Mm-hmm. Bon, on est que 70.

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1: amna solo
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1: di alterner équipe nationale
0: Jaraf
1: après ñeu Europe ñulay convoqué ngay ñeu
0: en plus j'ai joué on m'a convoqué dans l'équipe de France amateur
1: ah oui
0: mais je pouvais pas le gars il dit mais suspendre ñu xol effectivement c'est archivine effectivement il a raison il était le capitaine de l'équipe nous avons joué l'équipe de France au
1: amateur mais l'autre tu étais français.
0: Non, bon, nekuma français bobo au début, c'est le bon. J'avais la nationalité en 78 lañ ma jox. En 78 lañ ma jox.
1: Ñu bëgg la jël équipe
0: France amateur voilà.
1: Non, j'ai une équipe nationale Sénégal.
0: C'était le règlement avant.
1: Non.
0: Avec Jacky Brun, comme moi, on équipe nationale amateur à Jacky Brun dans les temps, je vous rappelle très bien. Bon, arrière gauche, vous rappelez, j'étais des fois dans mon club où je jouais en D2, j'étais le meilleur buteur aussi.
1: Oui.
0: En tant qu'arrière latéral. Coup franc, penalty.
1: Non, faux arrière gauche.
0: Voilà.
1: Faux arrière latéral, yo attaquant gauche. Donc, on l'a coupé.
0: Mais on le bel marché, c'est une Coupe de France, Abbeville contre Paris Saint-Germain.
1: Oui.
0: 5 minutes de jeu, on est face aux 40 mètres, on a gagné 1-0.
1: Marcivitas,
0: on a perdu quoi, parce qu'ils avaient marqué 3 buts. 1-0. 5 minutes de jeu, moi, de face aux 40 mètres, l'ailier, parce que je savais, l'ailier, il y a un axe central.
1: Oui.
0: Il y a un contrôle, il y a un goal. Il s'appelle William Le Boucher. Il faut que tu aies un problème.
1: même vous le baillez 7-15 ans, hein, tu Balvide, deviens dangereux. Comme c'est le but de Ismaël Assar contre
0: Belgique, voilà, c'est ça.
1: Texi de Librec.
0: Lui aussi, il a
1: eu.
0: C'est dommage pour l'équipe nationale du Sénégal.
1: Mais il y a le Barna, il y a une telle soit.
0: Inch'Allah.
1: Alors, Moki, nous ici, c'est une émission Diar, un de ces gars de Diop de majorité technique B. Amnoko Wara Def témoignage, je ne sais pas s'il est en ligne, non, pour l'instant. 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
0: déjà d'abord je remercie d'abord mes parents
1: oui
0: yalla di yalla reum xéréne adja
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0: et yanal toute ma famille
1: mm-hmm.
0: Ma première épouse, après la deuxième est arrivée après.
1: Oui.
0: La deuxième est arrivée après, en fin de carrière. Mais la première qui était là, c'était difficile. Parce que bon, elle a été brave, enfin, elle est toujours
1: là.
0: Vraiment, Jamara. Et vous garez aussi avec les enfants.
1: Oui.
0: Donc, vie de famille, il y a un football, l'équipe nationale, Jaraf.
1: Voyage, rec.
0: Voyage partout. Mais bon. Les gars, maintenant. Ma sélection déjà dans la sélection d'Afrique.
1: Ouais.
0: C'est magnifique aussi. En 73, quand on partait au Mexique, avec Janfi et Mekloufi, c'était les deux
1: entraîneurs. Il y avait combien de Sénégalais dans l'équipe?
0: Donc, la première fois, c'est Édouard Diakaja qui est parti au Brésil en 72. Mais moi, je suis parti en 73.
1: Dans l'équipe africaine?
0: Avec l'équipe africaine, voilà. La première fois, c'était, comment il s'appelle, Édouard Diakaja qui est parti. Mais moi, la deuxième année, 73, mon madame au Mexique.
1: Ouais,
0: après le match, Sénégal Ganabi, c'est le gars qui est
1: Jean-Fi
0: qui était là, mon entraîneur de la.
1: Et puis, il y a une carrière qui a été un petit peu de championnat.
0: Championnat, oui.
1: Lors du mot de pouce, il y a l'équipe nationale.
0: Il faut être régulier. Un joueur de football de haut niveau doit être constant. Constance, c'est bon qu'Amérique. Mais boy douté rek do gawo dem 3 quarts des joueurs sénégalais mënu football yépp ils ont passé à côté parce que la plupart ils ont douté les footballeurs warul douté
1: quand
0: tu es bon tu dois pas douter
1: toujours on est footballeur warul am di tit
0: nous book mukk.

0: Ah, oh. Tu te fais plaisir, tu joues, juste et vrai.
1: Voilà, en plus de ça aussi, à chaque fois que tu es sur le terrain, pense à toi, ta famille et les gens qui payent pour venir te regarder. Ça, c'est hyper important. Voilà.
0: Est-ce que moi, je suis en équipe nationale pour nous voir dans la tanière
1: Non. On nous a oubliés, nous, c'est fini. Hein.
0: Non, ils ne nous ont pas oubliés. Ils font semblant d'oublier.
1: Maintenant, je crois que le football, maintenant, je crois que le football, c'est à partir de 2002.
0: Ah, dit, football de 1960,
1: le Belé. Il y a eu des grands, j'ai parlé tout à l'heure des grands, qui m'ont tellement émerveillé quand j'étais petit, Dilal Sentank.
0: Oui.
1: Après, ils ont baigné des mains, ils n'y ont après.
0: D'accord.
1: Voilà.
0: Au fur et à mesure, en 2002, après, ils ont eu une construction tech, mais ni fait n'école, ni ont Yatme Diop, ni ont Edouard Nekedia, ni ont Yao, Demba Mbaye, Issa Mbaye.
1: Voilà, après, c'est les Bokandé, les
0: Omergeysen,
1: les Tchernoyoum, ils sont venus après. C'est ça, voilà.
0: Christophe Sagna.
1: Voilà, Christophe Sagna, c'est une génération.
0: Oui.
1: Il y a eu de très grands joueurs ici, hein, dans ce pays-là. Il y a eu de très grands joueurs.
0: Mais on a tout ça. Nous devons les équipes de Tao. Parce que pour le temps, il n'y avait pas le règlement FIFA, ne permettait pas d'avoir tout le monde.
1: Ouais, c'est ça, on devait avoir deux joueurs. C'était le règlement. Ouais. Si on rappelle notre match contre le Maroc, qu'est-ce qu'on a pris qui Bamba Diarra avec Louis Gomis. On a fait match nul. Quand on est parti. Quand on est à Kaolack, non, c'était les mêmes. Nous tous, on était tous ici, Kaolack. Qu'est-ce que l'on a à l'étranger ? Sénégal-Maroc.
0: Mais
1: en 72, on est parti à Agadir. Mais après le parti retour, on a pris Bamba Diarra avec Louis Gomis, mais on a fait match 0-0. Mais en 75, tous les jours, c'était des joueurs locaux, équipe nationale.
0: Vous n'avez que match vous mettez ?
1: Ah oui, on venait, je ne sais pas, 2-0, parce qu'on avait, pris à Fès 4-0.
0: Oui, 4-0, gagné, ne bonne pas, vous avez dit que vous avez dit que vous avez dit que vous avez dit que vous
1: avez dit que vous avez dit que vous avez dit que vous
0: avez dit que vous
1: avez dit que vous avez dit que
0: vous avez
1: vraiment, c'est ramené le monde évo... et puis les dirigeants aussi, ils ont beaucoup évolué.
0: Xam nga nek Sénégal man dama yakar ni jangat nañu lu bari ci sunu passé pour arriver à ce niveau à l'heure actuelle.
1: Voilà, c'est vrai, c'est dommage, mais nak liñu liggéey yépp, il y a une continuité, amna lu bax, amna lu bon, mais c'est dommage que vi passé la Coupe du Monde, ça a passé complètement à côté. Bon, c'est vraiment dommage. Bon, xeyna yalla loolu la ko bëggé,
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0: C'est tout, hein, parce qu'on a les champions, les éliminatoires ñewna
1: d'Afrique et autres, yépp liñu liggéey, sensibiliser xalé yi, xam nañu wax ak ñom, xam comment discuter avec eux pour qu'ils reviennent, qu'ils deviennent beaucoup plus sereins. Loolu rek.
0: C'est ça, voilà.
1: Il faut les comprendre, quoi. Alors,
0: déception, le grand nakari de sa carrière, mon nakari là, je sais que je suis dans le monde qui est du am.
1: C'est football.
0: Ah, voilà. Il y a peut-être défaite contre. Peut-être gamme.
1: Défaite, amna défaite, bon, amna métier de mon moyen, police gagner la Coupe du Sénégal. 3-1. Défaite, bon, métier de mon, parce que, période, bon, j'ai triché, parce que je devais pas, j'étais le capitaine. Mais j'étais malade, de mon palu.
0: Ah oui?
1: Beaucoup de football, quoi, beaucoup de football, parce que j'étais le capitaine, j'ai joué, mais c'est complètement passé à côté, on a perdu contre police 3-1. Je ne me rappelle plus la date, quand on a 72, là, non, bon, je ne sais pas, non. Avec ils avaient une belle équipe, l'équipe de police.
0: Mais pourtant, le Yagan a fait, hein. Le joueur vous blessé, il ne pas pour jouer.
1: Ah oui, moi, ce jour-là, j'avais le palu, mais je ne pas, palu. Mais mon football, j'ai joué, mais franchement, j'ai joué, mais j'étais souffrant. Mais j'ai joué, on a perdu quand même.
0: 3-1.
1: Contre la police.
0: Et que vous, police, vous avez fait le gagnant, vous avez fait le gagnant, vous avez fait le gagnant, vous avez fait le gagnant, vous avez fait le gagnant,
1: Jahougay, il y avait Seydouba, il y avait
0: Yoro
1: Jong,
0: oui.
1: Il y avait aussi
0: Amsata,
1: qui était vite avec Abdou Diallo. Il y a aussi, comment on appelle encore, l'ailier là, l'ailier droit, Bino Sandalon d'ailleurs.
0: Tenak et que le policier de Dubarondé.
1: Ça fait une très belle équipe.
0: Très belle équipe.
1: Mais c'est après qu'on m'a parlé maintenant de Tafsirou. J'ai pas joué contre lui, mais c'est quand même un bon moment de me
0: vrai pourvoyeur de balle, Tassirou.
1: N'est
0: qu'un jour, vous savez, talentueux.
1: Avec Black 6, ils avaient une belle équipe. Ils avaient une belle équipe.
0: Djouzé.
1: C'était
0: que je connaissais bien, avec qui j'ai joué à la Jeanne d'Arc.
1: Voilà, Djouzé, il était bon aussi.
0: Alors, en France, l'un de ses grands mères.
1: En France, moi, je suis au moins, je suis allé. On a joué à ailier ou à arrière, tu vois, joué milieu gauche.
0: Ah oui?
1: Alors, moi, je suis allé à l'arrière, c'est mon poste, je suis allé à l'arrière.
0: Je suis allé à l'arrière.
1: Parce que je sais que j'ai gagné à l'arrière, passe à
0: une vidéo. Tu es beaucoup plus dangereux.
1: Voilà, coup franc, corner, des passes, dernière passe. Si on faisait, je ne sais pas combien.
0: D'accord, explosé.
1: Pied gauche, fort robuste là.
0: Roger Mendy. Mounek Ezebio, dit ça m'a invité, t'es fille, c'est une émission, ça là, il y a Djar, en essayant d'aider Diop de Mbetchor aussi technique, mais dit
1: nous. Vous parlez d'Aïdo.
0: Ah oui,
1: Aïdo de Mbetchor.
0: Aïdo Diop de Mbetchor. Bon, on va faire le nom de Sénat, tu n'as pas dit, Aïdo Doudara, Aïdo Daïsob, Kader.
1: Kader, maintenant, il est à Dubaï, il est entraîneur là-bas.
0: Entraîneur.
1: Il a maintenant 53 ans.
0: Macleur, 53 ans, il est né en 73.
1: Ah, 73, voilà.
0: Il est en 73. Je le suivais de près.
1: 73, voilà. Ils sont partis en France, mon mignon en France, mon
0: calme-toi,
1: tu mais mon bonhomme, c'est mon tao, c'est ma femme.
0: Tao.
1: Ma première épouse.
0: Tao.
1: Mais parce que, mais moi, j'ai une grande sœur.
0: Ok.
1: Mam Koumba Cissé.
0: Mam Koumba.
1: Voilà.
0: C'est famille. Qui est décédé de l'ISAM.
1: Non, il y a un mot décédé.
0: Non,
1: mais tu vois, mais de manière après tout, lui a le défrag Mougon. Parce que, de mon côté, il y a l'équipe de France, il y a Djidjel. Mais est-ce qu'avant l'équipe de France, il y a l'équipe de France, il y a sélectionné avec, il y a
0: sélectionné.
1: Pour y avoir affaire. Il y a président Havre, c'était mon président,
0: oui.
1: Jean-Pierre Hiro, il y a
0: l'équipe.
1: Si une semaine, dans une semaine, Ibrahim ne se présente pas à la sélection, on va le suspendre. Moi, je vais le suspendre.
0: Oui, parce que le règlement est bien.
1: Dans ce cas-là, dans l'équipe de France. Mais par contre, quand j'ai eu Fadiga aussi, je l'ai dirigé aussi, à un moment donné, au pour signer Belgique, nous avons signé
0: Sénégal.
1: Voilà, c'est comme ça, mon thème, il est venu pour le Sénégal.
0: Mais quand Ibrahim Ba, non le demain France.
1: Non, le Dougué, équipe de France.
0: Mais pour Dougué, il y avait possibilité de Mouguenab au Sénégal quand même.
1: Non, mais je ne connaissais pas le règlement, mais je sais que.
0: Mais le règlement après changé, non hein?
1: Après, ça a beaucoup changé. Maintenant, il y a beaucoup de possibilités maintenant que Boïdé.
0: C'est ça.
1: Ça a beaucoup changé. Mais avant, ce n'était pas comme ça, c'était très dur.
0: Mais c'était douloureux ça pour tous les Sénégalais.
1: Ah, oui. Il y a un peu de temps. Je me rappellerai toujours.
0: Bob, vous me jouez, mon Havre.
1: Non, Bob, il est en train de recruter, il s'entraînait comme ça.
0: Comme ça?
1: On s'entraînait comme ça, oui, parce que Bob Mayen est pro, mais dès qu'il est à l'école, dès qu'il est entraîné les mercredis avec les jeunes. C'est là-bas, France Football, pour découvrir l'école, le petit bar, Nangam Nangam. 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
1: quand je l'ai dit à Madi moi qui dougal final bi passé
0: c'est
1: génération foot moi dougal final bi mom mako dama ñëw en France on le faisait pas jouer mo wax ko Madi dama andil mako comme def nañu erreur bu ibouba andil mako
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0: mais
1: il est
0: au Sénégal, équipe nationale.
1: Non, il est au Sénégal. Non, il est né en Italie, il a 3 nationalités. 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
0: Quatre guerres, voilà. 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
1: Dem Bachoro.
0: D'un coup, ça n'a rien de bon, le cousin, toi.
1: Non, donc, s'il vous plaît. Hier, tu dis le gérant aussi, le gérant, c'est personnel.
0: Merci, Eusebio.
1: Et du directeur aussi, de
0: Koumou Mouba. Voilà, directeur Papa Alignan, François-Xavier
1: Tchao,
0: directeur de la radio, tout le monde.
1: Voilà, bravo, merci.
0: Voilà, Diop, merci beaucoup, Ibrahim Ba Eusebio. C'est une émission Djar Djar Tey avec Ibrahim Ba Eusebio, fils et chaîne nationale pour le Sénégal, avec RSI.
1: Merci.
0: Diop, rendez-vous. Samedi prochain, Inch'Allah.
1: D'accord, merci.

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1: Voilà les brèves de 17h à la technique Matarsar devant le micro à Oudjougui. Merci de votre fidélité à la RTS. Session extraordinaire ouverte donc ce matin à l'Assemblée nationale sous la présence justement d'Ousmane Sonko. 15 jours de travaux, les députés sont appelés donc à examiner des propositions de loi, notamment celles encadrant les crédits spéciaux et autres fonds secrets. Proposition de résolution de création de commission d'enquête parlementaire sur le programme en étudiant un ordinateur, sur l'utilisation également du mécanisme financier TRS, entre autres. Le mouvement Candidature pour le développement de Kédougou, qui invite la jeunesse kédouvine à s'éloigner de la drogue, conscient des effets des drogues, notamment les comprimés tels Tramadol, sur la jeunesse. Le mouvement qui sensibilise donc et appelle tous à se joindre à ce combat, appelle lancé à l'occasion d'une remise d'équipements sportifs aux 20 associations sportives et culturelles de la commune de Kédougou. 2100 extraits de naissance et des certificats donc de résidence délivrés gratuitement aux personnes vivant avec un handicap des 14 communes du département de Valengara, dont de la Fédération départementale des associations de personnes vivant avec un handicap. Objectif, faciliter l'enrôlement de ces couches vulnérables donc pour l'obtention de la carte d'égalité de chance. La version Wolof, c'est dans un instant.
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1: Voilà, Hibar Sitank, si technique bi Matarsar, si micro bi Aoudjoub Gueye, nous l'avons dit, l'instant psychologique n'y a pas de Radio Sénégal, député Tadji Tejilé, Ngir Wadjaldal, Ligueye Bou Am 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

0: amène également proposition de loi portant modification de l'article 37 aussi de la Constitution.
1: Ici, je commence code du travail parce que code du travail aussi. Maintenant, il y a une amende innovation. Il y a comment tenu double ligne que tu code du travail. Ouais, ben nous dire moi qui am moi, n'y a rien. Même sous nos administrations, c'est une idée cool de trop. Idée cool. Ils sont pas inclusifs parce que vous faites qu'un syndicat. 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
0: 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Notre objectif, c'est quoi? C'est de subvenir aux besoins des citoyens. C'est de satisfaire aux besoins de nos citoyens. Mais la gestion des besoins essentiels sont extrêmement menacés par la politique. Et ça, c'est dommage parce que nous avons fait Nous avons fait des choses. Mais également sur le plan également des infrastructures. Pour que demain, Sénégal, on a beaucoup de pays qui ont été développés.
1: Alors, c'est des pics, c'est échanges qui ont été vers voleurs.
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1: Merci beaucoup, cher Tidiane Cissé, directeur des programmes à l'ONG 3D. Salam Sénégal, vous remercie.
0: Merci beaucoup, Ramoutoulaye.
1: Merci, Aaron.
2: Merci, Ramoutoulaye. Nous sommes là, nous sommes là, cher Tidiane Cissé.
3: Merci, Ramoutoulaye. Merci, Aaron Diouf. On vous retrouve demain matin. Vous êtes sur la radio de tout le Sénégal. Gardez l'écoute dans un instant, 19h, à Oudjougueï pour le journal en français sur le réseau synchronisé de Radio Sénégal.
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0: Semaine de ce journal, le nouvel hôpital de Tchouaouen, Seydi El Hadj Malik Sy, ouvre ses portes. Les premiers soins et les consultations effectuées ce jour, une mise en service progressive, ouverture donc en vue du Gamou, commémorant la naissance du prophète de l'islam. Ce rendez-vous religieux accueille chaque année des milliers de fidèles. Ouverture également ce matin de la première session extraordinaire de l'Assemblée nationale. Les députés vont pendant 15 jours donc examiner plusieurs textes législatifs, projets et propositions donc de loi. Ils s'intéressent donc également à la ratification de propositions de résolution portant création de commissions d'enquête. Le ministre de la fonction publique visite ses services à l'intérieur donc du pays en déplacement à Louga. Il a fait l'état des lieux de l'inspection régionale du travail et de la sécurité sociale, visite également au bureau relais de la fonction publique qui promet des renforts en ressources humaines. Tierno Diallo signe la page d'espoir suivie donc de l'invité écho du lundi.
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0: Voilà, Matassara, la partie technique. Bonsoir et bienvenue à tous. Le nouvel hôpital de Tchouaouen, mis en service lundi, avant même son inauguration. Les premiers patients ont donc reçu les premiers soins et consultations à l'hôpital Seydi El Hadj Malik Sy. Cela donc, à quelques jours du Mouloud, le ministre de la Santé et les équipements techniques travaillent pour rendre fonctionnels plusieurs services de cet hôpital de niveau 3 de Thiès. La correspondance de Papa Mamoudounda.
2: La mise en service de l'hôpital Seydi El Hadj Malik Sy de Tivavane est effective depuis ce lundi matin. Sur place, les premiers malades se font déjà consulter et les services d'urgence et de neurologie fonctionnent déjà. Une ouverture progressive selon le ministre de la Santé, Dr Ibrahim Sy.
3: Il s'agira ensemble, durant toutes les semaines, de travailler à faire la reconnaissance, faire l'imprégnation et à faire l'immersion, pour qu'ils puissent maîtriser correctement le fonctionnement de l'ensemble des équipements médicaux qui ont été installés. Et cela pour éviter les risques pour les patients. Il s'agira des pratiques maîtrisées par rapport à l'enveloppe de soins à travers des ateliers interactifs qu'ils auront tout au long de cette semaine.
2: Avec la réception et la mise en service de l'hôpital national Seydi El Hadj Malik Sy, la qualité reste une priorité des Kefal et le ministère des Infrastructures.
4: Nous retrouvons cette année chaud du chef de l'État de faire en sorte que toutes les infrastructures dont les communautés ont besoin puissent les avoir à leur côté. Ce sont des institutions et que cette ouverture, c'est également son institution et nous nous rendons disponibles pour que toutes les infrastructures qui sont entre nous soient le plus rapide aux populations et dans les meilleures conditions de qualité tout en respectant l'équilibre.
2: Cet hôpital de niveau 3 a coûté plus de 46 milliards de nos francs. Sa capacité d'accueil est de 300 lits et son inauguration est attendue dans les prochains jours. Pape Mamoudounda Tivavane pour Radio Sénégal.
0: Voilà, le nouvel hôpital de Tchouaouen qui a donc ouvert ses portes ce lundi. Une mise en service progressive en vue donc du Gamou prévu la fin de ce mois. La suite de cette édition, session extraordinaire ouverte ce matin à l'Assemblée nationale, 15 jours de travaux. Les députés appelés à examiner des textes législatifs jugés cruciaux ont compte rendu signé Malamine Mané.
5: C'est par une intervention dite de précision que le président de l'Assemblée nationale a justifié la légalité de cette session extraordinaire. Ousmane Sonko a énuméré plusieurs points qui seront débattus lors de cette session, parmi lesquels la proposition de loi sur le contrôle des fonds spéciaux et autres fonds secrets, une autre proposition de loi sur la déclaration de patrimoine du président de la République à modification de l'article 37 de la Constitution. Hormis ces points, six commissions d'enquête parlementaires seront également installées, dont celles liées au programme en étudiant en ordinateur, une sur les opérations de cession d'immeubles du patrimoine bâti de l'État. L'autre proposition, c'est sur la gestion du foncier du domaine public maritime. Toutes ces propositions sont émises par le groupe parlementaire PASTEF Les Patriotes. La seule commission d'enquête initiée par l'opposition parlementaire Takou Walou est celle qui s'intéresse à l'utilisation par le gouvernement du mécanisme financier Total Return Swap, dit TRS. Les députés auront 15 jours donc pour examiner l'ensemble de ces points, a précisé le président de l'Assemblée nationale, qui insiste d'ailleurs sur la légalité de la session extraordinaire qui, selon Ousmane Sonko, respecte les dispositions de la Constitution et du règlement intérieur de l'hémicycle.
0: Voilà, Malamine Mané, tout un débat autour de cette ouverture. Certains y trouvent un règlement de compte politique. La réaction du président de l'Assemblée nationale, Ousmane Sonko, propos recueillis par Malamine Mané.
6: Je voudrais rappeler que l'article 7 de cette loi organique portant règlement intérieur de l'Assemblée nationale dispose, entre autres, que l'Assemblée nationale est en outre réunie en session extraordinaire sur un ordre du jour déterminé, soit c'est au choix, l'initiative est plurielle, elle peut émaner de plusieurs sources, donc soit sur décision de son bureau, sur demande écrite de plus de la moitié de ses membres adressée à son président, ou sur décision de la présidente, du président de la République, seul ou sur proposition du Premier ministre. Certains ont voulu faire croire que le bureau n'était pas habilité à convoquer une session extraordinaire. Évidemment, quand on travaille sur la base des règlements intérieurs d'avant 2025, on peut se tromper, certainement de bonne foi, je l'espère. Deuxième précision, donc on voulait faire dire que l'ordre du jour est très, très, très important, extrêmement développé. Tant mieux si l'Assemblée nationale travaille beaucoup et parvient à gérer des dossiers. C'est ce que les États sénégalais attendaient de nous, de cette Assemblée nationale. Mais je voulais préciser ici que nous avons à examiner des textes de loi qui doivent être impérativement vidés lors de cette session extraordinaire, en tout cas dans les 15 jours. Ces textes de loi sont de l'ordre de 4 textes, 5 textes. Ces textes seront effectivement traités lors de cette session extraordinaire.
0: Voilà, le président de l'Assemblée nationale, Ousmane Sonko, examine donc des textes législatifs. Parmi les textes inscrits à l'ordre du jour, celui portant encadrement et contrôle des crédits et fonds spéciaux, une réforme présentée comme une exigence de transparence et de contrôle de l'utilisation des deniers publics, des réserves, notamment de la part de l'ancien député Cheikh Oumar Rassi, qui estime que ces fonds et crédits spéciaux sont déjà soumis à des mécanismes de contrôle et s'interroge sur le timing de la réforme. Maître Abdoulaye Tall, président de la commission des lois, assure pour sa part qu'aucune personne en particulier n'est visée par ce texte. Migui Maram Ndiaye, que nous écoutons.
7: Cette réforme répond avant tout à un exercice de transparence et de contrôle de l'utilisation des deniers publics, selon Maître Abdoulaye Tall, président de la commission des lois.
8: Le plus important dans cette affaire, est-ce que l'Assemblée nationale est habilitée à poser cet acte? La réponse est oui, et évidemment oui. Autre question, c'est quoi le soubassement de cette proposition de loi visant à réformer une disposition de la Constitution? Le soubassement n'est guidé que par des soucis de transparence et de bonne gouvernance dans la gestion des finances publiques.
7: Pourtant, ces fonds et crédits spéciaux ont de longue date été soumis à des mécanismes de contrôle, selon l'ancien député, Cheikh Oumar Sy.
9: On ne les appelle pas foncés sur rien du tout, c'est parce qu'il y a déjà ces fonds dans la loi budgétaire. Maintenant, ce qu'il y a lieu de dire, c'est qu'aujourd'hui, c'est une question de traçabilité et de transparence, qu'il est nécessaire de voir s'il y a des mécanismes de contrôle pour voir un peu ces crédits-là, comment ils sont dépensés.
7: Reste alors la question du timing.
9: Le problème, c'est que pourquoi l'urgence maintenant? L'actuel président de l'Assemblée nationale en a disposé de 1,7 milliard chaque trimestriellement, selon certaines sources, ou peut-être même annuellement. Mais il n'a pas fait de redevabilité par rapport à l'utilisation de ces fonds-là. C'est leur métier total.
7: Face à ces interrogations, Maître Abdoulaye Tall tient à préciser qu'aucune personne en particulier n'est visée par cette loi.
8: On ne fait pas de ciblage. Non, c'est un engagement. Allez-y regarder le livre Solution. Allez-y regarder nos interventions télévisées. Où les militants de PASSEF, le président de PASSEF, les responsables de PASSEF ont toujours dit qu'effectivement, nous ne sommes pas d'accord avec la façon avec laquelle ces fonds sont gérés.
7: La conférence des présidents doit désormais se réunir pour arrêter le calendrier de l'examen de cette loi par l'Assemblée nationale.
0: Voilà, l'ordre du jour, donc, l'examen de projet de loi, de proposition de loi, l'ouverture également d'enquête parlementaire, un exercice donc salué par le coordonnateur des programmes de l'ONG 3D, Ramatoulaye Sarr.
10: Ça vole aura des pâquerettes dans le landerneau politique, particulièrement dans l'entourage du président Bassirou Diomaye Diarra Faye. La sortie d'une part de son directeur de cabinet, éminent professeur des universités, Marito Nian, usant de prétérition pour qualifier d'imposteur un adversaire dans une contribution devenue virale sur la toile. De l'autre, le supplice de tantale du docteur Abdourahmane Diouf, ministre de l'énergie et du pétrole, faisant appel à la mythologie grecque pour clouer au pilori un opposant. Aminata Touré, superviseur général de Kirai, les patriotes républicains, n'est pas du goût du directeur des programmes de l'ONG 3D, cher Tidiane Cissé, acteur de la société civile.
11: Surtout venant des autres autorités, aux responsables, même si ces politiques sont de grands intellectuels mauritaniens, aujourd'hui, ce qu'on attend de lui, c'est de contribuer fortement et de manière significative à développer le Sénégal. Il ne doit pas aussi entrer dans cette discussion de bas étage. Quelqu'un comme mauritanien, vraiment, ce serait décevant de voir, en tout cas, produire un texte qui fait l'objet de commentaires qui n'honore pas le Sénégal.
10: En même moment, les députés sont convoqués en session extraordinaire pour l'examen de plusieurs projets de loi, parmi lesquels le Code du travail, le Code de la sécurité sociale ou encore la modification de l'article 37 de la Constitution. Les irrégularités dans la passation et l'exécution des marchés du programme Un étudiant, un ordinateur de 48 milliards datant de 2017. Sur toutes ces considérations, cher Tidiane Cissé.
11: Nous saluons, mais il ne faut pas nous limiter à certaines solutions. Il faut l'élargir à toutes les institutions, que ce soit à l'Assemblée nationale, soit à toutes autres institutions. Ça va permettre en tout cas d'anéantir les velléités de corruption.
10: En tout état de cause, les populations attentistes observent. Il leur revient de juger, de trancher.
0: Voilà, l'Assemblée nationale en session extraordinaire et pour 15 jours. Le ministre de la fonction publique, du travail et de la réforme du service public en déplacement à Louga, Mamoudou Lamine Dianté, était donc à l'inspection régionale du travail et de la sécurité sociale au bureau également de la fonction publique dans le Niambour. Il s'est réjoui de la détermination d'agents. Un personnel limité, composé seulement de 6 agents. 6 agents donc pour toute la région, Mamoudou Lamine Dianté, qui promet donc de renforcer le personnel de Louga. La correspondance de Isidore Alexandre Sen.
12: À l'inspection du travail de Louga, le personnel fait face à un volume important de dossiers à cause d'une forte concentration d'entreprises dans la région. Selon le ministre de la fonction publique, du travail et de la réforme du service public, le nombre de dossiers est très élevé par rapport au personnel. Mamadou Lamine Dianté.
13: En tout et pour tout, nous n'avons que 6 agents pour la fonction publique et le travail confondu. Au regard de l'étendue de la région de Louga, au regard également des missions qui leur sont assignées, de la densité des entreprises qu'il y a au niveau donc de Louga, il y a même un déficit de personnel. Ils sont en train de s'organiser pour faire le travail relativement correctement. Je crois que c'est à ce niveau qu'il faut les féliciter, mais également les accompagner pour que

0: L'ensemble des entreprises puissent bénéficier du concours technique de nos services.
1: D'après le ministre, l'Assemblée nationale envisage des réformes pour améliorer les conditions de travail des agents. Mamadou Lamine Diante.
0: Aujourd'hui, il y a les projets du Code du travail et du Code de la sécurité sociale qui sont en cours au niveau de l'Assemblée nationale. Si elles sont votées, elles nous permettront donc de renforcer les moyens juridiques et humains des inspections du travail. Mais aussi, il y a le nouveau droit de la fonction publique. Ce qui concerne le fonctionnement des bureaux relais pour le versement fonction publique.
1: À l'issue de sa visite, le ministre a salué le travail des agents de l'inspection du travail de Louga, malgré le déficit de personnel qu'il compte d'ailleurs résorber. Isidore Alexandre Saint-Louga, Radio Sénégal.
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3: Ce jour est journée africaine de l'état civil. Le coup de projecteur sur le fonctionnement des services d'état civil à Dakar, au centre principal d'état civil. Des usagers saluent globalement la qualité du service. Un reportage d'Abdoulaye Watt.
4: Au centre d'état civil principal de Dakar, les usagers se succèdent pour obtenir acte de naissance, certificat de mariage ou autre document administratif. Pour certains comme Amadou Dia, le service est globalement satisfaisant.
5: Je suis venu pour régler des extraits des copies littérales. Quand tu viens ici, il regarde la machine, tu as tes trucs là-dedans, il le fait tout de suite. Mais s'il n'y en a pas, il te renvoie là où tu dois aller. En grosso modo, ici, il n'y a pas de souci.
4: Mais d'autres usagers pointent du doigt la longueur des procédures et le temps d'attente, particulièrement pour certaines démarches.
6: Bon, c'est un peu difficile. Parce que tu vois, dans certains pays, les gens restent 16 heures et récupèrent ce qu'ils veulent. Mais au Sénégal, c'est un peu difficile quand même. Tu es obligé de te déplacer et on attend jusqu'à 15 heures.
4: Du côté de l'administration, l'objectif est justement de rendre le service plus accessible. Moussa Sylla est le directeur du centre d'état civil principal de la ville de Dakar.
7: Je pense que nous devons aller vers la digitalisation parce qu'on est à l'ère du numérique et ça, nous y travaillons actuellement avec l'Agence nationale de l'état civil. Ils sont venus ici, on a organisé des séances de formation pour un peu imprégner les agents sur la question.
4: L'état civil reste ainsi un service essentiel dans la vie des citoyens. Entre satisfaction des usagers, lenteur encore signalée et nécessité de moderniser les procédures, le défi est désormais de rapprocher davantage l'administration des populations.
3: Voilà les cas de flotte à l'état civil donc qui inquiètent. La digitalisation peut aider à réduire ce phénomène. Mais attention, il reste tenace. Élise Emmanuel Senghor.
8: C'est l'un des droits les plus absolus pour un être humain que de disposer d'actes d'état civil. Toutefois, certains usagers se heurtent à des cas de fraude où ils sont obligés de mettre la main à la poche pour obtenir un document. Mamadou Diop, officier d'état civil de la ville de Dakar à la retraite.
9: J'ai été témoin de beaucoup de cas de fraude à l'état civil, vraiment, qui facilite la fraude à certains usagers uniquement. Où vous décidez de déclarer votre enfant, il y a une procédure aménagée à cet effet par la loi. Il y a la déclaration normale, déclaration tardive, le jugement d'autorisation d'instruction. Je ne vois pas ce qui pousse les gens vraiment à aller vers cette fraude.
8: Et dire que les agents fraudeurs sont fréquemment condamnés à des peines d'emprisonnement.
9: C'est fréquent de voir des agents qui sont traînés dans les commissariats, dans les gendarmeries pour fraude. Et là, le tribunal les sanctionne parfois sévèrement. La sanction est souvent trop sévère. 8 mois, 3 mois de prison ferme, 6 mois de prison ferme.
8: La digitalisation peut amoindrir le phénomène, mais à elle seule est incapable de l'éradiquer totalement, selon l'ancien officier d'état civil.
9: Avec la digitalisation, vraiment, ça va régler beaucoup de choses. Je ne dirais pas que, vraiment, les fraudes à l'état civil, pour le combattre, sera produit partout, il y a du faux.
8: À cette journée consacrée à l'état civil, ces cas de fraude demeurent le véritable défi à relever.
3: 2100 extraits de naissance et certificats de résidence délivrés gratuitement aux personnes vivant avec un handicap. Les 14 communes du département de Velengara, donc de la Fédération départementale des associations de personnes vivant avec handicap. Objectif donc, faciliter l'enrôlement de ces couches vulnérables pour l'obtention de la carte d'égalité de chance de Velengara. La correspondance de Djibé Diawo.
10: Plus de 2000 documents d'état civil offerts aux personnes en situation de handicap du département de Velengara Habib Sabali, président de la Fédération départementale des personnes vivant avec handicap, revient sur les motivations de cet appui.
11: Nous avons pensé de faire une contribution pour accompagner la vision de l'État par rapport à l'accompagnement des causes vulnérables. C'est dans ce sens que nous avons pensé de mettre à la disposition de toutes les 14 communes du département un appui de 2100 extraits, soit 150 extraits de naissance et de certificats de résidence. Ce don-là permettra à ces communes-là d'enrôler les personnes handicapées pour leur obtention de la carte d'égalité de sens.
10: Toutefois, Habib Sabali souhaite que ces couches vulnérables bénéficient des avantages de la carte d'égalité des chances, ce qui passe par une mise en œuvre efficiente de la loi d'orientation.
11: Récemment, on a fêté les 16 ans d'existence de la loi d'orientation. C'est là où on a dit quand même ça suffit et nous voulons maintenant du concret de cette loi-là. Et nous pensons aujourd'hui, avec la vision des chefs de l'État, nous allons aller vers la mise en œuvre de cette loi-là et nous verrons peut-être sous peu de temps que cette loi-là puisse être effective pour qu'elle puisse accompagner correctement les personnes handicapées.
10: Les associations de personnes vivant avec handicap comptent poursuivre ces plaidoyers jusqu'à obtenir gain de cause. Djiba Diaw, Velengara pour Radio Sénégal.
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3: Et donc, place la page des sports. Nous accueillons Tierno Diallo. Tierno, bonsoir.
12: Bonsoir, Diop Gueye.
3: Et voilà, il entame par le football.
12: Tout à fait. Le remplaçant de Pape Thiaw sur le banc de l'équipe nationale du Sénégal sera connu d'ici peu, a révélé Pape Sidy Lo. Le troisième vice-président de la Fédération sénégalaise de football est revenu sur le processus amorcé par le COMEX pour se séparer du technicien sénégalais et la désignation de son successeur au micro d'Abraham Paul Puy. Pape Sidy Lo a aussi évoqué les textes et la collaboration avec les autorités supérieures. Je vous propose de l'écouter.
13: Le dispositif est en train de faire son travail en vase clos, bien sûr, parce que c'est des questions sur lesquelles on ne peut pas tout le temps communiquer. Mais le moment venu, les Sénégalais sauront que cette équipe a bien travaillé. On avait même circulé des noms qui finalement sont allés signer ailleurs. Ça veut dire que ce n'est pas parce que des noms circulent que véritablement ces noms sont dans le calepin ou dans les petites notes de nos dirigeants. Les Sénégalais sauront qui sera leur élu pour diriger ou conduire nos Lions dans les différentes compétitions internationales. Bon, la situation Pape Thiaw suit son cours. Hein. Vous savez que la Fédération Sénégalaise de football avait communiqué au lendemain de sa réunion de comité exécutif qu'elle commençait la procédure pour la séparation de Pape Thiaw, ce qui laissait entendre que c'était toute une procédure, mais peut-être que les gens avaient retenu que le comité exécutif avait limogé Pape Thiaw. Non. Le comité exécutif avait donné mandat au président d'entamer la procédure de séparation avec Pape Thiaw. Juridiquement, on savait que c'était toute une procédure. Administrativement, on savait que c'était toute une procédure. La procédure suit son cours et Inch'Allah, d'ici sous peu, les Sénégalais seront modifiés.
12: Le président donc de la Fédération sénégalaise de football et les membres de la FSF étaient hier à Tambacounda pour présider la grande finale de la Ligue régionale de football remportée par l'AS Bundu devant le FC Baobab sur le score de 2-1. Donc les propos du troisième vice-président ont été recueillis hier. À 82 jours du début des Jeux olympiques de la jeunesse, les skimmers sénégalais ont bouclé leur stage de perfectionnement vendredi dernier. Durant 6 mois, l'équipe nationale de scrim s'est préparée intensément dans un cadre paisible, propice à la concentration et à la performance. Objectif décroché, plus de médailles d'or au JOJ. Notre reporter Alicia Pereira a assisté à leur séance d'entraînement au stade Léopold Sédar Senghor. Reportage.
14: Bravo. 16 heures dans la salle d'armes, nichée sous les tribunes du stade Léopold Sédar Senghor. Ici, l'épée, le fleuret et le sabre rythment la vie de ces escrimeurs. Entre assauts, parades, feintes et contre-attaques, ils essayent de maîtriser toutes les techniques en vue des JOJ Dakar 2026.
15: Moi, je fais l'arme épée. Il n'a jamais été des coachs au niveau pour nous entraîner.
16: Antasek, j'ai 17 ans, je suis épéiste. On a mis à notre disposition tous les matériels dont on a besoin. On a appelé des maîtres de haut niveau afin de nous entraîner. Nous sommes dans de très bonnes conditions. J'espère pouvoir amener une médaille pour mon pays afin de tenir fièrement le flambeau du Sénégal.
14: Les séances d'entraînement se répartissent en séances individuelles et collective, le tout dans une ambiance bon enfant. Salimata Sabali est le sélectionneur de l'équipe nationale d'escrime.
17: On s'entraîne pratiquement toute la semaine avec les techniciens pour maintenir le groupe avant qu'on aille en Chine pour avoir un maximum de préparation.
14: Maître Seydou Koli, ancienne gloire d'escrime, est venu partager son expérience et son expertise avec les jeunes. Il les familiarise aux pratiques du haut niveau.
18: Moi, je les aide vraiment à connaître les réalités du haut niveau en leur montrant, par exemple, la leçon, vous avez vu, ça est très, très dur. Donc, voilà, c'est leur montrer que, voilà, il faut beaucoup de travail.
14: L'équipe nationale d'escrime espère rééditer ses performances du championnat d'Afrique. Elle avait décroché plusieurs médailles.
12: Allez, c'est célèbre. 19h22 minutes, mais terme à la page des sports.
3: Voilà, le grand merci à Thierno Diallo. Il a signé donc la page des sports de ce 19h. La suite, c'est dans un instant.
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3: Les unités de production de filtres et 62 d'emphatique, eh bien, ce chiffre évolue. État des lieux, perspective, le service régional du commerce et la chambre de commerce d'industrie et d'agriculture de Fatigue décident en tout cas d'entrer en jeu pour un meilleur encadrement de ce secteur. Dossier économie signé Henri Sen.
19: Elles sont presque visibles à chaque coin de rue. Les unités de production d'eau font partie du décor aux côtés des boutiques d'alimentation de proximité. Au quartier Paul Gueux, dans une unité de production d'eau filtrée, nous avons trouvé ces enfants très enthousiastes, accompagnés de leur père. Ils sont venus avec 6 bouteilles vides. Nongofal, gérant et associé de cette unité, depuis un an, trouve dans cet élan une réelle adoption par la population.
20: La vente d'eau filtrée requiert un traitement rigoureux. Je fais moi-même le filtrage des 2 réservoirs de 1000 litres chacun que nous disposons. Les services d'hygiène nous aident aussi dans le contrôle, la désinfection et le pompage.
19: Qualité exige, il y en a pour toutes les bourses. Seri Mohamed Ndiaye n'a apporté qu'une seule bouteille de 10 litres. Il lui sera facturé 100 francs CFA.
21: Des fois, j'utilise l'eau filtrée pour la consommation. Faire du thé, l'eau du robinet est souvent salée. L'eau filtrée est très bonne.
19: La bouteille de 20 litres est à 200 francs CFA. Ces prix, bien qu'accessibles à la population, deviennent de plus en plus insignifiants en termes de gains. Nongofal fait face à ce que doutent beaucoup de détenteurs d'unités, les factures salées.
20: Ce qui nous perturbe, c'est la chèreté des factures, que ce soit l'eau ou l'électricité. La toute dernière qu'on a payée s'est levée presque à 200 000 francs CFA. Que faire? Il nous faut travailler pour pouvoir subvenir à nos besoins.
19: En plus de ces factures, il y a la concurrence, l'unité d'eau filtrée que gère Ramatoullah Iba. Ici, au quartier Darussalam, n'assure plus le monopole.
22: Tout au début, il y a 4 ans, tous les quartiers HLM, émetteurs jusqu'à Ndouar, s'approvisionnaient dans mon unité. Maintenant, tous ces quartiers en disposent. Cette concurrence frontale occasionne une réelle baisse de nos revenus. Nous disposons d'un réservoir d'une capacité de 1000 litres qui peine maintenant à se vider.
19: Le secteur de la production d'eau filtrée est en plein essor dans la région de Fatigue. De plus en plus d'acteurs s'intéressent à cette activité. Un intérêt accru qu'observe minutieusement le service régional du commerce. Mamadou Moustapha Ndiaye, directeur du commerce de Fatigue.
23: Fatigue a fait face depuis longtemps à des problèmes de qualité d'eau, comme la salinité, la présence de fluor ou de calcaire selon les zones. Pour que cette initiative reste pérenne, elle doit concilier la viabilité économique et surtout le respect strict des normes sanitaires et environnementales. L'autorisation de fabrication et de mise en vente constitue la pièce maîtresse de la lutte contre la clandestinité. L'autorisation délivrée par le ministère du Commerce via la division de la consommation et de la sécurité des consommateurs impose un protocole rigoureux d'accès au marché passant par des analyses microbiologiques, le contrôle d'hygiène et de salubrité des locaux.
19: La formalisation permet à tout entrepreneur d'être à l'abri face à l'expansion de l'informel. La Chambre de commerce, d'industrie et d'agriculture de Fatigue adhère à l'encadrement des acteurs à travers son centre de formalité des entreprises. Seydou Wourou Li, secrétaire général.
24: Nous allons nos ressortissants à la création de l'entreprise et avoir le registre de commerce et le NINEA, même s'il est possible d'avoir aussi la carte commerciale et la carte import-export, jusqu'à avoir une comptabilité, payer ses charges sociales, avoir un compte bancaire avec l'ADPME et actuellement nous travaillons avec Enabel. Là, ça, nos portes sont ouvertes et nous sommes prêts à les accompagner.
19: Les unités de production d'eau filtrée à Fatigue sont devenues des leviers de création de richesses, 62 au total. Elles représentent une chaîne de valeur dynamique favorable à l'emploi. Les charges de la production, l'informel, sont des facteurs bloquants. Ces indicateurs doivent être pris en compte par les acteurs des unités de production d'eau filtrée de Fatigue. Henri Sen, Fatigue pour Radio Sénégal.
3: Voilà, ce dossier économie referme donc cette édition. émission avec la technique Matarsar, Ngagne Diop d'Oroba, CDM Ousmane Diop, production montage Marianne Djaïmal, la réalisation et coordination de ce 19h, Khadifal Koulibaly, Papa Malik Ndaou, Elisabeth Agnessar, devant le micro. Awa Diop Gueye, merci de votre fidélité à la RTS. Le Wolof, la rédaction qui revient à 21h30 pour le journal Wolof par Oulaykan. Je vous retrouve à 22h. Excellente soirée à tous.

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2: Merci à Diop Gueye. On vous retrouve à 22h pour notre journal sur le réseau synchronisé de Radio Sénégal. Mboki ak Khalidi, nous baillons avec l'émission B de Njabot.

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2: 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Et là, je t'en d'Akhandjaï, Benoît Badiane, ça sera tout le sport sur Radio Sénégal International, Omnisport, c'est dans un instant. Merci.

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0: 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qui se tenaient très près depuis bu ñuy door carton bu ñëk bi
1: daw mëna ñu wax réné parmi les meilleures équipes de ce tournoi Sénégal à Cameroun, mais je pense que défaite bi nek na lo xamni mom lañu nane en tout cas un avertissement parce que buñu démé ces matchs couperés xam nga fofu dafa di lo xamni li il va devoir falloir faire attention c'est que Sénégal amon nañu ñaari victoire nga xamni au départ de nous dal di gagner ces ñaari matchs yop hein jawatine nak Tunisie mi nga xamni mom lañu mujjé gagner mais je pense que fi mu nek ni en tout cas li am tay jilé avec l'équipe du Cameroun c'est vrai que wa mën nañu wax rek ni match la bo xamni bi c'était très serré mais itam quand même ak lu nu meuna wax rek parce que dans une fin de partie la nu japp modi résultat bi ko gagné ñeño gagné c'est vrai que l'écart n'est pas grand mais c'est quand même li nu na moy un panier rek hein et demi li nu wax rek nan vraiment ça c'est un avertissement pour match bi nga xamni fa la nu jëm
0: oui en tout cas lolu moy li nga xamantene mo amone tay ci walu basketball bi nga xamantene ñu mujjé jël ñaari place bi nam qualifié ni quart de finale mais
1: oui,
0: quand même c'était important itam nga am ndam terminer en beauté li nga xamantene modi place bu ñëk bi parce que so démé ak place bu ñëk bi quart de finale da ngay tassé de l'autre côté ki nga xamantene mo jël ñaari place bi amna solo bu baaxa ba nam c'est une équipe sénégalaise bi nga xamné ci walu compétition bi U18 amna ay ambition modi li nga xamné modi jël coupe bi parce que atum 2024 ñu fat diko Sénégal dafa jëlon ñettelu place bi ren ji seen bobot modi gagner un tournoi binimel ci Abidjan ci Côte d'Ivoire benen équipe modi les filles tandakha fofu nak c'est une grosse déception hein.
1: Les filles c'est la galère depuis
0: ah bon?
1: Oui c'est la galère depuis le début de cet Afro Basket puisque 3 matchs, 3 défaites, meunañu wax rek ni elles sont passées complètement à côté de l'objectif parce que l'objectif bi mo donne quand même d'abord régler le problème du premier tour. Malheureusement, elles n'ont pas pu arriver au premier tour, ce qui veut dire que véritablement
0: au deuxième
1: tour amna yu bari yo xamni donc war nañu ko xolaat. On avait beaucoup d'espoir quand même.
0: C'est un score faible.
1: Ah oui, lolu motax mu xawa doy war parce que équipe bu lay gagner basket ay 30 points d'écart, c'est parce que vraiment y a pas photo koku mo le meun hein koku xam nga comme ni ñu wax rek né nu football c'est la seule discipline bo xamni meun nga meun équipe ñett yoon mu gagnale. Mais les autres sports collectifs, que ce soit le basket, le handball, mais on vous fait voler en éclat. Ce que vous savez, c'est que c'est notre équipe. Vous savez, il y a 30 points l'un de l'autre, il y a des points, mais incroyable, c'est simplement parce que le niveau, vous faites à mon cas. Benoît Koku, je crois que nous l'avons dit, nous avons des garçons qui ont un niveau, mais nos fillettes, les lioncelles, ont un niveau. Parce que li nga xamni mo am bon c'est vrai moi je mënuma dal lolu mom mënuma ko d'accord on est passé à côté voilà
0: ci digine ouais c'est vrai que chez les filles on est complètement passé à côté bombo suñé à côté rek da fay yomb mais nayina on est complètement passé à côté ndax c'est vrai que le coach Malick Bachir Diop xamna si revient nañ del soit mom fi ci bir émission Omnisport waxtane li nga xamantene modi Sénégal lutax mu mermelu de la sorte mais ay joueurs ça ne manque pas surtout catégorie bobo et là tu en as rien au Sénégal
1: mais ça ne manque pas maintenant c'est vrai que amnetam ay expatriés ñu jël
0: tout à fait oui
1: ces expatriés là man je n'ai pas compris d'ailleurs man bo xolé rek la figure de ces filles là bo len xolé sen image figure bi nga xamni ñi dañu doon nos bon ni ma gissé hein parce que là vraiment quand vous voyez des joues tellement gonflées qu'ils et tout des fois c'est
0: pas des
1: difficultés c'est des difficultés pour faire les trois pas mais franchement moi je vous dis que en tout cas man li ma giss moi je dis que on a fait venir des vacancières
0: des vacancières voilà sun c'est Yadmalo mom rejoindre nañu fi ci bir studio bi de même que Insa Dieye ci walu rugby à 7 mom le responsable technique nañ del soit ak mom scan mi tout le temps que ñu dalal ko sun c'est nuy nañ la
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0: tari ne jox carton jaune
2: non
0: ah bien sûr carton jaune
2: mais tant que tu es d'accord
1: je ne suis pas très très d'accord.
0: Ah mais si t'en as.
2: Ah bon, heureusement.
0: L'heure c'est l'heure, hein.
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1: bon
2: tan dakh le émission bi commencé à 5 minutes hein
0: avant
1: 20h05 c'est pas normal on doit démarrer à
0: l'heure c'est l'heure
1: après l'heure
2: mais nak wax na len ko néna len man damay julli ba paré. Ah oui.
0: Voilà, mais en tout cas le rendez-vous avec les auditeurs c'est à 20h. Voilà, jërëjëf nuy lañ le sensei Yadmalo.
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2: Bamba Diallo, un ancien du soleil.
0: Oui.
2: Nouvel horizon. 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Ah non il vous écoute, il dit oui Tandakha, il faut me féliciter Tandakha.
1: ça fait plaisir.
2: Ah oui moi ça me fait énormément plaisir moi.
1: Oui ça
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1: hein c'est clair ça
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0: fep Radio Sénégal dañ koy deglu région yépp partout on peut partout au Sénégal
2: c'est très bien
0: comme ça c'est la radio de tout le Sénégal
2: voilà c'est la radio de
0: Tout le Sénégal. 19h40 je serai là, lolo mo wax.
2: Dama invité Mour Diop, vous connaissez Mour Diop, ancien arbitre international de football.
1: Final Jean-Darc Douane, dernière minute, à 30 secondes de la fin, pénalty multiplié.
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0: surtout ça
2: à 13h45 néna premier coup de sifflet bu ko doré à 14h pour présentation des licences nen équipe bu ñëwul forfait na la
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0: à 15 ans terrain bu mak quoi
2: terrain bu mak attractif c'est attractif
0: c'est moi discipline olympique là
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3: 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10 jours sur différentes ci dal manam ñett wër yu nekk ñu may ñu 10 jours 20 jours ñu mëna wajal bu baaxa ba waye côté fédération bi aussi jëm nañu out suñu partenaire bop malgré que metti na trop 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
0: c'est sûr que fo ngeen ni jaré rek dem ci compétition ndax té compétition bi 82 jours mo ci dess
3: exactement
0: voilà justement ñu nek ci vacances fu mu nek ni groupe bi ngeen am ñaata jours exactement et puis surtout la détection nan la démé won exactement avec ces jours filles et garçons nga xamanté ñoo bok ci discipline bi
3: bon donc ñun bu ñëk bi bo xolé rugby bi fumu gëna doxé Dakar la mais la petite catégorie dafa am représentation bu baax au niveau de Thiès au niveau de Saint-Louis au niveau de Kaolack même Ziguinchor donc am nañ au moins 4 ba 5 régions lañu défé détection bi donc biñu gënné les meilleurs on était sur 60 filles ak 45 garçons ñoñu lañu gënné après juin 2025 ñu def stage bi ci top ci lañu 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
0: tout à fait ouais.
3: Donc après sport dafa am lo xamné daf ci and moy les trucs de blessure
0: ouais.
3: Mën na ñew à tout moment donc mo ra fédération bi aussi day xol mom nga xamné mom lay outé ay moyens pour yoxu ci kenn ou ñaar mais pour l'instant ñu ngi resté ci 17 filles 17 garçons yo xamné ñom lañu bëgg démal fi wak Jeux Olympiques de la jeunesse bi
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2: c'est ça
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0: donc lolu
3: lolu quand même c'est intéressant mais je pense que fédération bi dafa am fédération internationale muy World Rugby dafa am ay projet yu mu tégon yo xamné dafa mettre en place ay animations ci bir école spécialement pour jigen donc depuis 2 ans ñu koy def
2: avec un financement
3: motax ñu am ci jéxital bi té ci école bi nga xamné moy HM Grand Yoff am nañ ci ñaar ñetti xalé yo xamné bokku nañ ci équipe Jeux Olympiques bi mu nek affaire buñu bet affaire buñu bet parce que dañu commencé won juste ñew di animer non rek nek ci école bi di fo ak ñom parce que ay affaire yu ludique rek la nek rugby bi deugantane
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1: 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ci utilisation judicieuse des espaces parce que c'est plus grand que le terrain de rugby à 15 plus grand parce qu'il y a beaucoup d'espace ensuite les mouilles demandées sur le plan des qualités athlétiques physiques man demani pour man ba légui préparation bi lu bari dess na
3: exact
1: parce que ni ils doivent avoir des qualités yo xamni ndax damay xol xam nga toujours da nga nan je cherche un baromètre
3: ouais.
1: L'Argentine mo djelon ki mujibiya l'Argentine mo ko djelon alors cette Argentine là est-ce que bu nu ko xolé par rapport ak ñun je ne sais pas su féké ni xol ngène avec des vidéos je sais ba xam ces jeunes là djelo même si peut-être mëna am ñeneen lay doon mais toujours est-il que la base mo ngi nonu rek mo ngi pop alors légui je ne sais pas ndax d'accord nga ci man ci lolu parce que sur le plan des qualités athlétiques le rugby à 7 ça demande des efforts yo xamni supplémentaires par rapport à le rugby à 15
3: effectivement
1: c'est encore beaucoup plus facile rugby à 15 que le rugby à 7
3: bien sûr
1: alors et vous là bas ngi wax français est-ce que yeen lolu sen xel mo ngi ci bu baakha baax parce que franchement moi je le dis encore une fois le rugby à 15 se gagne d'abord au plan physique et puis au plan mental
3: ouais.
1: Le rugby à 7
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3: effectivement man bi may coaché sama équipe ñu don jouer championnat rugby à 7 am len don wax ñetti qualité yi moy gagner rugby à 7 match rugby à 7 1 physique 2 physique 3 physique pourquoi parce que effectivement espace bi dafa yaatu trop donc li ngay daw mo upp ci rugby à 15 bi rugby à 15 sa mën ngay xawa dox mën ngay trottiner mais rugby à 7 bi 70% du temps da nga nek di daw donc suñu préparation effectivement dañ ko ci intégrer on a la chance am ay préparateur physique yu bax yo xamné chaque 2 mois on fait des tests bronco parce que aussi performance xalé ak djel bi lolou daf tay bok donc et test bronco la ñi def voilà test bronco test de vitesse ak test de saut moy pliométrie pour xol puissance xalé yi maintenant benen aspect dafa am moy Sénégal on est réputé am ay petite taille lolou mom c'est vrai ni nara ñew très probablement parce que ñun commencé nañ leen gis amna ñu chance ak sama staff bi dem nañ fi Marcoussi centre rugby France bi nek ak stage xalé France yu 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doole donc ñun suñu projet de jeu bi suñu plan de jeu dañ koy axer un peu plus effectivement ci défense bi vraiment de très très très bon plaqueur xalé yi nga xamné buñu seugé ci souf plaquer la benn 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
3: ouais effectivement
2: c'est ni muy alerter nonu nekk na lo xamné yeen war na len titel nak ngeen classé won les derniers jeux olympiques de la jeunesse
3: non parce que
2: à partir de la ah d'accord non dama dengane deuxième participation moy bi
3: non deuxième édition jeux olympiques de la jeunesse jeux quoi rugby
0: rugby à 7 quoi
3: première fois argentine l'on deuxième fois sénégal lay don
2: mais à l'heure actuelle xam nga affaire préparation man j'aurais souhaité ñu jël len yobul len ngeen dem argentine wala ngeen dem Australie parce que
0: dama que le haut niveau ñun confronté avec les meilleurs
2: oui on organise mais il faut mettre les moyens pour avoir au moins le podium
3: exactement
2: même bu amul podium nga jël 4e ñu né ah Sénégal donc il faut nécessaire ñun dañuy fort moi je te dis dañuy fort parce que les jeux olympiques de la jeunesse du fort
0: non c'est du haut niveau
2: c'est de l'investissement
0: sur les meilleurs athlètes
2: on dit aux athlètes télène di len entraîner VS des vendredi samedi dimanche ñu ñibi seen cœur et cetera et cetera dañu waro nek en permanence dug ci avion yi mais parce que pour ñom luxe le pour ñom c'est un luxe que de mettre les gosses dans des avions alors que c'est pas un luxe c'est pas un luxe xali entraîner lañu jël yobul len en France ñu dem xol ñu nañu demal nga xol alors que non ki wara xol wara pratiquer moy xalé bi nga xamné xamugo ni yob ko mu dem bëkkante ba ci di def musculation est ce que xalé di musculation
3: ko biñ ko commencé yagol trop la
1: d'accord avec moi mais parce que c'est gosse ta bonne yob musculation parce que déjà c'est l'âge de l'ossification
2: ouais je suis d'accord non je suis d'accord
1: c'est encore l'âge de l'ossification il faut faire attention avec cette
2: oui mais il y a une manière de travailler au plan physique
3: ouais effectivement
2: attention
0: mais c'est important lien de wax ni ici wa le préparation bi c'est vrai que peut-être avec le temps jotone ngeen dem ay yenen deuk pour essayer préparer pour continuer la préparation mais entre-temps c'est vrai que khatone na diganté bi est-ce que jot ngeen par exemple dem dans des pays de la sous-région wala un peu partout fi au niveau du continent dem fofu mesurer voilà surtout ça quel état de forme ñi xamantene modi jour ou sénégalais bala jeux olympiques de la jeune ngeen gën ko évaluer xam fu ngeen toll
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0: voilà
3: donc ñun biñuy dem on s'attendait à ce que ñu gagné xalé yi parce que suñu U18 fi jigé ñu gor ñi mo gëna taxaw que jigé ñi mais biñ démé on a joué deux tournois ak ñom parce que stage comme lañ ko
2: defal
3: mais on a eu 4 victoires ci ñom ben nul ben défaite
0: c'est intéressant
3: voilà maintenant amon nañ ay programme pour dem Kenya l'année dernière malheureusement avec le ministère xamuñu lan mo xew ba demuñu on a affaire des demandes mais malheureusement ba tay ni amuñu ben ski pour meuna dem et pourtant il y a deux sports yo xamné ñu ngi am chance comme ñi dem
1: Chine
2: par exemple ñi dem Chine
3: voilà 2 mois Chine donc on n'a pas encore la chance de partir en Chine donc dessé nañu encore ñu ngi leni xaar ben tournoi buñu wara défaat ak garçon Tunisie ak benen tournoi bam ak garçon au niveau de Kenya
0: et bobu
3: c'est ça le très haut niveau donc ñu ngi ñaar yalla quand même ñu jappalé ñu financer ñu ñu xalé yi mëna dem
0: parce que le rugby Kenya bi amna niveau hein
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0: mais malgré ça quand même instant yi selon xol ce niveau de forme joueur yi ak joueuse yi nang nga ko mëna naté am nga ci yaakar bu wala pour yow encore liguey bi dess na fi ak joji
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2: bah oui
3: donc après on s'est dit ben instant peut-être que niveau bi fini dafa commencer bas wala bok xalé yi ñoy entraîner lu bari gëna am forme avec
2: mais motivation bi
3: voilà motivation bi ya tout donc il faut que ñu jappalé ñu am ces tournois là pour mëna gëna nat à 3 mois des séances ñu mëna xam vraiment lan lañuy jar
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0: oui
2: parce que bo dégué dirigeant yi dañuy wax il faut ñu jappalé ñu
0: effectivement
2: jappalé mo amul
0: mais est-ce que là c'est pas trop serré
2: très jégué c'est trop serré
0: mënañ wax presque c'est
3: exactement
0: trop tard mënañ ko wax
2: oui c'est oui
0: Mais
1: c'est pas en moins de 82 jours, nous pouvons préparer un athlète pour performer. Je me demande de rebondir si Sensei Fimouak. Comme Sensei a parlé de l'Argentine. Argentine était médaille d'or. Donc, ne pensez-vous pas que c'est encore beaucoup plus facile pour nous que nous gérions Yoboulen en France, par exemple. Marcoussi, ça, la France, c'est un grand pays de rugby. Très grand pays de rugby. Et puis, par rapport à l'Argentine, nous avons une fille. Parce que le centre de Marcoussi, ça, c'est l'un des plus grands centres mondiaux en ce qui concerne le rugby. Est-ce que nous avons pu se faire en Argentine?
2: Non, c'est vrai.
1: Le ministère vous dira que c'est trop coûteux. De façon
2: exemple, vous allez en Amérique du Sud. Exemple,
0: voilà.
1: Mais... Oh non, c'était pour voir le point de vue d'Insa.
3: Oui, parce qu'effectivement, je pense que l'installation, il nous fait que Marc aussi, c'est des installations vraiment pour préparer une équipe au très haut niveau. Honnêtement, une fois demain, parce que dans ma yobon, ça m'a 4 entraîneurs, avec moi, nous on a fait 6 jours là-bas, les U18 France, les gars, ils sont venus, ils sont venus, mais ils ont préparé le championnat d'Europe rugby U18. Mom lañ doon préparé donc
2: yo lañ ko doon préparé yo
3: ñun jeux olympiques bi lañ préparé donc ñom pour wone que né fiñu tollu sen niveau fam toll dafa
0: tout à fait mais insa may fat li ngay responsable technique des équipes nationales U18 fi ak garçon goné digéné ci wal rugby à 7 en attendant tay ngeen na dugg stage de 90 jours au CNEPS de Thiès ngir gëna peaufiner sen préparation bi concrètement ak équipe yoyu goné digé nan la démé exactement fofu xam nit digène fam itam yenn ay séances d'entraînement yu intense peut-être tamit digène fa 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
3: effectivement voilà. programme bi bon danaka partager nañ ko xalé yi ça aussi de discuter athlètes yi partager len ko effectivement instant bi mois d'août ba septembre ce sera très intense les entraînements intenses mais aussi avec de la récupération
0: tout à fait
3: parce que rugby à 7 dafa lacc effort bu bari mais aussi dafa lacc récupération bu baax motax aussi centre ñi nekk fi day important parce que depuis ñu fay dem ñu ngi len koy wax parce que biñu démé Tunisie ñun c'était un exemple sur liñ doon lek lepp c'est vraiment des choses en apport protéines bu bari vraiment di jappalé xalé ci récupération bi donc biñu défé comparaison bi gis nañu né fini 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mental parce que aussi proposer nañ ñu néñu dinañu xol nañuy fexé indi ay préparateur mental pour ñu diapale xalé yi donc ñun bien avant lañ ko demandé won
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3: voilà
2: lolu lañu soxla
3: voilà c'était ça l'idée mais biñu demandé dès le début lañu wax né peut-être stage 90 jours té peut-être lañu wax stage 90 jours mën na am ñu am
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3: mais comme liñu wax légui rek on se contente pour l'instant de ce qu'on a ñun aussi ñuy jéma xol ak suñu expérience entraîner sen expérience di waxtaan ak xalé yi ki donc
0: OK si stage 90 jours bobu nak ci CNEP c'est sûr que dina fa may carrément ay match ñi ni organiser
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0: merci voilà
3: ce sera sur 3 jours premier jour exemple xalé goori kessé ñoy jouer toute la journée parce que rugby à 7 loloy particulier da ngay jouer le matin par exemple à 9h ce deuxième match nga war ko jouer à 11h ou 12h
0: timing bi ñata
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1: moyen le problème
3: mais voilà quoi
0: tu disais nga né système blanc da ngay jouer 14 minutes arrêté
3: sa première match
0: hier
3: donc nga toxa 2 heures de temps après ou 2 heures de temps après nga jouer ce deuxième match ci journée bi 3 match ngay am donc chaque fois di nga am ben écart 2 heures té amna bo xamné buñuy duggal partie de part bi tu auras au moins 3 heures de temps pour wara ñëwaat jouer wat donc
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0: voilà
3: ci récupération bi la bok en tout cas mais après c'est une astuce là dañ la ko bëgg wax mais c'est pile 40 minutes chaque fois dama koy rechercher mais c'est pile 40 minutes après ñu yew parce que am nañ chance fekk len ci compétition yu magi
0: et donc ci bi stage bi 90 jours yoy xalé dañ lañu tek ci situation yoy
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1: alors ça dama gis ni avec le rugby à 7 mais ça va trop vite surtout nak si après les essais parce que essai bi xam nga bo le rugby à 15 après essai bi da ngay dem transformation
3: effectivement
1: mais fi on utilise le drop
3: ouais
1: pourquoi expliquez-moi lolu parce que là aussi aspect bobu donna que
2: c'est à dire bon effet essai après drop ngay def
1: au lieu de transformation tu passes direct tu mais essai item c'est conditionné par un temps très très vite
0: effectivement il y a ni dem ci aspect technique hein essai drop ak yoy
1: faut ngeen wax bon parce que
0: on dit rien xam ko ba pare hein essai drop ak yoy
1: non bon ça
2: c'est normal
0: voilà
3: non essai
0: après moi explique au auditeur wow
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3: pour door donc fofu da nga am 90 secondes du rugby à 15 mais rugby à 7 da nga am 40 secondes pourquoi parce que taw rugby à 7 dafa gatt motax même ci footi arbitre lu am rek dañuy siffler gaaw ñu jouer bëggu ñu perdre temps voilà bëggu ñu perdre temps parce que fi 14 minutes la fait 80 minutes la donc il y a une grosse différence
2: c'est beurul xex
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2: motax
1: la ko espace
2: ah est-ce que tu sais ouais, man dama système rugby tous les soirs à la télé
0: voilà mais instant ñu fadli à part ça nan ngay évaluer nan ngay noter les chances de médaille du Sénégal est-ce que chance Sénégal amna bu baax ba chance au moins yek ci podium bi si aux olympiques de la jeunesse c'est vrai que Sénégal moy abrité Dakar Sénégal am une équipe aussi boxe rugby à 7 Sénégalais dañu am yaakaar au moins
1: ñaari équipe kay
0: waaw ñaar fille et garçon l'équipe nationale Sénégal chaque fois bon soy dem nak compétition da ngay am yaakaar baax baax au moins si comme jeux olympiques nañ nek am décrocher médaille olympique pourquoi pas mais yow en tant que le responsable bien évidemment technique des équipes U18 goné djigéni peut-être nous avons une nature les chances de médailles c'est vrai que
3: voilà la masse est trop haute mais voilà quoi mais après objectif fédération bon bien avant voilà. Bien établi comme comme nous ne préparation bien une équipe de par exemple ak ñun bokul fo xamne ñoon ñu nga am 2 ans ou 3 ans de préparation parce que xalé ci ay centre dañ leen di jëlé ci ay conditions yu baax ñun c'est un peu différent donc motax peut-être que chance yi par contre ci goor ñi la xawa gëna nek parce que peut-être que chance yi par contre ci goor ñi la xawa gëna nek parce que suñu objectif bu ñu amé vraiment préparation bi ñu bëggu normal c'était vraiment objectif sortir de poule

0: Oui, prêt pour la médaille d'or à qui a écrit.
1: Moi, j'ai dit. Peut-être
0: ambition, mais écoutez, oui. L'Iwal of Pinan, Bobby,
2: il y a.
0: Voilà, mon bail, c'est Moudour. But, mon, d'où y a nous,
2: mais.
0: J'ai dit que c'est ça. Moi, j'ai dit encore une fois, vraiment, ça, ça fait. Ça éclaire notre lanterne. Parce que, au moins, mon. C'est-à-dire qu'il n'a pas, il nous a pas projeté déjà dans la médaille d'or ou la médaille d'argent. Mais déjà, objectif de l'île. Ça, c'est ça, je crois que c'est des objectifs, c'est sincère, c'est ce que je veux dire. Parce que il m'a donné, demain, par exemple, le président de la République te donne le drapeau, il dit que je vous amène la médaille d'or ou la médaille d'argent. Alors que, c'est pas ça. Parce que bon, c'est vraiment nous, c'est vrai, sur le rugby, on y progresse.
2: Je suis le rugby.
0: On y progresse. Le rugby
2: français,
0: on y progresse. Parce que bon, écart y a un monde entre nous et le Kenya. Déjà, on y commence. Et écart, on y commence. Ce qui veut dire que bon. Mais quand même, c'est des jeunes. Il y a des gens qui ont été. Il y a des qualités organiques qui sont amagunuko. Ils sont à l'âge de l'ossification. Amna fo xamné agagunu fa réellement ba taxna au plan technique boko xolé par rapport ak ñeneen ni. Bon, il y a une prédominance de l'autre côté par rapport ak ñun. Moi, je suis entièrement d'accord ni buñu amé dal parce que bo wax sa li nga xalat ci ki bi du yak dara. Bo né buñu amé dem deuxième tour bi rek déjà c'est quelque chose. Moi, je dis ça c'est objectif.
2: Oui, parce que le sport de bon moment non. Moi, je suis optimiste pour dire que nous avons des bons résultats. Bon résultat, mais nous n'avons comme nous avons gagné deux victoires, voilà, nous avons gagné le premier tour. Mais le véritable problème, c'est le travail bien fait ni. Nous avons constaté que nous avons un net progrès. Nous avons gagné, déjà nous avons plus de 20 ans dans les bolets, mais nous avons dit du dur. Ça veut dire qu'il y a un travail qui est en train de se faire à ce niveau. Mais d'autres aussi compétition tenant de belles pertes.
1: Effectivement, oui. Avec de l'ambition.
2: Grandement nos chances. Oui, oui. Maintenant, c'est que le véritable problème, vous n'avez pas eu une bonne préparation. Rien n'est réuni pour avoir une médaille ou être sur le podium. Rien, absolument rien. L'Olen Amrek, bénéfice là. Maintenant, est-ce que après les JO, maintenant, qu'est-ce qui va se faire? On va baisser la garde ou bien on va continuer à travailler?
1: Voilà. Si mon la bonne yoni, héritage JO olympique de la jeunesse, xamnaane lan ngeen ci fassiyene pour yeen lan la JO ji nara andil le rugby à 7 justement.
3: Donc pour l'instant, lim ñu jotté indil moy équipe bi moy seule équipe Sénégal bu mësa am préparation bi. Malgré que dess na mais c'est franchement c'est la première fois ñu am préparation melni. Maintenant direction technique bi bi ñu commencé 2025, bi ñu constaté ba xol yeneen dekk yépp au niveau africain surtout dañu né pour les jeux africains en 2027.
1: Merci, voilà.
3: C'est l'objectif de ces jeunes là.
2: Très bien.
3: Voilà. Donc en 2032 aussi objectif, le même groupe là. Donc renforcer un peu, continuer ligue avec nous.
2: 2028.
3: Voilà, 2028 aussi. Donc 2028, 2032. Mais en tout cas, vraiment, objectif Fédébi, c'est vraiment ça. Consolider l'union amenée, renforcer quoi, avec Aïssène, avec Mouram, nous avons une équipe continuer de préparer. Parce que le rugby à 7, il faut développer. Mais tu veux développer. Dès que nous avons des conditions, nous avons des règles. Xalé yi travail physiquement di progresser ensemble nga yor la même équipe dal ci gène.
0: Voilà, man je ne sais pas xawma ndax Benoît question bi mu doon poser directement si Jay wala peut-être que xeyna dafa poser wul question bi en direct si ñu wara xam. Moi j'ai pensé au leg après les Jeux Olympiques.
2: Bah ouais,
0: parce qu'il y a beaucoup de fédérations yo xamé déjà xamna ñu après les Jeux Olympiques on aura ça et ça comme matériel que ce soit pédagogique ou
1: pas.
0: En ce qui concerne le rugby hier, qu'est-ce qui est prévu?
3: Donc pour l'instant première approche c'était que le stade Ibomar ben bi da ron nek pour le rugby. Mais finalement, ben terrain, lol lañ waxone. Mais finalement, nenañu non, terrain yi dañ ci def à la fois rugby ak football. Donc suñu président Guérel waxna ko fu nek. Mais franchement, deux ans avant li, c'était dit
0: bon,
3: parce que Sénégal ben terrain rugby mo fi am.

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2: tout
0: parce que ñom ñofa nek donc voilà mais amuñu vraiment sur le plan héritage mom pour l'instant nak bon on se bagarre ñu essayer waxtan
2: même le matériel bon
3: mais d'où l'on est déclaré on est non deuxième terrain au niveau de Ibamar c'est
2: on avait dû se rugby
0: exactement
2: ouais mais qu'est-ce qui s'est passé entre temps ben nous changer lui à mon avis non
1: voilà
2: Benoît c'est pas sérieux
1: Benoît je dis par rapport à cet héritage maintenant assisté à une réunion représentant la fédération de karaté karaté dans fort du ramené ça ramené néerlandais parce que néerlandais si c'est dans ces conditions qu'on organise des Jeux OJ ici au Sénégal, ce n'est pas la peine. Parce que, d'une seconde, c'est nos bop.
3: Il y a les acteurs.
1: Non, toutes les fédérations.
3: Oui, les acteurs.
1: Waouh. C'est-à-dire, dans le pays, il y a des gens qui ont fait du tir avec ça. Ni ils ont fait du rugby, comme ni ils ont fait du judo, arts martiaux. Mais, quelqu'un a répondu pour dire on avait déjà investi à Rio. Des fois, ils construisent des affaires, mais après, ils utilisent le Winco. Je ne sais pas si nous avons un peu de temps. C'est un terrain vierge, il n'y a rien du tout. Donc, il n'y a que deux ou trois, quatre fédérations qui vont profiter de ça. Ils vont croquer les carreaux. Ça, je te le dis. Amul ben héritage buñ fi bayyi bo xamné et ça je suis désolé de le dire du fait que ni may dégg lolu coup de cœur la doon def
3: kaw effectivement
1: man leen gis ngeen pour que les disciplines se développent il faut que rugby am terrain ni ki suñu terrain la arts martiaux judo dañ né dañuy def ko dañ fi dañ koy def buñ paré ñu lal li bagage yi lolu lañu wax avec le judo le taekwondo et le kung fu dañ ko ci ben endroit buñ paré ñu lal li
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3: national
1: fa lañu amé dojo ça c'est des choses yo xamné et puis ñun on est des bénévoles on fait du sport
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2: mais
1: ça pour parler de rugby c'est pour parler de rugby
3: c'est un cri du cœur à
1: moi ni rugby tabakh il l'a dit ils ont progressé le rugby a progressé d'une manière extraordinaire
2: bien sûr
1: mais type jeux olympiques lañu waronu joyé nak
3: profito way
1: di jël coupe d'afrique
2: mais sensei man il faut que jey il faut que mu expliquer no bu baakha bax ni meuna xam parce que non c'est à dire pour ñu xam ce qui s'est réellement passé parce que entre temps parce que li nga xamni ce qui était convenu modi le deuxième stade pardon le deuxième terrain sera consacré au rugby
3: c'est clair c'est le président de la fédération
1: voilà
2: il non mais façon même Boukele il a des échos peut-être c'est quelque qui
3: peut-être c'est le président de la fédération moi les informe ñom les techniciens finalement le deuxième terrain n'est plus exclusivement au rugby voilà sans doute xamna nañ fa dem de temps en temps di fay def ces compétitions mais c'est pas exclusivement pour le rugby n'est-ce pas c'est ça
2: c'est pas sérieux moi j'ai dit
3: c'est pas sérieux. Il y a un extrait texte invité une prochaine fois, surtout après.
1: Il faut qu'on appelle Guédel.
2: Non, mais c'est pas sérieux ça. Pour moi, c'est pas sérieux. Nous nous tous l'ol.
3: D'accord. Donc, Insa, le temps que. Voilà. Nous n'y après sur le kickboxing. Insa, c'est vrai que, voilà, il y a 82 jours des Jeux Olympiques de la jeunesse. Nous avons Wartani rugby à 7. Peut-être le dernier mot sur la préparation. Voilà, nous là-bas.
0: Bon, malgré tout, quand même, remercier tous les partenaires qui nous ont dit la préparation. Parce que, comme nous l'avons dit, vraiment, l'objectif de la fédération, c'est au-delà du JOJB. Parce que, vraiment, les gens, comme nous l'avons dit, nous avons une équipe Sénégal qui a une préparation. Voilà, pour deux heures, vraiment, malgré que mais au moins, quand même, les gens ont une
1: préparation. C'est très bien.
0: Donc, nous allons continuer la préparation. Et comme nous l'avons dit, je pense que c'est hyper important. 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
1: dengue
0: donc vraiment ils sont très très motivés les filles aussi sont très très très motivées donc voilà quoi maintenant même su fekké objectif goor ni mëna baña nek objectif jigen ni mais quand même dinañ continuer wadjal affaire yi et que dinañ ci def suñu kemt laay katan da fi nga xamné fi lañu mëna yam Nous avons fait un entraîneur jeune. 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
1: non non deglu mi non dama né
3: on va terminer avec le rugby à 7 ans
1: focus ay jeune c'est bien mais il faut que toftal lenen ben ancien
0: non effectivement ci avec tu groupe bi amna ñu consultant amna ñu xamné vraiment c'est des anciens ñu ci bir mais quand même c'était une idée de yëkëti entraîneur yo non xol li ñi préval xol li ñi valoir et que ay résultats yu baax ci ñom vraiment dinañ connait préparation bi et que inshallah
1: vous allez faire de bons résultats
2: inshallah
3: c'est sûr qu'après JOJ di ngeen gëna nak dem ci région et pourquoi pas pour gëna développer rugby à 7 bi ak dem ci wa détection yi tamit
1: inshallah
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0: voilà direct dalal ci biir émission bi Omnisport yow c'est la première fois que vous
1: c'est la première fois que vous venez sur Radio Vie.
0: Ouais, sur Radio Vie,
1: hein? C'est un plaisir.
0: Ouais, tout à fait. Alors, président, on donne présenter une discipline de kickboxing au Sénégal. Yagna, c'est de faire performance, bah, bah, machallah. Mais on donne expliquer aux auditeurs Radio Sénégal kickboxing. C'est une qualité dégueu. Amna si mon boxe, mais kickboxing, là, c'est exactement.
1: Waouh. Donc, kickboxing, c'est vrai que fédération existe depuis 1998. Et tu dis que def nañ ay compétition yu bari def nañ def ay titres yu bari donc kickboxing en réalité pied point là donc kick soko dégué moy parti ci souf pied tanki après ci kaw box bi donc da ngay mëna def comme boxeur yi ni def gauche droite jab et tout mais dañ ci mëna bolé yenen coude voilà qui retourne mais ça dépend de bonne discipline le cyber kickboxing
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0: Mais si nous avons une discipline, comment elle se porte actuellement au Sénégal? C'est vrai que beaucoup de saison B, mais quand même, parce qu'il y a une compétition internationale, hein, les combattants sénégalais.
1: Honnêtement, si la discipline y amène sport de combat,
0: oui.
1: Bon, ça demain bon l'espoir.
0: Oui.
1: Kickboxing, boxe, si gagne des faits résultats.
0: Tout à fait. Avant.
1: Ah bon. So, défait entre 2021 et l'Égypte, on est à 40 médailles internationales. 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
1: 2022 def nañ zone 2 dem gagner fa 10 médailles sur 12 athlètes ñu demat 2022 championnat d'Afrique gagner ci sur 7 athlètes ñu def 4 titres de champion d'Afrique sur 5 athlètes ñu def 3 médailles d'or 3 médailles une en or une en argent une en bronze après def ben pro buñ organisé won Dakar fi en décembre bo xamné 7 athlètes 4 titres de champion d'Afrique légui sur 2023 on est allé au Togo ben médaille on avait un athlète dem World Combat Games bo xamné mo amone Arabie Saoudite def ben athlète li ñu def ben médaille de bronze
0: c'était les championnats du monde voilà
1: c'était les championnats du monde té li ma lay wax ni yeb nak li ci neex moy on était sur fonds propres
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1: 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argent et 3 en bronze donc bon tamit vraiment ça s'est très bien passé et c'est le niveau mondial
0: tout à fait
1: 2026 bi ñu génn 2026 bi championnat d'Afrique bi ñu mujjé on a fait 8 athlètes on est revenu avec 8 médailles donc bobu c'était au Cameroun à Yaoundé dégg nga li fa xew tamit ci oui. Problème yi fa jotone am
0: tout à fait oui. Fofu ngeen dem wow. Avec 9 médailles remportées 6 en 9, or pour lool dañ wax ni performance non parce que suñu don xol si li nga xamantene modi jaar jaar yi Johannesburg c'était en 2024 ngeen demone ak 8 médailles donc ak 8 combattants ngeen ñew Yaoundé encore ngeen defata yenen performance avec 9 médailles. Ça veut dire que liñu mëna xamé wax ci discipline bi modi kickboxing lan moy sen secret exactement le travail ou bien quoi ou bien il y a eu la volonté des combattants
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1: 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gagné donc ñun ñëpp biñu toggé ba ben moment ñu gis discipline bi door di un peu dé parce que pas bi ak Perma Kodou bi mu gagné pas dafa retiré won
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1: ñu wo Boubacar Ndiaye pour mu ñeu reprendre après Boubacar Ndiaye comme il habitait en France mu compliqué gaay yew biñu défé âgé ñu voter ma man dam leen né dañ discipline bi il faut ñu traiter ko comme kuy traiter lo xamné c'est un peu différent de niñi défé fédération yi en classique dans
0: tout
1: ce pays il faut ñu indi ben façon rigueur ak tek ben plan stratégique sur plusieurs années d'où un an avec Moudor donc on a fait un plan sur 5 ans en disant que dans les 5 années espérer nañ suñu wañé licence bi déjà def ko 3000 ba paré dougu def porte à porte dem ci salle yi dem ci yépp
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1: 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année rek mu dor joxe résultat lolu 2021 la won 2022 ñu dem zone 2 dem championnat d'Afrique yoyep mu dor di fay donc plan stratégique bi finalement biñ né il faut que ñu gagne championnat du monde même avant d'arriver aux 5 années dès 2023 jël nañ médaille de bronze championnat du monde 2024 ñu dem nak championnat du monde au niveau de l'Ouzbékistan fi nga xam c'était très compliqué ñu gagne ko fa donc plan B avant muy arriver à son terme on avait commencé à voir des résultats lol mo indi batay ji ni on est à une quarantaine de titres légui nak affaire bi c'était plus le fait de montrer que on s'est unis mais nak daño joxe ben charte moy xulo xiro ngayo dañ koy téla génné ci fédération
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1: 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dans les années à venir il faut que affaire bi dox après investir aussi sur les jeunes les plus jeunes
0: oui
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2: là il y a des talents
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2: ñu la particularité moy le kickboxing dafa apparenté ak le la boxe thaï le MMA la boxe anglaise la boxe française yoyep dafa nek té lolé avantage kickboxing parce que ngay ko nek feulé gis né ñi 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d'Afrique dama dem regroupement man len attention dama nako attention parce que l'esprit boko fossé rek bo démé do djël médaille dañ lay éliminer parce que tu es champion du monde c'est plus compliqué boné ciëp ñu ni wajaay
1: ñëpp ko doon xaar
2: ñëpp ko doon xaar et c'est comme ça qu'il a eu des difficultés là-bas donc kickboxing mi ñom benen chance bi moy mon papam il a dirigé cette fédération pendant longtemps en mettant ses moyens ses propres bon frère je me laisse dans le doigt donc c'est sûr que ni papa ji jox nako ay tuyo waxtan nak mom ba mom ci bopum da fay ñew changer li papa ji doon def indi leneen té wax nako so c'est lo la tendance à l'heure actuelle au Sénégal pas au Sénégal ça dans le monde ñep dañu bëgg ñi bay nañu karaté ñi bay nañu taekwondo ñi bay nañu kung fu ñi bay ñep ñi ngi dem ci kickboxing ñi ngi dem boxe 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
0: yoy
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0: confrontation
2: man da ngay gis man ay jigen dañuy ñew sama salle néma man dama ñëw pour def kickboxing wala dama ñëw pour def box damay ré tumane bi nek ci télé bi di wax ni tumane bi def affaireu jeux olympiques la première fois que je les rencontre luma wax mais non man dama def box la bëgg def pour te dire l'esprit qu'il y a actuellement ñom nak loolu ñuy exploiter moto ñuy dem dans la banlieue c'est xalé et ça prospère actuellement
0: effectivement moi aussi encadrement oui
1: en fait amna len lo am leg dans le monde
0: oui
1: xalé yi dañoo bëgg l'adrénaline
2: oui.
1: Ben ki bu rapide bo moy hormone yoy di contane lo nit yi lu rapide c'est lu nga légui vidéo yi ñi sétane ça dure 1 minute 2 minutes
0: oui.
1: Donc dañ bëgg affaire bu len di
0: rapidement ay short quoi mm-hmm.
1: ay short mm-hmm. Té donc kickboxing mm-hmm. ni mu nourwé lu violent
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2: ah oui
1: légui donc ñun on en profite
0: oui.
1: On se dit aussi que hype bi nga xamné amna ko au niveau mondial moy légui vidéo yi fo gis les meilleurs même dans le MMA viennent du kickboxing
2: oui oui
1: soit de la lutte ou du kickboxing
2: oui.
1: Même les meilleurs actuels
2: non, c'est le kickboxing
1: c'est
2: le
1: striking box lañ jogué moy ñi nga xam dañuy taxaw nga bëgg wacc nga jéma jël tank bi mu door la ben low kick wala dara affaire bi jeex donc on a exploité cela ñun tamit ñu créé ben engouement ci lolu ñun réseau yi heureusement man je suis ingénieur informatique
0: tout à fait
1: donc réseaux sociaux yi man lu ne la may jaral may wax sama équipe yi équipe com bi buñu bayyi communication bi
2: absolument
1: nga dañuy surfer ci tafsir il a un beau public avec des centaines de milliers de personnes TikTok bi yépp on communique xam nga et on essaie d'attirer aussi les gens par rapport à ça wan len ne c'est un sport bo xamne si tu suis les règles tu peux développer ton corps, faire du sport et aussi aller compétir. Pourquoi pas?
0: Tout à fait. Et là, je suis oui,
3: Président, man, je voulais répondre, c'est Len, moi, dit d'abord l'historique. Je sais que man, c'était en 2007, 2008, 2008, en Algérie, on a interrogé Ndeysan Feu Makodou,
1: qui était 2007, Algérie.
3: Le directeur technique du kickboxing à l'époque, il fallait à Alger. Alors, il y a eu un débat sur le kickboxing, est-ce que c'est un art martial ou le dit. D'ailleurs, ce jour-là, c'est Makodou, moi j'ai une parole pour expliquer exactement. Mais je dis que peut-être c'est Anéo, c'était la naissance du kickboxing, parce que je crois savoir que dès notre indépendance, le judo fo.
2: Le kickboxing est né en 1960.
3: 60, mais 60. Pas dans notre pays.
2: Non, pas dans notre pays, dans le monde.
3: Dans le monde.
1: Dans le monde.
3: 1960.
1: Dans notre pays, c'est 98.
3: Ce jour-là, il a bien expliqué pour que nous sachions ce qu'il y a. Amna nak lo xamni li je m'arrête là-bas modi président war ngeen bok changer un peu de stratégie c'est des makhalat parce que monu lo dem avec tout le palmarès bi nga nou cité légui ñu tek autant de médailles sur le continent hors du continent ba paré il y a pas cette considération là de la part du ministère parce que bu ñëwé yow ngay dépenser ce khalis di yobbu ay athlètes ak di dugg ci c'est vrai que bëgg nga li ngay def bëgg nga li ngay def bëgg nga boko bëggul won do ci soré ci ni mais nak dama ni à un moment donné il faut arrêter parce que un président mënulo rek dindi ci poche bi di 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
0: surtout que dañuy dem pour représenter le pays
3: motam mani pourquoi ne pas changer de stratégie est-ce que les correspondances dana dem à temps pour l'arbitrage budgétaire avec les compétitions internationales est-ce que dana dem à temps moi je me pose des questions parce que mënu non dem autant de médailles de, moi j'ai gisuguma discipline bu amagum li ci médaille si
0: man 9 combattants 9 médailles
3: franchement moi j'ai dit je l'ai dit de façon honnête hein, man gisuma ko alors amna len peut-être il y a un manque de considération quelque part est-ce que li ngène wara def vis-à-vis du ministère yene ngay def parce que je peux pas comprendre ça hein, li une chose de positive modilan le président vous a décoré bon ça c'est les ordres nationaux cas chevalier de l'ordre national mais coco c'est pas suffisant
2: non,
3: c'est bon, pas bon. Seulement non motam manika est-ce que mon menul changer de stratégie voilà est-ce que le noir def ñong ki def parce que ça ce n'est pas possible
1: non ça veut jabar sama expert comptable mom néna man fagna légui dama nek di sam sama dom liñ wara am diko duggé ci fédération
0: franchement à un moment donné oui c'est vrai à un moment donné
1: ça dépasse la cinquantaine de millions
0: honnêtement
1: Parce que yow xamoo li lay xaar te xam naa da ngay demee xol
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0: Non, laisse-moi qu'on défait le bilan. Ouais. Non, ça dépasse les 60. Événement 2007, Bérec, c'était plus de 40 000. Mm-hmm. 2007, là, c'est tambour. Parce que, heureusement, ça, mon modèle de sponsorisé avec son entreprise, oui. Fire Attack Poche.
1: Ça n'a pas besoin de me vous dire.
2: Mais président, le temps de la c'est important. Est-ce que Demarche Dafnian, l'habitat budgétaire, envoie une correspondance?
0: L'Olmont Fongnan est directeur de la haute compétition qui est mon métier, mon avoir ça. Chaque année, on envoie comme toutes les fédérations
2: tout à fait.
0: Au moins 7-8 compétitions.
2: Tout à fait.
0: Mais chaque année, on nous dit que deux compétitions allaient l'un des valides. Nous deux lignes à mon droit cette année. Mm-hmm. Deux caissés. L'année dernière, c'était pareil. On avait droit à deux compétitions. Deux compétitions, et championnat d'Afrique Bimoudjou.
2: Oui, ah bon? Bien
0: championnat d'Afrique Bimoudjou.
2: Médailles.
0: Les billets d'avion, qu'est-ce que c'était à 987 000 par personne. Donc on était à 13 millions de billets d'avion. Pour les billets.
2: Championnat
0: Hôtel Nyogoul. On a fait notre propre communication. Mais pour vous dire, on avait droit à deux compétitions. La première, c'était en mars pour aller en Italie pour 5 athlètes. Nous devons démarcher parce que le ministère, il faut envoyer les documents 30 jours
2: tout
0: en avant.
2: Fait, ouais.
0: Mm-hmm. On a tout fait. Mm-hmm. Après, les visas ne sont pas sortis parce qu'il y a eu aussi une affaire à ramener. C'était compliqué. Donc, on n'a pas eu les visas à temps. Nous devons démarcher. Honnêtement, une visa Italie, c'est le même problème. Même en Europe, parce que man, dans mon système, c'est le même système. 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24 heures cette année kenn xamul luta joxuñu mënu ñu def finalement donc le budget est resté biñ né dañ koy retransférer pour Cameroun ça a pris du temps après c'est arrivé lors du remaniement finalement benen courrier bi benen ministre ba ko jotto après il y a eu un changement affaire hier donc mudju ñu dem on a un deuxième événement bu ñu wara dem. Voilà, nous devons organiser, parce que dans le budget, on a droit à faire un championnat même ici. Mm-hmm. Le ministère valide. Mm-hmm. Mais le dommage, moi, on fait tout cet investissement et arbitrage, on ne peut pas comprendre pourquoi on a droit qu'à deux événements par année. 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
2: tout à fait
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1: gis nga ray gis nga Benoît ce n'est pas un problème des fédérations. Les fédérations ne doivent même pas se lever pour régler des problèmes de visa. C'est l'État du Sénégal, à travers le ministère des Affaires étrangères. Nous, on a des athlètes qui doivent défendre des couleurs, qui doivent défendre leurs titres. Nous sollicitons des visas. Il y a combien de fédérations qui sont restées en rapfi c'est cette année? Mm-hmm. On en a parlé l'autre jour lors de la rencontre avec la nouvelle ministre au CEP. Elle a eu l'écoute, elle a écouté tout le monde. Mais en direct, je suis dit, madame, il faut que nous ayons une affaire. On est des bénévoles. Et les gens, ils ne vous disent pas la vérité. Benoît, il a dit que c'est un défi. Après, il n'y a pas de salaire. Il a dit qu'il y a des millions d'ici. Et si vous ne vous pas normal, pourquoi vous casse. Mais bon, quand sur le coup, il casse. Non, parce que, mais Benoît, lui, moi, dit,
2: effectivement.
1: Les causes en regroupement pendant 3 mois, qui suent haut et sang, le ministère, il y a un problème. nga dem ambassade ñu ne la visa kenn do la ko jox nga dem ci boy nan len
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0: c'est man j'étais à leur place lool moy sama problème moy man j'étais athlète yeb dund na ko ba paré lool moy sama gros problème té aussi demande de facilitation ni ko waxé ministère des bin 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
1: ben situation la lay défal il faut prendre contact avec l'ambassadeur de France ce que le karaté a fait on a demandé à rencontrer le comité exécutif à rencontrer l'ambassadeur dans une audience ñu ñew tok carte sur table on lui a dit xalé yi dañuy daw parce que vous leur donnez une semaine ou deux semaines dañuy daw nous ce que nous voulons les gosses on leur donne au moins un an ñi nga xamné mëna ñu un an ñu jox leen deux ans ñi di ñi trois ans ñi quatre ans déjà le gosse il part il revient parce qu'on a besoin de revenir ils sont à Besançon dañuy duggé Besançon ñew dem championnat d'Afrique mais l'ambassadeur dafa tok bi sék té mu gënonu dëgeur ambassadeur bobu mais dafa tok bi sék mënu mi vous avez raison rek dañ né OK
2: voilà
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2: ngi gorgorlu et sur le plan local nañ doon wax le kickboxing au niveau du championnat ya ngi déroulé mais quand même ak seni bien xamanté modi compétition yi normalement à l'intérieur du pays
0: oui lolu tamit la bëggone profito waxale mais sauf même quand il y avait la rencontre avec la ministre man suma sañon dama ko nan yow teye ñu un an budget bi ñuy jox ñuy tukki un an man ma bloqué lolu ñu jox ñu budget bi ñu défé ko fi parce que le problème c'est que au niveau local les fédérations ne reçoivent rien du tout du ministère
2: ah bon
0: au niveau local arbitrage budgétaire c'est purement pour mëna tukki
3: compétition
2: et là
0: au niveau local xana football
1: même les perdiem sax duñ lako jox à temps dañ nan rek dem ba fofu ñu jox lako sur place
0: ambassade ñokoy jox sur place
1: ambassade ñokoy jox plus
0: ñu CFA ñu amel xaliss
2: ci lo ñu organiser malgré ça c'est une compétition au niveau local
0: c'est un championnat ñi def moy championnat au niveau local dañu réduire budget bi comme légui jëndal nañ suñu bop suñu ring am nañ suñu matériel bop accrédité et tout dañuy am budget bu ñu dégager pour le pour l'année dem ci yenn région yi au niveau de Dakar xam nga ak licence dal liñ ci gagné yépp ak les petits sponsors des fay ñuy am ñu tasko pour mëna dem ay au niveau local ci lañuy def 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mais ce qu'on fait pour le moment c'est que les licences sont encadrées licences promoteurs légui parce que bëgguñu bayyi gaay
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0: organiser n'importe comment lool mom dañ ko bloquer légui c'est que soy def li ngay co-organiser ak fédération donc à Mermoz on organise chaque année on fait des coupes xam nga et on essaie de vulgariser tamit dougu ci yenn gox yi def mais des fois c'est à faible budget suñu faxe ba tek ring tek ben bâche ben côté inviter maire bek ñooñu local yi indi sono yoy nak dama muju man jëndal sama 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
2: c'est une reste 3 minutes hein
1: c'est au plan purement professionnel ta façon de travailler c'est à dire en tant que quelqu'un informaticien avec ni ngay liggéey ci réseaux sociaux day tax ba do contacter presse
0: c'est vrai.
1: Non, c'est pas la peine. Vous l'avez dit, vous l'avez dit.
0: Non, presque, côté de moi, je vais vous parler de la football. Je vais
3: vous mettre. Heureusement que Ganek s'est dit.
1: Non, pratiquement, mais, c'est normal.
3: Ouais, je sais, ancien pratiquant agréable. Mais je me comprendre, Maudit, avec tout ce qu'ils ont gagné, mais affaire, lui, c'est presque dans l'eau là.
1: C'est sa faute, mon
3: Non, mais c'est pas possible.
2: Voilà, président, il reste 30 secondes, le mot de la fin. Voilà.
0: Nous avons une affaire ministère. Nous avons une bonne année. Khalis Bidal, nous avons une bonne football. Nous avons une bonne d'art.
2: Tout à fait.
0: Nous avons une fédération et 60 autres, sauf le foot. Un an, nous avons le résultat. Nous avons une apporté. Nous avons fini les champions du monde.
1: Oui,
0: le football moscoïne. Donc, nous avons le ministère. Nous avons le football. Ils font un résultat net de plusieurs milliards quand même. Qui se débrouille.
2: Tout à fait.
0: Nous avons le fédération. La moitié. Ben 2 milliards, 3 milliards. Ou nous avons le fédération en subvention.
1: 5 milliards.
0: 5 milliards.
2: Voilà.
0: Donc merci mangi gërem ñëpp di wax gaay nañ ñëw ci kickboxing, vraiment je vous remercie aussi pour la
1: non fils
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1: Awa Diop Gueye.
0: Sommet de ce journal, le nouvel hôpital de Tuaouen, Sidi El Hadj Malick Sy, ouvre ses portes. Premier soin et consultation effectuée ce jour. Service ouvert, urgence et neurologie. Une mise en service progressive. Ouverture donc en vue du Gamou, commémorant la naissance du prophète de l'islam. Ce rendez-vous religieux accueille chaque année des milliers de fidèles. Ouverture ce matin de la première session extraordinaire de l'année 2026 de l'Assemblée nationale. Les députés vont pendant 15 jours examiner plusieurs textes législatifs. Ils vont aussi s'intéresser à la ratification de propositions de résolution portant création de commissions d'enquête. Le ministre de la fonction publique qui visite ses services à l'intérieur du pays en déplacement à Louga, Mamadou Lamine Dianté, a fait l'état des lieux de l'inspection régionale du travail et de la sécurité sociale. Visite également le bureau relais de la fonction publique et promet des renforts en ressources humaines. Tierno Diallo qui signe la page des sports, suivi de l'invité Mamadou Konté sur l'état civil, son mode d'exploitation. Il est le directeur des affaires juridiques et du partenariat à l'Agence nationale de l'état civil. On entretient avec Mamadou Thior.
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0: Matar Sarr à la partie technique, bonsoir et bienvenue à tous. La direction générale de l'administration pénitentiaire qui met fin à la pratique de la fouille à nu des détenus lors de leur admission dans les établissements pénitentiaires dans une note de service datée de ce 10 août, le ministère de la Justice qui rappelle que si la fouille reste une mesure de sécurité indispensable, elle doit être réalisée dans le respect de la dignité. Désormais donc, les détenus arrivant devront être fouillés individuellement dans des locaux où box aménagé à cet effet. La fouille systématique ne pourra être effectuée qu'en cas de nécessité. Autre mesure, les détenus ne devront plus être contraints de se déshabiller complètement et pourront donc conserver des habits lors de la fouille. La note exige également les fouilles soient effectuées par un agent pénitentiaire du même sexe que la personne fouillée. C'était dans le titre, le nouvel hôpital Sidi El Hadj Malick Sy ouvre ses portes, ouverture ce lundi sous la présence du ministre de la Santé et de l'Action sociale. Une mise en service en attendant son inauguration. Pape Mamadou Ndaw de Thiès.
2: La mise en service de l'hôpital Sidi El Hadj Malick Sy de Tivavan est effective depuis ce lundi matin. Sur place, les premiers malades se font déjà consulter et les services d'urgence et de neurologie fonctionnent déjà. Une ouverture progressive selon le ministre de la Santé, Dr Ibrahim Sy.
3: Il s'agira ensemble durant toute une semaine de travail à faire la reconnaissance, faire l'imprégnation et à faire l'immersion, pour qu'on puisse maîtriser correctement le fonctionnement de l'ensemble des équipements médicaux qui ont été installés. Et cela pour éviter les risques pour les patients. Il s'agira de pratiques maîtrisées par rapport à l'enveloppe de soins à travers des ateliers interactifs au long de cette semaine.
2: Avec la réception et la mise en service de l'hôpital national Sidi El Hadj Malick Sy, la qualité reste une priorité des Kefal et le ministère des Infrastructures.
4: Nous notons cette ambition du chef de l'État de faire en sorte que toutes les infrastructures dont les communautés ont besoin qu'elles puissent les avoir à leur côté. Sur son instruction et que cette ouverture, c'est également son instruction et nous nous rendons disponibles pour que toutes les infrastructures qui sont entre nos mains soient le plus rapidement livrées aux populations et dans les meilleures conditions de qualité tout en respectant les délais.
2: Cet hôpital de niveau 3 a coûté plus de 46 milliards de nos francs. Sa capacité d'accueil est de 300 lits et son inauguration est attendue dans les prochains jours. Pape Mamadou Ndaw Tivavan pour Radio Sénégal.
0: Session extraordinaire ouverte ce matin à l'Assemblée nationale. 15 jours de travaux. Les députés appelés donc à examiner des textes législatifs jugés donc cruciaux. Compte rendu, Malamine Mané.
5: C'est par une intervention dite de précision que le président de l'Assemblée nationale a justifié la légalité de cette session extraordinaire. Ousmane Sonko a énuméré plusieurs points qui seront débattus lors de cette session, parmi lesquels la proposition de loi sur le contrôle des fonds spéciaux et autres fonds secrets, une autre proposition de loi sur la déclaration de patrimoine du président de la République.

0: et publique à modification de l'article 37 de la Constitution. Hormis ces points, 6 commissions d'enquête parlementaires seront également installées, dont celles liées au programme en étudiant en ordinateur, une sur les opérations de cession d'immeubles du patrimoine bâti de l'État. L'autre proposition, c'est sur la gestion du foncier du domaine public maritime. Toutes ces propositions sont émises par le groupe parlementaire PASTEF Les Patriotes. La seule commission d'enquête initiée par l'opposition parlementaire Taku Walu est celle qui s'intéresse à l'utilisation par le gouvernement du mécanisme financier Total Return Swap, dit TRS. Les députés auront 15 jours donc pour examiner l'ensemble de ces points, a précisé le président de l'Assemblée nationale, qui insiste d'ailleurs sur la légalité de la session extraordinaire qui, selon Ousmane Sonko, respecte les dispositions de la Constitution et du règlement intérieur de l'hémicycle.
1: Voilà, Mme Inmane. Et puis le ministre de la fonction publique qui visite ses services à l'intérieur du pays, en déplacement à Louga, où il a fait l'état des lieux de deux services, l'inspection régionale du travail et de la sécurité sociale et le bureau relais de la fonction publique. Momodou Lamine Diante promet des renforts en ressources humaines. Isidore Alexandre Sen de Louga.
2: À l'inspection du travail de Louga, le personnel fait face à un volume important de dossiers à cause d'une forte concentration d'entreprises dans la région. Selon le ministre de la fonction publique, du travail et de la réforme du service public, le nombre de dossiers est très élevé par rapport au personnel. Mamadou Lamine Diante.
3: En tout et pour tout, nous n'avons que 6 agents pour la fonction publique et le travail confondu. Au regard de l'étendue de la région de Louga, au regard également des missions qui leur sont assignées, de la densité des entreprises qu'il y a au niveau donc de Louga, il y a quand même un déficit de personnel. Ils sont en train de s'organiser pour faire le travail relativement correctement. Je crois que c'est à ce niveau qu'il faut les féliciter, mais également les accompagner pour que l'ensemble des entreprises puissent bénéficier du concours technique de nos services.
2: D'après le ministre, l'Assemblée nationale envisage des réformes pour améliorer les conditions de travail des agents. Mamadou Lamine Diante.
3: Aujourd'hui, il y a les projets du Code du travail et du Code de la sécurité sociale qui sont en cours au niveau de l'Assemblée nationale. Si elles sont votées, nous permettrons donc de renforcer les moyens juridiques et humains des inspections du travail. Mais aussi, il y a le nouveau droit de la fonction publique pour ce qui concerne le fonctionnement des bureaux relais pour le versant fonction publique.
2: À l'issue de sa visite, le ministre a salué le travail des agents de l'inspection du travail de Louga, malgré le déficit de personnel qu'il compte d'ailleurs résorber. Isidore Alexandre Sen Louga, Radio Sénégal.
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1: Un faible niveau d'apprenants qui interpelle des responsables du centre privé de formation des personnels de l'éducation de Mbour, préoccupés à l'occasion de la remise des attestations de fin de formation de la quatrième promotion. Ces responsables ont plaidé pour un renforcement académique des enseignants. Marie-Diane Dembour.
5: Le niveau de français chez les élèves et même chez certains enseignants est déploré par les responsables de ce centre de formation. Ils ont même initié pour leurs élèves mettre un renforcement académique dans certaines matières. Khalifa Sen est le secrétaire administratif du centre privé de formation des personnels de l'éducation de Mbour.
6: Le niveau global au Sénégal, le niveau est bas. Au niveau de notre centre, il y a un module que nous appelons le renforcement académique en français et en mathématiques. Donc nous sommes conscients de cela et pour parer à cela, nous avons introduit ce module qui est le renforcement académique en français et en mathématiques.
5: Les efforts qui ne cessent de faire pour relever globalement le niveau ne sont pas toujours récompensés chaque année. Ils demandent un accompagnement de l'État pour le recrutement de leurs étudiants.
6: On voudrait quand même l'accompagnement de l'État. La formation que nous donnons ici est la même qui est donnée au niveau des CRFPE. Donc nous voudrions que vraiment que l'État nous accompagne à l'employabilité de ces élèves.
5: Après 10 mois d'études théoriques et pratiques, les 84 attestés sont désormais prêts à l'emploi. Ils seront pour la plupart opérationnels dans les structures privées. En attendant leur introduction dans la fonction publique, Marie Gagne, Amour pour Radio Sénégal.
1: Et le mouvement Candidature pour le développement de Kédougou qui invite la jeunesse kédougouine à s'éloigner de la drogue, conscient des effets des drogues, notamment les comprimés. Le mouvement qui sent ce mouvement sensibilise et appelle donc tous à se joindre à ce combat. Appel lancé à l'occasion d'une remise d'équipement sportif aux 20 associations sportives et culturelles de la commune de Kédougou

0: dès que Dugo la correspondance d'Aline Badridjeme.
1: Un esprit saint dans un corps saint, disait Juvénal, le poète romain. C'est tout le sens de l'appel du mouvement candidature pour le développement de Kédougou, dirigé par Elhadj Bakary Diaw. Le C2DK se préoccupe de la jeunesse kédovine de plus en plus sous l'emprise des drogues, notamment les comprimés Tramadol. Jérémy Hansila, le vice-président du mouvement.
2: Par rapport à ce fléau qu'on est en train de constater aujourd'hui et qui est en train de gangréner petit à petit la jeunesse kédovine, c'est l'utilisation des comprimés, très souvent, dont nous sommes tous presque en train de faire silence sur ce fléau, en train de détruire cette jeunesse kédovine. Je pense qu'aujourd'hui, nous avons besoin de cette jeunesse et cette jeunesse-là a besoin d'être saine, de jouir de toutes ses facultés. Que ça aussi, je pense qu'il va falloir que nous, responsables, nous les leaders, que nous puissions vraiment porter ce message-là à l'endroit de cette jeunesse.
1: Pour les responsables du mouvement, la région de Kédougou a plus besoin d'une jeunesse consciente et porteuse du développement.
2: Ce don est juste un prétexte pour nous, pour s'adresser à cette jeunesse-là, faire passer le message qu'il faut. Les enjeux sont énormes par rapport au développement de Kédougou. Donc aujourd'hui, il faudrait que jeunes de Kédougou puissent prendre conscience par rapport à la situation dans laquelle se trouve Kédougou pour qu'on puisse vraiment décoller. Pour ça, nous avons besoin d'une jeunesse saine, une jeunesse consciente et une jeunesse très très engagée.
1: Ce message poignant a été lancé à l'occasion de la remise d'équipements aux 20 associations sportives et culturelles de la commune à Kédougou pour la RTS. Aline Badaradjeme.
0: Et c'est dit où et journée donc dédiée à l'état civil. Le directeur général de l'Agence nationale de l'état civil qui plaide pour le renforcement du service de l'état civil en équipement et en ressources humaines, Matar Ndaou, était à Kaolack. Nous l'écoutons au micro de LHK.
3: Des problèmes récurrents qui sont là, qui datent, qui je dirais même finalement ça devient une carence. C'est déjà d'équiper les centres d'état civil avec le matériel qu'il faut. Nous avons noté dans plusieurs centres qu'ils n'ont même pas d'ordinateur. La plupart n'ont pas l'internet qu'il faut pour qu'on puisse faire fonctionner avec donc tout ce qui est la part digitalisation. Mais ce qu'il faut noter aussi, il y a un capital humain donc qui travaille au niveau de ces centres-là, qui sont les officiers et agents d'état civil, auxquels en fait il n'y a aucun cadre donc aujourd'hui qui les réside. Pour dire qu'il n'y a pas encore dédié à ces officiers agents de sa civile. La formation aussi pour ne pas être au point lors du choix de ces heures parce qu'on peut choisir n'importe qui et n'importe comment. Et mais en plus de ça aussi, ils sont dans des situations très précaires. Je pense qu'on l'a entendu là tout de suite. Il y en a parmi eux qui sont indemnisés, si je peux l'appeler ainsi, à 5000 francs CFA, donc le mois. Je pense que ça ouvre d'autres portes donc qui ne sont pas c'est ce qu'il fallait. Un métier aussi sensible que l'état civil. Je pense que ces cadres-là devraient être mis en place et en toute honnêteté, donc dans le plan que nous avons lancé pour les concertations nationales qu'a demandé le président de la République, donc au mois de mai ensemble, ça fait partie des résultats qu'on attend.
0: Voilà, Alain Matar Ndaou, il est le directeur général de l'Agence nationale de l'état civil, été à Kaolack. Des documents en milliers, extraits de naissance et certificats de résidence délivrés gratuitement aux personnes vivant avec un handicap des 14 communes du département de Valengara, en dehors donc de la Fédération départementale des associations de personnes vivant avec un handicap. Objectif, faciliter l'enrôlement de ces couches vulnérables pour l'obtention donc de la carte d'égalité des chances de Valengara. La correspondance de Djiba Diaw.
4: Plus de 2000 documents d'état civil offerts aux personnes en situation de handicap du département de Valengara. Habib Sabali, président de la Fédération départementale des personnes vivant avec handicap, revient sur les motivations de cet appui.
5: Nous avons pensé de faire une contribution pour accompagner la vision de l'État par rapport à l'accompagnement des couches vulnérables. C'est dans ce sens que nous avons pensé de mettre à la disposition de toutes les 14 communes du département un appui de 2100 extraits, soit 150 extraits de naissance et de certificats de résidence. Ce don-là permettra à ces communes-là d'enrôler les personnes handicapées pour leur obtention de la carte d'égalité de chance.
4: Toutefois, Habib Sabali souhaite que ces couches vulnérables bénéficient des avantages de la carte d'égalité des chances, ce qui passe par une mise en œuvre efficiente de la loi d'orientation.
5: Récemment, on a fêté les 16 ans d'existence de la loi d'orientation. C'est là où on a dit quand même ça suffit et nous voulons maintenant du concret de cette loi-là. Et nous pensons aujourd'hui, avec la vision des chefs de l'État, nous allons aller vers la mise en œuvre de cette loi-là et nous verrons peut-être sous peu de temps que cette loi-là puisse être effective pour qu'elle puisse accompagner correctement les personnes handicapées.
4: Les associations de personnes vivant avec handicap comptent poursuivre ces plaidoyers jusqu'à obtenir gain de cause. Djiba Diaw, Valengara pour Radio Sénégal.
0: Et notre reportage du jour de Kédougou et au marché central de Kédougou, les vendeurs d'encens communément

0: Plutura et dans s'asseoir se frotte bien les mains. Des chiffres d'affaires vraiment intéressants. Un reportage de maman Sigui Diouf.
1: En cette période d'humidité, les vendeurs d'encens, plus connus sous le nom de Tchouraï, se frottent bien les mains. Madame Dour, Tinclair, prépare les commandes.
2: En cette période d'hiver, tout le temps, le stock est vidé. Les commandes sont tout le temps activées. Tout le monde passe la commande. Moi, je vends des pots de Tchouraï comme Ouldou, Goé, Santang et tout.
1: À quelques mètres de là, nous sommes chez
3: Mohamed Tonkara. Il y a beaucoup de Tchouraï ici. Hein? Goé savent que tchao.
1: Ces encens sont souvent accompagnés par de bonnes senteurs à cette période.
3: Tout le monde passe la commande. Et les parfums aussi, comme les
2: déodorants, les parfums de chambre marocains,
3: Aquaplus. Deux heures du matin.
1: Fatoumata, la trentaine révolue, est venue se ravitailler.
4: Les encens sont très bons à cette période dans les chambres. Je le dis souvent, les femmes mariées doivent être conscientes de cela. Il y a beaucoup de goé dans le marché. Les parfums également. La femme doit aimer les parfums. Je le dis souvent, il faut aimer les parfums. Tu vois, toutes les femmes sont dans le marché. Il y a beaucoup de tchouraï et beaucoup de parfums aussi.
1: Les vendeurs d'encensoirs à charbon ou électrique et les vendeurs de charbon ne sont pas en reste à cette période à Kédougou. Mama Sigui Diouf, Kédougou, Radio Sénégal.
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0: Et il répond présent Tierno Diallo qui entame la page des sports par du basketball U18 garçon.
6: Tout à fait, c'est le Sénégal donc s'est incliné ce soir face au Cameroun sur le score de 49-46 à Trècheville en Côte d'Ivoire. Les Lionceaux, déjà qualifiés pour les quarts de finale, terminent deuxième du groupe C derrière les Camerounais, auteurs d'un sans faute. Malgré la défaite, le Sénégal poursuit son parcours et affrontera un adversaire à déterminer en quart de finale. Les Lionceaux, portés par Mohamed Badiane, 12 points, ont tenté de revenir dans le dernier carton, mais les Camerounais ont su garder leur avance. On rappelle les différents cartons. Premier carton, avantage au Cameroun, 12-18. Deuxième carton, égalité à la pause, 28 partout. Troisième carton, le Sénégal prend un léger avantage, 16-15. Et dernier carton, le Cameroun résiste et s'impose, 13-8, total 49-46. Du football, le remplaçant de Pape Thiaw sur le banc de l'équipe nationale du Sénégal sera connu d'ici peu, a révélé à Pape Sidy Lo, troisième vice-président de la Fédération Sénégalaise de Football. Lui est revenu, il revient ici d'ailleurs, sur le processus amorcé par le COMEX pour se séparer du technicien sénégalais et de la désignation très prochaine de son successeur. Au micro d'Abraham Paul Puy, Pape Sidy Lo a aussi évoqué les textes et la collaboration avec les autorités supérieures. Nous écoutons Pape Sidy Lo.
7: Le dispositif est en train de faire son travail en vase clos, bien sûr, parce que c'est des questions sur lesquelles on ne peut pas tout le temps communiquer. Mais le moment venu, les Sénégalais sauront que cette équipe a bien travaillé. On avait même circulé des noms qui finalement sont allés signer ailleurs. Ça veut dire que c'est pas parce que des noms circulent que véritablement ces noms sont dans le calepin ou dans les petites notes de nos dirigeants. Les Sénégalais sauront qui sera leur élu pour diriger ou conduire nos Lions dans les différentes compétitions internationales. Bon, la situation Pape Thiaw suit son cours. Hein. Vous savez que la Fédération Sénégalaise de Football avait communiqué au lendemain de sa réunion de comité exécutif qu'elle commençait la procédure pour la séparation de Pape Thiaw, ce qui laissait entendre que c'était toute une procédure, mais peut-être que les gens avaient retenu que le comité avait limogé Pape Thiaw. Non, le comité avait donné mandat au président d'entamer la procédure de séparation avec Pape Thiaw. Juridiquement, on savait que c'était toute une procédure, administrativement, on savait que c'était toute une procédure. La procédure suit son cours et Inch'Allah, d'ici sous peu, les Sénégalais seront modifiés.
6: On rappelle, Pape Sidy Lo a tenu ses propos en marge de la finale, on va dire, de la Ligue régionale de Tambacounda. Finale remportée par l'AS Boundou devant l'FC Baobab sous le score de 2-1. On parle à présent, marché des transferts, c'est officiel. Ronald Araujo quitte l'FC Barcelone pour rejoindre Liverpool. Le défenseur central uruguayen est prêté pour une saison au Reds. Le Barça a communiqué l'opération en début de soirée, sans préciser l'existence d'une option d'achat, selon plusieurs sources. Elle serait fixée autour de 55 millions d'euros. Araújo portera le numéro 33 sur le maillot de Liverpool FC. À 27 ans, l'ancien joueur de Boston River est arrivé donc en Catalogne en 2019. Il n'était plus en odeur de sainteté au Barça, notamment après ses expulsions en Ligue des Champions face au PSG en 2024 et contre Chelsea la saison dernière. Présent à la Coupe du Monde avec la Céleste, il n'a pas disputé de match en raison d'une blessure au mollet. À Liverpool, Araújo espère relancer sa carrière et retrouver toute sa solidité défensive. Et puis on termine par cette autre info de la soirée. L'AC Milan se sépare de Youssouf Fofana. Le milieu de terrain français ne fait plus partie du projet Rossonero pour la nouvelle saison. Arrivé en provenance de Monaco à l'été 2024, Fofana a été informé par le club qu'il devait se trouver une nouvelle destination. Milan travaille déjà à lui trouver une porte de sortie dans les prochaines semaines. Le joueur, lui, attend désormais une proposition concrète pour définir son avenir et tourner la page milanaise. C'est terminé.
0: Voilà, un grand merci à Tierno Diallo. Il a signé donc la page de sport de ce 19h, de ce 22h. La suite dans un instant.
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0: Voilà notre invité, Modou Konté. Et nous sommes sur la journée africaine de l'état civil célébrée ce jour. Le directeur des affaires juridiques et du partenariat à l'Agence nationale de l'état civil annonce que 74% des centres d'état sont à ce jour digitalisés dans le cadre du programme NECAL. Cela donc a permis de lutter en grande partie contre la fraude. Momodou Konté qui répond ici aux questions de Momodou Tchor.
9: Monsieur Mamoudou Konté, bonjour.
10: Bonjour.
9: Quand on parle de journée africaine de l'état civil, est-ce à dire que c'est un problème foncièrement africain?
10: Quand on parle de journée africaine, ça veut dire que c'est une question qui trouve son importance dans les plus hautes instances régionales ou sous-régionales. L'état civil est universel et transversal, qui préoccupe tous les états du monde, qui a ses ramifications avec la migration, avec la sécurité des états et tout. Et c'est pourquoi au niveau africain, vraiment, on célèbre chaque 10 août la journée africaine de l'état civil.
9: On parle de journée africaine de l'état civil, pourquoi pas de journée européenne, et ça veut dire que ça ne se pose pas en Europe et que ça se pose en Afrique.
10: La question de l'état civil est beaucoup plus maîtrisée dans les pays européens que ceux africains. Les statistiques même le montrent qu'il y a beaucoup d'enfants qui ne sont pas enregistrés, des milliers et des milliers, parce que nous n'avons pas encore un système robuste qui permet vraiment de favoriser l'enregistrement systématique. Tel est le cas aujourd'hui dans les pays européens, tout enfant né est directement enregistré.
9: Le Sénégal a mis en place le programme NECAL pour régler l'état civil. En quoi consiste-t-il?
10: C'est un programme de modernisation du système de l'état civil. Donc c'est un programme qui a été mis en œuvre depuis 2022 avec l'appui de l'Union européenne. Donc c'est un programme qui permet vraiment de révolutionner l'état civil dans son ensemble en apportant des outils nouveaux, en tendant plus vers la sécurisation des données et aussi vers la souveraineté même des données. Parce que ça permet de digitaliser, ça permet vraiment que le Sénégal puisse avoir ses propres bases de données, que le Sénégal puisse loger même ses bases de données et que nous avons aujourd'hui avec l'état civil un système qui est là depuis l'époque coloniale, même on l'a hérité ainsi. Maintenant, il fallait une modernisation. Nous sommes toujours dans l'ère numérique surtout. Donc, voir comment adapter l'état civil à l'ère numérique. Et c'est ça le rôle quand même du programme NECAL, vraiment, qui a connu des avancées très significatives dans le domaine de l'état civil.
9: Où en êtes-vous dans sa mise en œuvre?
10: On a terminé sa première phase. C'était 2022-2025 à son prolongement. Donc, ça nous a permis quand même de digitaliser beaucoup de centres d'état civil, de créer un registre national de l'état civil où est logé tous les actes d'état civil qui sont numérisés et indexés. Ça nous a permis aussi de former tous les acteurs, que ce soit les agents, les officiers, les proposés à l'archivage. Et même aussi sur cet aspect-là, on a pu appuyer beaucoup de communes sur le plan d'archivage. Et mieux encore, que ce soit les officiers d'état civil, les chefs de village, les délégués, les acteurs judiciaires. Et on a même construit aussi des centres secondaires qui vont permettre de faciliter l'accessibilité des populations à l'état civil dans les zones notamment très éloignées. Donc, on a terminé la première phase et on a déjà entamé pour la deuxième phase dans sa formulation. Et Inch'Allah, bientôt avec le financement des partenaires, on espère qu'on va dérouler cette deuxième phase.
9: Combien de centres d'état civil ont été digitalisés à ce jour? Et est-ce que la digitalisation permet de venir à bout du problème de la fraude de l'état civil?
10: Je dirais ça pourrait réduire, mais pas quand même venir à bout. Aujourd'hui, pratiquement, nous sommes à 74% de centres couverts par la digitalisation. Donc, sur les 630 centres que compte le Sénégal, nous sommes à 427 centres qui sont déjà déployés avec le logiciel de gestion des faits d'état civil. Donc, la digitalisation en elle-même ne permet pas vraiment de résoudre définitivement les problèmes de l'état civil, mais ça peut beaucoup contribuer quand même, notamment en automatisant les processus. Donc, nous avons construit aujourd'hui avec la fraude documentaire qui est liée à plusieurs facteurs, notamment le problème des documents qui ne sont pas sécurisés. Aujourd'hui, si vous voyez les imprimés, bien les actes qu'on utilise sont faciles à avoir. On peut même se le procurer dans le marché, que ce soit les cachets et autres. Mais si nous avons aujourd'hui les outils digitaux quand même, on peut sécuriser maximum le système dans la mesure possible.
9: Monsieur Mamadou Konté, je vous remercie.
10: C'est moi qui vous remercie.
0: Voilà, le grand merci à Mamadou Thior. C'est Télémor FM, cette édition avec la technique Matar Sarr, Ngagne Diop, Doroba, CDM Ousmane Diop, production montage Ousmane Marianne Diaymal, la réalisation et coordination de cette édition Khalifa Koulibaly, Papa Malick Ndaw, Elisabeth Agnessar, devant le micro Awo Diop Gueye, merci de votre fidélité à la RTS, la rédaction revient à 0h.

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3: Des milliers et des milliers vendus dans les marchés, les boutiques du coin, les événements populaires, quels qu'ils soient, les routes et autoroutes à l'occasion d'embouteillages. Les sachets d'eau en plastique font partie du quotidien du Sénégalais lambda, certainement parce qu'ils sont accessibles et à portée de bourse, 50 francs seulement. CFA, pour étancher sa soif, pas grand-chose à dire jusque-là. Sauf que... Et c'est un énorme bémol, sauf que la qualité de cette eau en sachet plastique-là, cette eau, elle est sérieusement remise en question par deux études effectuées en 2021 d'abord et plus récemment encore. Cette dernière, justement, vous l'avez menée, professeur Malik Mbeng, bonjour.
4: Bonjour, M. Mbotche.
3: Vous êtes maître de conférence à l'école supérieure polytechnique de l'université Cheikh Anta Diop de Dakar, chef du département de génie chimique et biologie appliquée. Pour condenser, professeur, on peut dire biochimiste et microbiologiste.
4: Effectivement.
3: Professeur, vous allez nous accompagner durant toute cette émission. Vous êtes bien placé donc pour mener une telle étude sur laquelle vous allez revenir le long donc de cette émission. Une étude scientifique qui met en lumière un certain nombre de risques sanitaires liés à la consommation de l'eau en sachet plastique. Pas toutes les marques bien sûr, mais la grande majorité commercialisée un peu partout au Sénégal. Bala Diop, secrétaire général du collectif des acteurs de l'eau filtrée au Sénégal, a ses réserves que nous suivrons, bien sûr, dans cette émission. Dans le Sénégal, mon pied, la route sur Radio Sénégal et sur les supports digitaux de la RTS Technique, Séni Diop, André Noël Tiandoum, Céline Noël Diop, devant ce micro, Demba Malik Mbotch, bien le bonjour.

0: Alicia Préra, bonjour.
1: Bonjour Demba Malik Mbouch.
0: Vous êtes allé fouiller, vous nous avez rapporté ce que vous avez constaté sur le terrain. Pourquoi les Sénégalais consomment-ils autant cette eau en sachet et en plastique? Dans quelles conditions d'hygiène les usines opèrent-elles? Sont-elles toutes en règle? Le grand reportage que nous suivons.
1: 11 heures dans cette fabrique de sachets d'eau en plastique, sise à Guédouaille dans la banlieue de Dakar. À l'intérieur, deux grosses machines à filtre d'eau se dressent devant trois employés, dont deux mineurs qui se tuent à la tâche. À côté, un réservoir rempli. Une multitude de sachets déjà remplis sont à même le sol. Pour passer, il faut se frayer un chemin. À ce décor, s'ajoute un manque d'hygiène et une méconnaissance grave de règles. Le propriétaire ne veut aborder le sujet. Après la fabrication, place à l'approvisionnement. Dans les marchés, gares, places publiques, carrefours et autres, les sachets d'eau fraîche en vente sont bien visibles. À la devanture des boutiques, des paquets de sachets superposés trônent. Beaucoup ne jurent que par cette eau pour étancher leur soif.
2: Je ne bois que de l'eau en sachet tous les jours.
3: Oui, je suis habitué, oui, de prendre les sachets d'eau.
4: Bah, on le consomme tous les jours. Bah, nous achetons deux ou trois paquets, quatre par jour. Quoi.
1: Si certains vérifient les dates de péremption des emballages, pour d'autres, par contre, c'est le cadet de leurs soucis.
5: Bon, les sachets, nous, on les achète tous les jours dans la boutique. Mais pour dire vrai, bon, on ne vérifie pas les dates. Wow, on consomme chaque jour, mais on ne vérifie pas les dates.
1: Est-ce que vous vérifiez les dates de péremption sur les sachets d'eau?
6: Non, je n'ai pas l'habitude de vérifier les dates. Souvent, j'essaie seulement à boire, je bois, après je jette les sachets comme ça.
5: Mais je n'ai jamais vérifié les dates, pour dire vrai.
1: La popularité de ces sachets d'eau ne rassure pas, malgré tout, certains consommateurs.
7: Non, je ne consomme pas ces sachets d'eau.
1: Pourquoi?
7: Parce que je n'ai pas confiance. Il y a trop de rumeurs concernant ces sachets d'eau.
1: La vente des sachets d'eau populaires sur le marché, est-ce que ça vous rassure?
8: Ah non, pas du tout, ça ne me rassure pas. Ils les exposent sous le soleil. Moi, d'un, je ne l'achète pas. Je ne sais pas d'où est-ce qu'ils épuisent l'eau.
1: La qualité ne vous rassure pas?
8: Non, pas du tout. Ça ne me rassure pas, cause pour laquelle je ne m'y engage pas pour la boire.
9: Non, je ne le consomme pas. Parce
1: pourquoi?
9: Que sûr, parce que je ne sais pas où on l'a fabriqué. En plus, ce que je vois dans la rue, là, ce n'est pas sûr. Tout le monde vend de l'eau.
1: Alerté. Le service d'hygiène de Dakar a inspecté plusieurs usines clandestines de fabrication. Capitaine Idrissa Ndiaye fait le constat.
10: Concernant la problématique des eaux en sachet vendues un peu partout dans le Sénégal en général et plus particulièrement au niveau de la région de Dakar, il faudra rappeler que le ministre en charge du commerce avait vraiment demandé à certains segments de l'administration, aussi bien la police, d'ailleurs, qui ont eu à démanteler beaucoup d'unités de sachets d'eau, aussi bien la gendarmerie, le service du commerce en tant que tel, et le service d'hygiène, vraiment d'apporter leur concours dans le cadre de l'identification de ces unités de production d'eau en sachet. Mais il faudra un peu rappeler que le problème qui se pose, c'est surtout après l'année 2020, parce que vous n'êtes pas censé savoir qu'il y a un décret qui est sorti donc juste en 2020, le décret 2020-04, et vraiment qui interdisait l'usage des eaux, des sachets plastiques dans le cadre du conditionnement de l'eau de boisson. Et à cette époque, l'État avait demandé à ces unités qui avaient vraiment investi aussi beaucoup d'argent dans le cadre de ces activités, de passer de la production d'eau en sachet vers des eaux en bouteille. Mais force est de constater qu'après 2020, il y a beaucoup d'unités de production de sachets d'eau qui sont restées à l'état. Et on a compté dans les années 2020 pratiquement 2000 unités qui pullurifaient à travers le Sénégal. Malheureusement, entre-temps, il y a beaucoup d'unités qui ont été mise en place, malheureusement, qui ne pouvaient pas avoir ce qu'on appelle l'autorisation FRA. Parce que cette autorisation, avec ce décret-là, l'État ne donne plus ces genres d'autorisation. Donc, c'est ce qui sont en activité depuis 2020. Ils continuent à avoir leurs autorisations FRA. Malheureusement, ceux qui viennent, en tout cas après 2020, ne pouvaient pas avoir ce document du ministère en charge du commerce. Donc, ce qui fait que sur le marché, nous avons trois catégories d'unités de production d'eau en sachet. Nous avons les unités qui ont déjà leurs autorisations, comme je l'ai dit tout à l'heure, depuis 2020. Nous avons des unités, en tout cas, qui ont été créées après 2020, malheureusement, qui fonctionnent dans la clandestinité parce qu'elles ne peuvent pas disposer d'autorisation FRA. Et à côté, nous avons un autre cas de figure, c'est-à-dire des unités qui ont carrément falsifié ou bien utilisé, en tout cas, d'autres autorisations FRA pour créer d'autres unités dans un lieu qui n'était pas au départ le lieu avec le papier qui a été délivré.
1: Outre l'absence des normes d'hygiène dans certaines fabriques, la provenance des produits inquiète le service d'hygiène.
10: D'identifier ces unités-là, surtout les unités clandestines, et d'arrêter vraiment leur production d'eau en sachet. Donc la raison, je pense que tout le monde la connaît. Parce que il y a des chercheurs de l'Université de Dakar qui ont fait des analyses, mais les analyses concentrées surtout sur l'aspect microbiologique. Et effectivement, ils ont retrouvé dans certains échantillons que l'eau avait une contamination sur le plan microbiologique. Il faut d'ailleurs rappeler que ces mêmes études ont été réalisées en 2021, pratiquement avec les mêmes conclusions. Donc maintenant, comme il y a un aspect lié, en tout cas à la santé publique, le service d'hygiène à travers le médecin colonel Maodo Malick Diop et sur instruction même du ministère de la Santé et de l'Action sociale, nous avons déroulé vraiment des séries d'activités, d'abord pour essayer de voir dans quelles conditions évoluent ces unités d'eau associées, qu'elles soient des unités qui ont leur autorisation administrative, mais mieux de voir également les unités clandestines qui ont émergé un peu partout à travers le Sénégal. Donc,

0: par l'université Cheikh Anta Diop de Dakar, nous avons mis en pratique la deuxième phase de cette opération Foufi, mais qui ciblait prioritairement les unités de production d'eau, comme je l'ai dit tout à l'heure, voir dans quelles conditions ces unités font en tout cas leurs activités, et en même temps voir au niveau des boutiques, des lieux de vente de denrées alimentaires, les aménagements qu'ils ont eu à faire à même le soleil. Parce que, comme on le disait parfois aux eaux en bouteille, la chaleur, en tout cas les rayons ultraviolets, ne font pas bon ménage avec le plastique.
1: Une étude de l'UCAD a alerté les autorités lors d'une journée scientifique sur la sécurité sanitaire des aliments. Sur un échantillon de 100 sachets de différentes marques passés à la loupe des microbiologistes de l'École supérieure polytechnique, seuls 4% sont réellement propres à la consommation, selon les résultats de l'étude. Piqué au vif, le collectif des acteurs de l'eau filtrée au Sénégal, CAES, monte au créneau. Le responsable du collectif bat en brèche les résultats de cette étude, Balle Diop.
2: Le CAES rejette cette étude. Le CAES ne donnera aucun crédit à cette prétendue étude tant que les rapports ne seront pas publiés, rapports accompagnés par la liste donc des échantillons qui ont été prélevés ainsi que les analyses qui ont été effectuées. Tant que ces rapports-là ne seront pas disponibles, nous n'accorderons pas du tout de crédit à cette étude-là. Autrement, nous continuerons de croire que ce sont de simples rumeurs qui sont malveillantes, est impropre, même dans le choix du lexique. Mais quand même, il faut le reconnaître que ces rumeurs ont été savamment dissimulées dans le choix du lieu et de l'événement. Parce qu'il s'agit ici de l'UCAD, de l'Université Cheikh Anta Diop, qui se trouve être l'une des plus grandes universités en Afrique. Et dans quelle occasion? Donc, à l'occasion donc des journées portes ouvertes scientifiques qui sont dédiées à la sécurité alimentaire. Ce dont il était ici question, c'était de profiter de la crédibilité qui est accordée à ce lieu, mais aussi aux acteurs qui évoluent. Ils ont voulu jeter l'opprobre sur l'industrie de l'eau en sachet, en créant ainsi donc une sorte, disons, de psychose dans le marché. Alors une peur qui pourra alors profiter à une certaine concurrence qui peine vraiment à trouver des parts de marché. Mais heureusement que Dieu fait bien les choses, car 48 heures après ces colportages, le service d'hygiène a procédé en direct à la télévision, ça tout le monde l'a vu, à des analyses de certaines unités de production à Dakar. Et les résultats de ces analyses ont été sans appel. Des eaux qui répondaient parfaitement aux normes de qualité et d'hygiène sont servies donc à la population donc avec ces sachets d'eau-là. Rien que ces faits-là, qui proviennent donc des travaux des services d'hygiène, devaient suffire donc à enterrer définitivement ces rumeurs.
1: Les populations demandent aux autorités de renforcer le contrôle des sachets d'eau vendus sur le marché.
3: On demande à l'État de prendre ses responsabilités sur ce genre de faits, de prendre des mesures. C'est une question de santé publique.
4: L'État a le devoir de veiller à sa population, mais de prendre des mesures, parce que la santé publique, ça devrait être une chose qui les concerne en premier. Bon, ils devraient prendre des mesures adéquates pour veiller à ça, quoi. Parce qu'il y a trop de sachets. En plus, comme vous dites, s'il y a 4% qui sont fiables, ça représente un danger public. Parce que si ça continue comme ça, personne n'est épargné.
5: Insister sur le contrôle, l'hygiène, voir ce qu'on achète. Parce que les gens vendent, ça leur importe peu. L'essentiel, c'est juste de vendre le produit, même si ce n'est pas bon. Il faut que les gens insistent sur le contrôle.
1: Une situation qui interpelle le ministère du Commerce et de l'Industrie, malheureusement. Toutes nos tentatives de faire réagir un de ses responsables sont restées vaines. Vente de sachets d'eau en plastique, un business très prisé dans le secteur informel. Cependant, la qualité dans la production laisse à désirer.
6: Professeur Malik Mbeng, dans ce reportage, on a entendu un acteur parler, qualifier en tout cas votre étude de rumeur, d'une étude peut-être financée par une certaine concurrence. Jurez-vous?
7: Merci beaucoup donc, M. Mbouch, de m'avoir donné la parole. Donc, je vais tout d'abord commencer par remercier les autorités de l'UCAD, donc le directeur de l'École supérieure polytechnique, et aussi donc les collaborateurs avec qui donc cette étude a été réalisée tout d'abord. Maintenant, permettez-moi donc pour répondre donc à cette question, de dire que moi, je ne suis pas là pour répondre donc à ces rumeurs.
6: Juste
7: parce que je vais quand même apporter des clarifications. Moi, je suis là pour apporter des clarifications. parce qu'il faut savoir que

0: comme vous l'aviez dit, entre autres, dans le reportage, il y a eu des études qui ont été faites déjà en 2021.
1: Et en 2026.
0: Et en 26, nous avons réalisé cette étude-là. Donc, j'ai revenu donc, sur le contexte de l'étude. Donc, cette étude a été réalisée. Donc,
1: nous y reviendrons. Donc, en résumé, c'est strictement scientifique.
0: Oui. Oui. C'est strictement scientifique. Nous ne visons personne. Nous avons, et je veux dire que moi, je suis enseignant-chercheur donc, en microbiologie et biochimie, et que même chaque année, avec nos étudiants, nous réalisons des travaux pratiques dans ce sens-là, pour un petit peu voir la qualité. Et nous ne ciblons pas une marque X ou une marque Y. Et quand même nous faisons ces analyses-là, pour ne pas que les étudiants sachent que c'est telle marque ou telle marque, nous réalisons un anonymat. Pour juste que les étudiants puissent visualiser eux-mêmes les résultats. Voilà, c'est ça que je voulais d'abord apporter avant de revenir sur la suite.
1: C'est la méthodologie. Alicia Préra, les autorités en charge du commerce interpellées donc dans votre reportage. Alors, on entend des Dakarois qui doutent de la qualité de cette eau, mais qui continuent d'en consommer quand même. Le pourquoi du comment?
2: Tout d'abord, je tiens à dire un grand bonjour à professeur Malick Meng et aux auditeurs de Radio Sénégal. Dembo Malick Mbodje, pour revenir à votre question, ce grand reportage vient de montrer l'importance que ces sachets d'eau accompagnent le quotidien des milliers de Sénégalais grâce à leur accessibilité. Parce que vous savez, à 50 francs l'unité, on peut dire que le sachet répond à une réalité économique.
1: On peut l'avoir partout.
2: Oui, on peut l'avoir partout. D'ailleurs, des quantités de sachets vides finissent dans la rue. Dans les marchés, les gares routières et autres, certains disparaissent dans le sable, d'autres sont omniprésents dans les habitations. Dembo, cela prouve que ces sachets permettent à de nombreux Sénégalais de se désaltérer rapidement, sans trop dépenser, surtout en cette période de forte chaleur. Même si la qualité ne rassure pas certains consommateurs, vous les avez bien entendu dans le grand reportage. C'est aussi un business très prisé dans le secteur informel, comme je l'ai dit, où l'on note également des milliers de personnes qui en font leur gagne-pain. Mais malheureusement, cette consommation massive soulève aujourd'hui de nouvelles interrogations. Et pour justifier cela, je tiens à rappeler que la police sénégalaise avait démantelé 12 sites clandestins de production de ces sachets d'eau en périphérie de Dakar en mai dernier.
1: Oui. Et justement, cette unité que vous avez visitée en banlieue, est-ce vraiment une usine ou dédiée, ou en tout cas est-elle aux normes selon vous?
2: Bien sûr que c'est une usine. C'est une usine dans une maison habitée. Et je peux dire que l'insalubrité qui règne dans certaines fabriques est une réalité. Est une réalité des Momalik. Parce que vous savez, et dans cette
1: les toilettes, il y a tout
2: à l'intérieur. Et cette usine où nous avons fait une immersion est une parfaite illustration. Vous savez, déjà l'entrée n'inspire pas la confiance. Ils se sont installés au bord de la route. À côté, une accumulation de déchets, des eaux qui ruissellent, des fosses septiques, voire des caniveaux. Et sans oublier, Dembo Malick, les infrastructures de filtration inadéquates, surtout le manque d'hygiène, l'absence de protocole de désinfection. D'ailleurs, on a trouvé des mouches s'amoncelaient sur les sachets déjà prêts, et surtout le manque d'équipement de protection pour les employés.
1: Alors, nous sommes en ligne avec Bala Diop, vous êtes le secrétaire général du collectif des acteurs de l'eau filtrée au Sénégal. Bonjour Bala Diop.
3: Bonjour Monsieur Dembo Malick.
1: Bala Diop, combien d'unités comptez-vous dans votre collectif?
3: En fait, de façon très approximative, nous avions fait une étude donc en 2023. Donc, on tournait autour de 500 unités à peu près, disons 491 précisément unités d'eau en sachet.
1: Alors, il y a ce décret 2020. 04 prohibant l'usage de sachets plastiques pour le conditionnement de l'eau de boisson. Certes, les unités nées avant 2020 sont en principe légales, mais depuis, les unités d'eau en sachets ne cessent de proliférer. Il y a donc quelque part une expansion peut-être mal maîtrisée, pour ne pas dire une clandestinité.
3: Oui, Effectivement, donc on ne peut pas vous contredire sur ce point de vue-là précis, parce que comme vous l'avez dit, la loi du 10 janvier donc 2020 interdisant donc l'emballage donc d'un certain nombre de produits alimentaires donc dans du plastique est intervenue, alors que vraiment donc il y avait un besoin, disons en termes disons d'investissement au Sénégal, qui faisait que il existait très peu de niches dans lesquelles donc les gens pouvaient investir. Je puis dire que avec l'apparition donc de cette loi, les gens se sont rendus compte qu'il y avait la nécessité alors de continuer à investir, mais aussi la nécessité donc de pouvoir fournir les populations sénégalaises donc en termes disons d'eau potable. Les gens se sont engouffrés donc dans cette brèche donc d'interdiction de la loi là pour pouvoir donc installer des unités que l'on appelle aujourd'hui des unités clandestines. Ma foi, c'est des unités qui sont nombreuses actuellement. On ne peut même pas quantifier, mais depuis un bon bout de temps, nous les.
1: Mais alors que fait le CAES pour combattre cela, ce phénomène?
3: Justement, c'est ce que j'étais en train de dire. Nous les acteurs donc qui sommes dans ce secteur-là, ainsi que les autorités sénégalaises, ça fait un bon bout de temps que nous nous déployons sur le terrain donc pour débusquer ces unités dites clandestines, donc au besoin donc les dénoncer auprès donc des autorités sénégalaises, donc eux qui détiennent ou elles qui détiennent donc la légitimité donc de la sanction, qu'ils puissent faire le nécessaire. Si vous vous rappelez, il y a très peu de temps, il y a beaucoup de dossiers donc, qui sont au niveau de la justice et qui sont traités au niveau de la justice et qui concernent justement donc, ces unités dites clandestines.
1: Et c'est de bonne guerre. Hein? Diop, nous vous retrouvons dans le dans la version Wolof. Hein?
2: Demba, si vous permettez, s'il vous plaît, j'ai une
1: merci.
2: Question.
1: Oui, une question de Alicia Préra.
3: Oui.
2: Monsieur Balé Diop, bonjour.
3: Bonjour Alicia.
2: En effet, j'ai une question pour vous. Puisque vous réfutez les résultats de cette étude, est-ce que vous disposiez de laboratoire de contrôle pour surveiller la qualité de l'eau?
3: En fait, nous, on ne dispose pas de laboratoire. Mais il existe des laboratoires au Sénégal qui sont des laboratoires qui sont agréés. Par exemple, laboratoire de l'Université Cheikh Anta Diop. Le ministère du Commerce, duquel nous dépendons, vous savez, fait traiter l'eau avant de délivrer ce qu'on appelle le FRA, c'est-à-dire l'autorisation qui nous permet d'exploiter notre unité de traitement d'eau. Alors, le ministère du Commerce, comment dirais-je encore, collabore donc avec les laboratoires qui sont au Sénégal donc pour analyser l'eau avant donc de délivrer donc les FRA. Donc, il existe d'autres laboratoires, par exemple, la CNO dispose de laboratoires. Certaines universités disposent de laboratoires. Il existe même une évolution dans ce domaine-là actuellement, parce qu'il existe des kits intelligents donc, qui permettent donc, aux services qui en disposent de pouvoir faire des analyses d'eau sur place. Et ça, nous l'avons vu tout récemment donc, avec les services d'hygiène du Sénégal. Donc, en termes d'analyse et de laboratoire, ce n'est pas cela qui manque au Sénégal. Ça ne manque pas du tout au Sénégal. Les gens font régulièrement donc, des analyses de leur eau afin donc de certifier donc la qualité ainsi que le caractère disons potable pour que les gens pour que les populations puissent en disposer.
1: Merci beaucoup, Balé Diop, et à tantôt pour la version Wolof. La parole aux sachants. Professeur Malick Mbeng, rebonjour.
0: Rebonjour, M. Mbouj.
1: Oui, je rappelle que vous avez dirigé cette étude dont les résultats montrent que l'eau en sachet à plastique présente des risques sanitaires en prime. La quintessence de cette étude à l'attention de ceux qui nous écoutent sur les 14 chaînes de Radio au Sénégal et qui nous regardent et celles et ceux qui nous regardent en temps réel sur Facebook.
0: Merci beaucoup encore, donc, M. Mbouj. Voilà, donc, pour revenir donc, sur cette étude-là, il faut savoir que c'est une étude qui a été réalisée donc entre août-septembre 2025, donc de l'année dernière. Et donc, un échantillonnage a été fait entre Dakar et Mbour. Et donc, je rappelle que cet échantillonnage-là a été fait de façon aléatoire. Donc, 100 échantillons de 50 marques différentes ont été donc collectés, donc achetés un peu partout, et ensuite acheminés au laboratoire

0: selon donc les conditions requises. Ensuite, l'analyse a été faite pour rechercher donc quelques germes. Donc il est utile de faire un rappel. Parce que nous avons ce qu'on appelle les germes qui sont de la FAMT, c'est-à-dire la flore aérobie mésophile totale. Cette flore-là, c'est la flore de notre environnement immédiat, qui n'est pas pathogène en soi, parce que c'est la flore que nous respirons. Si elle était pathogène, on allait être tout le temps malade. Donc cette flore n'est pas pathogène.
1: En France, c'est facile,
0: voilà.
1: Ça veut dire?
0: Ça veut dire qu'il y a des germes qui nous entourent. Il faut savoir que nous sommes entourés de micro-organismes. L'air ambiant est chargé en micro-organismes. Nous avons des micro-organismes commensaux de la peau. Nous avons des micro-organismes dans la flore buccale, etc. Mais il y a des germes qui sont pathogènes et il y a des germes qui ne sont pas pathogènes. Il y a aussi des germes qui sont dits indicateurs, c'est-à-dire que ce sont des germes qui, s'ils sont présents, indiquent une mauvaise hygiène. Donc l'étude s'est voulu donc faire de façon restreinte, tout d'abord, la flore aérobie mésophile totale, qui est la flore qui n'est pas pathogène. Cependant, si cette flore est présente de façon excessive, c'est le signe d'une mauvaise hygiène. Je m'explique. Si aujourd'hui, vous posez ici deux verres d'eau et que vous touchez le sol avec votre main et que vous trempez votre main dans le verre de droite, à l'œil nu, si on ne vous le dit pas, vous n'allez pas être capable de dire que dans ce verre d'eau-là, on a mis une main qui contenait un peu de poussière, n'est-ce pas? Mais à l'analyse, ça va se révéler que le verre où il y a eu un peu de poussière va contenir un nombre de germes trop élevé. Donc ça, c'est le signe d'une mauvaise hygiène. Donc c'est pourquoi cette flore-là, elle est recherchée, parce que ça permet d'évaluer un petit peu l'hygiène d'un produit, que ce soit alimentaire ou que ce soit l'eau. Ensuite, nous avons deux autres flores que nous avons recherchées, à savoir tout d'abord les coliformes fécaux. Fécaux, c'est en relation avec fécal. Les coliformes fécaux, ce sont des entérobactéries. Ce sont des bactéries qui vivent naturellement dans les intestins, des animaux à sang chaud, et que leur présence témoigne forcément d'une mauvaise hygiène.
1: Des bactéries qui vivent aussi chez l'homme.
0: Voilà, chez l'homme, naturellement. Donc, quand il y a un défaut d'hygiène, nous pouvons, donc ces germes-là, on les recherche parce que ce sont des indicateurs d'hygiène.
1: Si je comprends bien, donc cette cohabitation entre la fabrication, en tout cas la mise en sachet, et les fosses septiques, c'est ça?
0: Oui, ça veut dire qu'il y a un défaut d'hygiène. Maintenant, le truc, ça peut provenir d'un opérateur qui ne sait pas bien laver les mains, d'un opérateur donc, qui ne respecte pas ce qu'on appelle les BPH, les bonnes pratiques d'hygiène. C'est pourquoi, quand vous allez donc, des fois dans certaines entreprises qui respectent les normes, il y a ce qu'on appelle les bonnes pratiques d'hygiène. Même le robinet avec lequel nous devons nous laver les mains, nous ne devons pas le toucher. Parce que si vous le touchez, avant de vous laver les mains, vous salissez le robinet.
2: Oui.
0: Donc il y a même le système de robinet à pédale pour ne pas toucher le truc. Et les distributeurs automatiques de savon, tout ça, c'est dans les normes qualité. Oui. Donc, c'est pourquoi l'on dit que ces germes-là sont recherchés pour voir est-ce que l'eau analysée est de bonne qualité hygiénique ou pas. Ensuite, nous avons aussi les streptocoques fécaux, qui sont aussi des germes fécaux. Et eux, on les recherche aussi parce qu'ils peuvent résister à la chloration. Donc, leur présence témoigne encore d'une mauvaise hygiène. Vous voyez, et que dans les germes donc, qui ne sont pas pathogènes, nous pouvons trouver des fois des pathogènes qu'on appelle des pathogènes opportunistes. Et les pathogènes opportunistes peuvent être dangereux si il y a une personne qui boit cette eau-là et que cette personne-là soit un sujet à risque. Parce que nous avons aussi des catégories de personnes qui sont dites des sujets à risque. Je vais les citer. Nous avons tout d'abord les nourrissons. Pourquoi les nourrissons sont des sujets à risque? Parce que les nourrissons, ils ont fragiles. Un système immunitaire qui est immature. Donc ce sont des sujets à risque. C'est pourquoi quand on prépare le biberon du bébé, on chauffe l'eau. C'est pour justement éviter que ces pathogènes opportunistes-là aient raison du bébé. Deuxième catégorie de personnes.
1: Donc, il serait recommandé de donner de cette eau à un nourrisson.
0: C'est recommandé. Parce que
1: c'est décommandé.
0: C'est décommandé.
2: C'est décommandé.
0: Oui, c'est commandé. Oui, parce qu'un nourrisson est un sujet à risque. Et deuxième catégorie de sujets à risque, ce sont ce qu'on appelle les sujets immunodéprimés. Des sujets qui reviennent de maladies. ou bien qui traînent une maladie, ils ont un système immunitaire qui est affaibli. Et la troisième catégorie de sujets à risque, ce sont les personnes âgées, parce qu'ils ont un système immunitaire qui est fatigué. Donc, vous voyez que ces pathogènes opportunistes peuvent causer des problèmes à ces gens-là. Mais si un individu est bien portant, il peut avoir affaire à ces pathogènes-là sans autant que ça l'affecte globalement. Vous voyez, donc c'est pourquoi nous avons donc recherché ces germes-là. Ensuite, à l'issue de l'étude, ce qui est ressorti, c'est que nous avons comparé par rapport aux normes OMS. Et globalement, pour résumer, 2% sont satisfaisants, c'est-à-dire qu'ils respectent la norme. Maintenant, il y a autre 2%.
1: 2% de ces marques d'eau.
0: De ces, dans les 100 échantillons analysés. Les 2% sont satisfaisants, c'est-à-dire qu'ont un norme de germes qui est inférieur à la norme. Parce que les germes qui sont des germes test d'hygiène, la norme OMS dit, c'est absence. Quand c'est absence, ça veut dire que là, nous sommes dans ce qu'on appelle le plan à deux classes. Présence, le produit est considéré comme étant corrompu, c'est-à-dire que impropre à la consommation. Absence, le produit était considéré comme conforme. Ça veut dire que dans l'eau, comme l'eau, on n'a pas besoin de chauffer forcément l'eau pour la boire, ne subit aucun traitement, la norme dit que les germes, la FAMT, peut être présente à une certaine limite. En revanche, les germes fécaux, la norme dit absence. À partir du moment où vous trouvez des traces de germes fécaux, le produit-là est déclaré impropre à la consommation. Mais ça ne veut pas forcément dire que c'est toxique. Loin de là. Voilà. Mais vis-à-vis de la norme, il y a des réponses. Et c'est ce que l'étude a voulu montrer. 2% satisfaisant. Maintenant, autres 2% qui sont acceptables. C'est-à-dire que quand on fait l'analyse, il y a ce qu'on appelle le seuil maximum. Le seuil maximum, c'est 10 fois la norme quand nous avons travaillé en utilisant ce qu'on appelle un milieu solide. Donc ça, c'est un terme un peu technique. Donc 10 fois la norme, si le nombre de germes trouvés par millilitre est inférieur à 10 fois la norme, on dit que le produit est tout de même acceptable.
1: En France, c'est facile, si vous
0: plaît. Ça veut dire que, justement, ce produit-là est quand même consommable, il n'y a pas de problème. Mais ça dépasse quand même la norme. Et il y a maintenant les échantillons qui, eux, ont dépassé ce qu'on appelle le seuil max, le seuil qu'on appelle le seuil limite d'acceptabilité, qui est 10 fois la norme. Si maintenant, le nombre de germes trouvés se situe maintenant, après ce grand thème-là qui est 10 fois la norme, on dit que l'échantillon-là est considéré comme étant inacceptable. Mais inacceptable ne veut pas dire encore toxique. Ça veut dire que...
1: Mais impropre, peut, impropre. La consommation.
0: Voilà, ça peut, présente...
1: Des risques.
0: Voilà, c'est, non, il y a d'abord... C'est inacceptable. C'est-à-dire que on ne doit pas le commercialiser déjà. Voilà, mais ça peut ne pas présenter de risques. Mais l'autre maintenant, c'est quand c'est corrompu. Corrompu, ça veut dire qu'il y a présence de germes fécaux et que cette présence de germes fécaux-là peut corrélativement aussi indiquer la présence de virus ou de parasites, ou bien en tout cas de germes qui peuvent donner des maladies, des gastro-entérites. Il peut y avoir aussi des parasites.
1: Justement, je sais que vous n'êtes pas spécialiste en santé, mais sur le plan sanitaire, quels sont les risques que ça pose?
0: Les risques en général, ça dit que s'il y a des parasites des fois, ça peut causer, par exemple, il y a Gardia, comment dire, intestinalis, qui peut donner donc
1: des
0: diarrhées. Et il y a aussi les schistosomes qui peuvent donner la bilharziose. Donc tout ça, c'est des parasites. Voilà. Donc, si on dit que ces échantillons-là sont corrompus, ça veut dire qu'il y a un risque sanitaire élevé. Mais un risque sanitaire élevé ne veut pas dire forcément que ça va créer un danger. Mais c'est déconseillé de consommer ces produits-là. Et aussi, les acteurs, ils doivent faire des analyses. Parce que quand on fait une production, il peut y avoir un accident au cours de la production. Est-ce que les gens-là, comme l'a signalé le reportage, si les gens qui s'activent, qui sont les opérateurs, ne respectent pas les bonnes pratiques d'hygiène, ne respectent pas les bonnes pratiques de fabrication, il ne faut pas s'étonner qu'il y ait justement ce genre de germes qui soient présents dans les échantillons analysés. Et aussi, vous l'avez dit tantôt, s'il y a, depuis 2020, il n'y a pas eu d'autorisation FRA délivrée et qu'en 2020, nous avons vu le nombre de marques qui ont proliféré, si ces marques-là n'ont pas d'autorisation FRA, ou bien en tout cas, comme l'a dit le M. Diop du KS, ont peut-être falsifié des FRA, il y a potentiellement des risques que ces échantillons-là ne répondent pas aux normes. L'étude de 2021 est allée dans le même sens que notre étude en termes de placement de pourcentage. Il y avait 83%. Parce que l'étude même de 2021 avait fait une analyse aussi bien physico-chimique que microbiologique. Nous nous sommes arrêtés à l'aspect microbiologique. Parce que l'aspect physico-chimique, quand même, il n'y a pas de souci. Parce que l'aspect physico-chimique, ça concerne les nitrates, ça concerne aussi les chlorures, parce que l'eau ne doit pas être salée, etc. Mais généralement, ces aspects-là sont respectés parce que la majeure partie aussi des opérateurs utilisent l'eau de la ST qui est bonne et qui font une filtration. Mais si le filtre n'est pas changé régulièrement, n'est pas désinfecté, etc., ça peut relarguer des micro-organismes. Oui, donc c'est ça un petit peu. Nous avons fait cette étude-là pour alerter. Ce n'est pas pour attaquer une marque ou une. C'est pourquoi même nous ne publions pas les noms des marques. Mais c'est pour alerter sur les risques sanitaires et qu'il y a un besoin réel de former les opérateurs et d'assainir le milieu.
2: Oui.
0: Parce qu'il ne faut pas oublier que nous sommes universitaires et que un de nos rôles, c'est ce qu'on appelle le service à la communauté. Et cette étude-là rentre dans le cadre du service à la communauté.
3: Et professeur, et pour ces marques qui ne sont pas, au fait, qui sont fiables, mais malheureusement qui sont longuement exposées au soleil, quelles conséquences cela peut entraîner?
1: Avec les rayons UV.
0: Voilà. Donc, il faut dire aussi que le fait que ça soit exposé longtemps au soleil peut créer donc des micro-déchirures qui font que des germes peuvent rentrer dedans avec l'exposition. Et aussi, il peut y avoir une libération des microplastiques. Voilà. Et que les microplastiques, bien que leur danger n'est pas encore réellement, ils nous ont aussi actuellement.
1: Parce qu'en principe, en principe, le plastique et l'eau ne font pas trop bon ménage.
0: Voilà, c'est ça. Donc, on doit pas, normalement, le fait de mettre déjà dans une société plastique, mais surtout aussi le fait que ça soit exposé au soleil, ça présente aussi un danger.
3: Oui. Même si la marque est fiable.
0: Oui, même si la marque est fiable, c'est-à-dire que le fait de laisser les sachets là aussi exposés au soleil, même lui, il a dit tout à l'heure, M. Diop, c'est pas normal. Voilà.
1: Alors, recommandation, qu'est-ce que cette étude, l'étude que vous avez dirigée, recommande?
0: Voilà, cette étude, c'était donc en gros pour faire une sensibilisation. Mais encore une fois, pas pour, attaquer le type. Parce que,
1: pas pour dénigrer.
0: Voilà, pas dénigrer. Parce que aussi, il faut dire aussi que, et ça c'est hyper important, c'est qu'un échantillon, une marque peut aujourd'hui être analysée et ne pas répondre aux normes. Et demain être analysée et répondre aux normes. Parce que si, lors de cette production-là, il y a eu un non-respect des bonnes pratiques d'hygiène et qu'après, la production d'après, les bonnes pratiques ont été respectées, donc il peut y avoir une. C'est pourquoi nous ne pouvons pas dire, parce que si nous disons que telle marque a des problèmes, nous, on peut faire tomber cette marque-là. Et ce n'est pas notre rôle. Nous sommes là juste pour alerter. Pour dire qu'il y a besoin que les autorités prennent ce sujet-là au sérieux pour qu'on puisse assainir les milieux, travailler dans le sens de former les acteurs à ce qu'on appelle les bonnes pratiques d'hygiène et aussi les bonnes pratiques de fabrication. Parce que cela va de soi, il faut que consommer des produits de bonne qualité pour être en bonne santé.
1: Et ne pas produire ça dans des maisons habitées à côté.
3: Et professeur, dans ce cas également, puisque vous sensibilisez les populations, mais comment discerner le faux, le vrai du faux?
0: Bon, il me sera très difficile de répondre à cette question.
3: Puisque vous ne voulez pas, vous avez dit sur les 100, échantillons, seuls 4% sont fiables. Mais comment est-ce qu'on peut discerner cela?
0: Même, je veux dire que ça va être extrêmement difficile, même à l'œil nu.
1: C'est pas à l'œil nu.
0: Et aussi, comme je vous ai dit tantôt, une marque aujourd'hui peut être analysée, ne pas répondre à la norme.
3: Oui.
0: Et une semaine après, vous prenez la même marque et que ça répond aux normes. Donc ça veut dire que je pense qu'à mon avis, c'est aux autorités. De prendre de temps en temps, de faire comme nous avons fait, c'est-à-dire que de faire des prélèvements, de récupérer quelques échantillons un petit peu dans les marchés de façon aléatoire et de les analyser. Si maintenant, ils se rendent compte qu'une marque, de façon récurrente, présente toujours un danger, c'est-à-dire que ne répond pas aux normes, et donc de saisir les responsables de cette marque-là pour les alerter, pour leur dire que votre marque pose problème. Mais nous ne nous sommes pas en mesure de dire que telle marque, parce que même c'est les mêmes prétentieux de le dire, parce qu'un échantillon, comme je vous ai dit, une marque peut aujourd'hui ne pas répondre à la norme et puis demain répondre à la norme.
1: Malheureusement, Alicia, on a tenté d'avoir les autorités du ministère du commerce et de l'industrie en vain. Mais il appartient aussi, comme vous le dites, aux scientifiques que vous êtes, toute la communauté universitaire et scientifique, de faire beaucoup plus d'études sur ce que nous consommons et de communiquer sur ça.
0: Mm-hmm. Effectivement. D'ailleurs, c'est
1: malheureusement, vous restez dans les laboratoires.
0: Oui, c'est vrai. C'est un reproche qu'on nous fait. Oui. Mais même pour revenir aussi, il y a eu même une étude que nous avons faite en 2024. Mais cette fois-ci, même cette étude-là a été faite sur 130 échantillons d'eau. Mais là, ce n'était pas l'aspect microbiologie, mais c'est en fait l'aspect moléculaire. C'était rechercher les micro-organismes, mais par approche moléculaire. Et par approche moléculaire, il y avait 130 échantillons d'eau. Mais là, ça veut dire que ce n'est pas les bactéries viables qui ont été recherchées, mais c'est l'ADN de ces bactéries-là. Et figurez-vous que l'étude-là, sur 130 échantillons, il y a eu 126 où l'ADN de ces entérobactéries-là, qui sont des bactéries intestinales, a été retrouvé. Soit 96,9%.
1: J'aimerais bien que vous me parliez français et non chinois.
0: Voilà. Maintenant, je vais vous l'expliquer. Donc, c'est pour vous expliquer c'est quoi. Ça veut dire que quand nous avons fait cette analyse-là, cette étude-là, nous avons privilégié donc, l'approche moléculaire. Ça veut dire que l'approche moléculaire, c'est-à-dire que nous ne cherchons pas les bactéries viables. C'est-à-dire que nous faisons la filtration. Ensuite, avec donc, une technique moléculaire, les nouvelles techniques, nous allons rechercher est-ce qu'il y a présence de l'ADN, c'est-à-dire que de ces bactéries-là, de ces entérobactéries-là. Et comme je vous ai dit, c'est-à-dire que ça veut dire que si l'ADN-là est présent, ça veut dire que ces bactéries-là étaient présentes. Maintenant, est-ce qu'elles étaient viables ou pas? Ça, c'est autre chose. Mais c'est pour dire que l'étude-là de 2024 a révélé que sur 130 échantillons, 126 contenaient donc, de l'ADN de ces bactéries. Donc, potentiellement, pouvaient présenter aussi un risque pour la consommation. Oui, donc c'est pour dire que nous sommes quand même en train de faire les études, mais peut-être que nous avons publié plus de résultats allant dans ce sens-là.
1: Mais j'ai une question. En fait, cette eau-là, c'est une eau puisée des robinets, que l'on prend des robinets pour les mettre en sachet. Mais pourquoi ça pose problème?
0: Non, c'est-à-dire que si souvent la majeure partie des acteurs, ils font ce qu'on appelle une filtration.
1: La SDE fait...
0: Non, la SDE fournit l'eau en amont. Oui. Mais si vous prenez l'eau de la SDE, si vous faites une filtration et que vous utilisez un filtre qui est saturé, qui n'est pas propre, le filtre va vous donner des micro-organismes.
1: Le problème, c'est en aval.
0: C'est en aval. Parce que, vous savez, les micro-organismes ont trois origines possibles dans les aliments. La première origine, c'est ce qu'on appelle l'origine endogène. C'est-à-dire que nous avons des micro-organismes qui sont naturellement présents dans certains aliments. Exemple, le lait frais. Si vous allez traire une vache, vous avez du lait, ce lait-là peut cailler parce qu'il y a des bactéries lactiques qui sont naturellement présentes dans ce lait-là. Mm-hmm. Maintenant, la deuxième origine, il reste, c'est ce qu'on appelle l'apport volontaire. Maintenant, cet apport-là, l'apport endogène, du moins exogène. Mm-hmm. L'apport exogène, ça peut être dû au fait qu'on prend de l'eau qui est propre, on la met dans un récipient qui n'est pas propre. L'eau ne sera plus propre. Si vous-même, vous prenez l'eau et que vous touchez alors que vos mains ne sont pas propres, ça aussi, ça peut contaminer. Donc, c'est ce qu'on appelle l'apport accidentel. Et là, on a l'autre apport, c'est l'apport exogène, mais volontaire. Quand on veut faire, par exemple, du lait caillé et qu'on prenne des ferments lactiques, qu'on le met. Ou bien, voilà, qu'on veut affiner du fromage, qu'on mette des micro-organismes. Donc, c'est ça. Maintenant, si l'ustensile, ou bien, en tout cas, les gens qui pratiquent, qui sont les opérateurs, ne respectent pas les bonnes pratiques d'hygiène, n'ont pas de masque, n'ont pas de charlotte,
1: de gants,
0: etc. Ne respectent pas les bonnes pratiques d'hygiène. Et aussi, si le dispositif qui est utilisé n'est pas approprié, bien entendu, le produit fini peut être contaminé.
3: Et professeur, est-ce qu'on peut s'attendre à des investigations plus larges?
0: Oui, effectivement. Donc, nous...
1: Sur les autres aliments.
0: Oui. Non, sur les autres aliments aussi. Parce que, vous savez, il y a, comme elle a dit, il y a les mouches, y a les trucs, oui. Ce qu'on appelle les nuisibles. Si une mouche se dépose dans un endroit, il y a les oïdes et tout ça, et se redépose aussi dans un endroit propre, naturellement, la mouche est un vecteur, va transmettre des trucs. Maintenant, nous envisageons quand même d'aller plus loin, c'est-à-dire que d'étendre l'étude à plusieurs sites, donc étendre, en augmentant aussi l'échantillonnage, et aussi aller dans le sens aussi de faire l'analyse des microplastiques pour un petit peu alerter sur la potentielle contamination par les microplastiques.
1: Et j'espère que vous viendrez communiquer tout cela sur Radio Sénégal. 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
0: 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Nous sommes ici, nous aussi, pour voir aussi les plus nous devons faire, nous devons pour attaquer quelqu'un, mais nous devons aussi pour rendre service
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0: Matar Sara, la partie technique, bonjour et bienvenue à tous. La direction générale de l'administration pénitentiaire qui met fin à la pratique de la fouille à nu des détenus lors de leur admission dans les établissements pénitentiaires, dans une note de service datée de ce jeudi, où le ministère de la Justice qui rappelle que si la fouille reste une mesure de sécurité indispensable, elle doit être réalisée dans le respect de la dignité humaine. Désormais, les détenus arrivants devront être fouillés individuellement et dans des locaux ou box aménagés.